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1: Bon, j'étais assis là, à l'armée du salut. Je faisais un atelier d'écriture. 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Moi,

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Centrafrique. 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
2: 4 heures.
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0: Et 7 heures à Paris, le début d'RFI Matin. Tout de suite, maintenant, ça commence. Bonjour à vous, bienvenue. Ravi de vous retrouver avec l'ensemble de la rédaction. On sera ce matin en RDC, jour de rentrée parlementaire, jour de mobilisation. Aussi, on parle également ce matin du Moyen-Orient, de l'Ukraine. Également, c'est à la une de votre journal, Nathalie Michet. Bonjour.
2: Bonjour Andréane, bonjour à tous.
0: Et oui, vous nous parlez de ces nouvelles frappes russes, notamment contre une station-service de Kiev.
2: Et cela alors même que Donald Trump annonçait l'arrêt de part et d'autre des attaques contre les infrastructures énergétiques. La capitale ukrainienne où les alertes aériennes bouleversent la vie de tous. Aller à l'école ou au travail relève du parcours du combattant. Reportage dès le début de ce journal. Nous irons également en Suède où les résultats définitifs des élections législatives se font toujours attendre. Avec seulement 3 sièges d'avance, rien n'est gagné pour les sociaux-démocrates. Au Mali, le bilan de l'offensive menée jeudi par les terroristes du JNIM monte à plusieurs dizaines de morts au sein de l'armée. Le bilan le plus lourd depuis plus de 10 ans. Enfin, la perspective inquiétante d'un cocktail explosif qui mêle intelligence artificielle et polluants éternels. Des chercheurs suédois anticipent un raz-de-marée de PFAS pour refroidir les centres de données des IA.
0: Stations-service et des entrepôts bombardés par la Russie dans la capitale ukrainienne.
2: Des attaques menées quelques heures après l'annonce par Donald Trump d'un accord entre Kiev et Moscou pour épargner mutuellement leurs infrastructures énergétiques. Une annonce qui n'a pas suscité de réaction de la part du Kremlin, tandis que Volodymyr Zelensky a lui promis des mesures de désescalade si la Russie faisait de même. En attendant, à Kiev, les alertes aériennes incessantes font partie du quotidien et y compris celui des écoliers et de leurs parents qui sont suspendus aux menaces de frappe qui régulièrement paralysent les transports. Reportage de Lucas Lazo.
3: À la terrasse d'un café qui jouxte l'école, celle qui patiente la mine grave que sa fille Olena sorte de classe, le temps de décrire un quotidien angoissant rythmé par les alertes aériennes.
4: Le matin, on se réveille, on prépare les enfants et s'il n'y a pas d'alerte aérienne, on essaye de se frayer un chemin jusqu'à l'école. À cause des alertes, les transports et le métro ne fonctionnent pas. C'est le cas sur les routes.
3: Un casse-tête d'organisation pour des parents épuisés, inquiets pour leurs enfants. Ils peuvent néanmoins compter sur le soutien des professeurs à l'image de Lyubov, toute dédiée à ses élèves.
5: Si un enfant ne vient pas à l'école, nous devons savoir s'il est avec ses parents. Pareil pour un enfant qui est en retard. On échange constamment des messages. On viendra après l'alerte. On sera là dans 10 minutes. On arrive, on est devant l'école. Voilà comment nous travaillons. Avec les parents, 24 heures sur 24, 7 jours sur 7.
3: Reconnaissant celle qui hoche la tête et enchaîne les cigarettes.
4: Plus personne n'a de véritable emploi du temps.
3: Pour tenter de fluidifier les déplacements, la municipalité de Kiev vient d'instaurer des alertes différenciées selon la gravité de la menace. Mais pour celle qui, les journées restent suspendues aux sirènes.
4: Après les cours, on essaie tant bien que mal de rentrer chez nous. Et puis une fois à la maison, on va se coucher dans le couloir. Du matin, dans le couloir, au soir, dans le couloir. Voilà comment se déroule notre journée.
3: À l'école comme à la maison, le couloir est ainsi devenu leur refuge contre les frappes russes. Lucas Lazo, Kiev, RFI.
2: Et dans l'espace aérien de l'Union européenne, ce drone abattu pendant la nuit par les avions de chasse de l'OTAN, un drone qui était entré illégalement dans le ciel de la Lituanie. Et cela en provenance, selon le président lituanien, de la Biélorussie, pays voisin allié de Moscou.
0: Une majorité pour le moins étriquée en Suède après les élections législatives, la gauche est en tête, mais de peu.
2: À peine 3 sièges d'avance pour les sociaux-démocrates, mais ce ne sont pas encore les résultats définitifs. Une chose est sûre, à gauche comme à droite, l'heure est aux tractations pour former une coalition capable de gouverner. Et ceux qui semblent avoir les clés, eh bien, ce sont les centristes. On retrouve Ottilia Ferri à Stockholm.
6: Le premier ministre suédois, Ulf Kristersson, a créé la surprise au lendemain des élections en tendant une main vers le parti du centre qui est pourtant dans l'opposition. Il s'est dit ouvert à de nouvelles constellations gouvernementales.
7: Si toutes les lignes rouges restent en place, alors la Suède n'aura tout simplement pas de gouvernement. Et moi, je veux m'intéresser aux différentes possibilités qui pourraient exister.
6: Le centre a justement tracé une de ces lignes rouges. Hors de question pour eux de gouverner avec l'extrême droite. Pour autant, pas question non plus de gouverner avec le parti de gauche, seulement avec les sociaux-démocrates. Là où c'est un peu compliqué, c'est qu'ils font tous partie, à l'heure actuelle, de la même même alliance. Il va donc falloir jongler avec les revendications de chacun. C'est un petit peu ce que dit ce lundi Hannes Hervieu, le secrétaire du parti du centre.
8: De notre côté, nous avons dit que nous étions prêts à négocier avec les sociaux-démocrates pour mettre en place un gouvernement stable. Une chose est claire, les Suédois ne veulent pas, par exemple, d'un virage économique vers la gauche. Mais ils ne veulent pas non plus voir les démocrates de Suède entrer au gouvernement. Il est donc important que les sociaux-démocrates tiennent compte de cela dans ces négociations.
6: Les derniers bulletins de vote peuvent encore changer la donne, mais le centre semble déjà être devenu le parti pivot des négociations. La formation d'une coalition s'annonce difficile et la culture suédoise du compromis risque d'être mise à rude épreuve. Ottilia Ferré, Stockholm, RFI.
0: Au Mali, le bilan s'alourdit après l'attaque menée jeudi dernier contre le camp militaire de Diourin.
2: Plusieurs dizaines de soldats maliens ont péri dans cette attaque près de Mopti, dans le centre du pays, et qui a été revendiquée par le JNIM, le groupe de soutien à l'islam et aux musulmans liés à Al-Qaïda. Magali Lagrange, il s'agit en fait de l'offensive la plus meurtrière subie par l'armée malienne depuis plus de 10 ans.
9: Plusieurs dizaines de militaires de l'armée régulière tués, quelques dizaines d'autres, plus d'une cinquantaine, faits prisonniers selon plusieurs sources. Ce sont les djihadistes du JNIM, le groupe de soutien à l'islam et aux musulmans liés à Al-Qaïda, qui ont attaqué le camp jeudi au petit matin. Les assaillants ont réussi à en prendre le contrôle avant de repartir. Hier, il était toujours abandonné par les militaires. Dans un communiqué publié dimanche, l'armée malienne indiquait poursuivre les opérations aéroterrestres engagées contre les assaillants du camp de Diourin. Les unités déployés ont, selon le texte, neutralisé au sud-ouest de la ville plusieurs éléments terroristes à moto qui tentaient de se dissimuler sous un couvert végétal, sans plus de précision sur leur nombre. Le camp militaire de Diourin est l'un des plus importants du centre du Mali. Il a déjà été attaqué à plusieurs reprises ces dernières années, comme en mai, il y a un an et demi, attaque qui avait fait une quarantaine de morts.
2: Magali Lagrange, le Mali où la junte au pouvoir entend, pour lutter contre les groupes terroristes, relancer la coopération avec l'Algérie. C'était l'un des sujets à l'ordre du jour hier lors de la visite officielle du Premier ministre algérien à Bamako. Dans la péninsule arabique, l'escalade se poursuit entre les rebelles houthis du Yémen, alliés de l'Iran, et l'Arabie saoudite qui soutient les forces gouvernementales yéménites. D'après Riyad, 13 civils ont été blessés par les salves de missiles et de drones lancés par les houthis ce lundi. Des tirs vers le sud du territoire saoudien, notamment sur une base aérienne. Les forces saoudiennes ont pour leur part procédé à une cinquantaine de frappes contre les insurgés.
0: En Syrie, une foule massive réunie hier à Kobané dans le nord du pays pour les funérailles de 9 détenus kurdes morts en prison.
2: Ils ont péri jeudi dernier après avoir mis le feu à leur cellule lors d'une mutinerie. Kobané vit la majorité kurde et théâtre de violence la semaine dernière après le meurtre d'un ancien combattant kurde dont le corps a été criblé de balles. Le tout sur fond de tensions avec des tribus arabes. De quoi contrarier le plan du pouvoir central pour intégrer pleinement les zones kurdes à l'état syrien. C'est l'objectif d'un accord signé en début d'année à Blajounaïdi.
10: Depuis l'accord signé en janvier dernier entre les autorités kurdes et Damas, beaucoup a été fait. Les combattants kurdes ont été intégrés à l'État syrien, y compris leur chef, Mazloum Abdi, devenu conseiller du président Al-Shara. Le 20 août dernier, c'est lui qui annonçait la fin de la phase d'intégration. Mais à Kobané et sa région, les tensions restent vives. Le produit d'années de conflits, notamment celui qui a mené à la reprise de la région par Damas et la fin de l'autonomie kurde dans le nord-est syrien. Boris Jam, maître de conférence en histoire à l'université Montpellier-Paul Valéry.
11: Les conséquences finalement de l'offensive, qui a été une offensive militaire et qui a vu des arrestations, des disparitions, il y a aussi beaucoup de difficultés qui se manifestent, des rancœurs qui n'ont pas été soldées soit sous la gouvernance des FDS, soit au moment de l'offensive. Il y a eu aussi évidemment des possibles violences de part et d'autre.
10: La défiance est encore forte vis-à-vis de l'État central syrien. La question de l'enseignement de la langue kurde donne aussi lieu à des manifestations régulières, rappelle le spécialiste.
2: Blajounaïdi du service international de RFI. Et le Pentagone en manque de munitions pour la première fois. Le ministère américain de la Défense reconnaît dans un rapport que les dépenses en munitions au début de la guerre contre l'Iran lors de l'opération Fureur épique ont révélé...
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13: Dans le cadre des Journées européennes du patrimoine, l'association En longeant le Morgon organise un marché des artisans en partenariat avec les Compagnons du Beaujolais au profit de la chapelle Saint-Paul à Lasna. Ce petit bijou du patrimoine beaujolais a besoin d'une restauration. Ses habitants, les Compagnons du Beaujolais et la municipalité s'investissent afin de collecter des fonds qui contribueront à la conservation de cet édifice historique. Deux rendez-vous vous attendent ces 19 et 20 septembre à Lasna dans le cadre des Journées européennes du patrimoine. Les propos recueillis tout d'abord de Catherine Rabourdin, maire de Lasna, lors de la présentation de l'événement au cuvage des Compagnons.
14: C'est une grande première à Lasna. Nous unissons nos forces avec le cuvage des Compagnons pour créer un nouvel événement autour des Journées européennes du patrimoine avec la création d'un marché des artisans qui se trouvera sur le local du cuvage des Compagnons et qui permettra d'allier la visite guidée du cuvage des Compagnons, la mise en avant de l'artisanat vraiment local et également la visite de la chapelle Saint-Paul. Donc c'est un véritable parcours que nous mettons en place sur notre commune pour les Journées européennes du patrimoine.
13: C'est un événement de haute tenue qui se déroulera au profit de la restauration de Saint-Paul.
14: Donc en fait, ce marché des artisans est mis en place, a été créé avec l'association En longeant le Morgon qui soutient la chapelle Saint-Paul depuis des dizaines d'années. Et cette année, avec l'association En longeant le Morgon, nous avons réfléchi à mettre en place une action qui pourrait arriver à récolter des fonds pour nous aider à la rénovation de cette très vieille dame du XIe siècle de la chapelle Saint-Paul. À l'occasion de ce marché, la buvette sera tenue par l'association En longeant le Morgon et les fonds récoltés par la buvette participeront, on va dire, à la rénovation de la chapelle Saint-Paul.
13: Les besoins de restauration de l'église Saint-Paul sont-ils conséquents?
14: Ah oui, alors ce sont des travaux qui ont été phasés en 5 phases. Et notre objectif de plan de mandat, c'est au moins de réaliser les 2 premières phases pour sécuriser les extérieurs de la chapelle, la mettre en sécurité contre les intempéries, tout ce qui est imperméabilisation, etc. Si on peut faire mieux, bien évidemment, avec le soutien de nos partenaires, de la DRAC et de la Fondation du patrimoine qui nous aide également. Il y a une collecte en cours à la Fondation du patrimoine. En unissant nos forces, on espère pouvoir arriver à faire quelque chose de beau pour cette magnifique vieille dame.
13: L'occasion de ces Journées européennes du patrimoine pour les Compagnons du Beaujolais d'ouvrir les portes de ce domaine chargé d'histoire. Avec nous, Denis Chillet, président de l'Ordre des Compagnons du Beaujolais.
15: Nous, déjà, c'est de prêter les lieux, d'ouvrir les lieux.

0: C'est parti à l'époque. Et puis après, on a continué, notamment avec les amis de Bobos et les pompiers, où on a fait un très beau chapitre avec pour les pupilles des pompiers, donc qui a très bien marché. Et on continue d'année en année. Cette année, c'est la chapelle Saint-Paul avec ce marché de l'artisanat. L'idée, c'est de faire vivre ce lieu et de le partager. Les journées européennes du patrimoine, parce que ce cuvage, aujourd'hui, on le voit un petit peu vide, un peu calme, mais il faut se rappeler qu'autrefois, c'était une ruche. Il devait y avoir peut-être une dizaine de pressoirs, il devait y avoir peut-être 30, 40 personnes qui travaillaient dans ce lieu. Donc tout ça, faut pas qu'on l'oublie. Aujourd'hui, on fait les choses un peu différemment et voilà, c'est bien de se rappeler aussi de ce qui se faisait autrefois.
1: Et enfin, avec nous, Vincent Grimm, un des membres de l'association En longeant le Morgon, à l'initiative du marché des artisans et du savoir-faire des 19 et 20 septembre à l'ASNA.
2: Vincent Grimm, donc je fais partie du comité qui cherche des fonds pour la rénovation de la chapelle Saint-Paul et qui s'appuie sur l'association En longeant le Morgon qui fait vivre la chapelle depuis une trentaine d'années. Donc en fait, Thomas Colmagro, qui est licoriste sur le village, a lancé l'idée d'un marché d'artisans pour les journées du patrimoine. Donc en fait, on couple ce marché d'artisans aux visites de la chapelle et du cuvage des compagnons à l'ASNA. Oui, tout à fait. Donc on a voulu des artisans très locaux. Donc c'est des artisans essentiellement du Beaujolais qui proposent, alors il y a de la restauration, il y a de la céramique, de la peinture, des bijoux, un coutelier, il y aura un tailleur de pierre, même des lunettes. On a vraiment cherché à avoir des gens qui produisent de l'artisanat et très local. Oui, donc nous, c'est la commission qui recherche des fonds pour la rénovation de la chapelle, qui est un projet assez lourd. En plus des dons qu'on peut récolter tout au long de l'année, on a organisé ce marché qui est gratuit pour les artisans. Les bénéfices de la buvette iront intégralement à la rénovation de la chapelle.
1: Et c'est pas tout. Des animations feront le plaisir de tous.
2: Oui, il y a le groupe Astrevia qui viendra animer pendant la journée pour mettre en valeur les artisans, et le soir de 19h à 22h, le samedi soir, le 19 septembre, il y aura un bal guinguette pour la fin du samedi du marché des artisans. Oui, alors on aura deux food trucks et demi, puisqu'on a aussi un marchand d'escargots qui proposera des escargots réchauffés, et deux food trucks, des crêpes et une restauration un peu plus standard pour le samedi. Et pour avoir une offre un peu diversifiée, le dimanche, on a les grands gourmets qui organisent un grand brasero pour le dimanche midi. Oui, alors on aura également une loterie qui sera constituée de lots que fourniront les artisans. On fera deux tirages, un le samedi et un le dimanche. Et donc les gens qui n'auront pas joué le samedi pourront encore jouer le dimanche sans aucun problème.
1: Et bien sûr, la solidarité est au rendez-vous.
2: Oui, tout à fait. On essaye d'avoir un événement convivial. On va avoir beaucoup de bénévoles qui vont être impliqués sur le village pour faire tourner la buvette et que le marché se passe bien. Et comme je disais, les artisans sont locaux, donc c'est vraiment dans un esprit convivial et local qu'on fait ce marché.
1: Et pour terminer, petit récapitulatif du programme des Journées européennes du patrimoine des 19 et 20 septembre à l'ASNA.
2: Voilà, donc nous aurons le marché qui ouvre à 10h du matin le samedi. Le marché va continuer jusqu'à 19h et après, de 19h à 22h, ça sera la soirée animée par Astrevia. Et le dimanche, le marché sera un tout petit peu plus court, de 10h à 17h. Donc il y aura deux visites possibles. Donc, vous avez les visites de la chapelle qui vont être de 14h à 18h le samedi et le dimanche à la chapelle Saint-Paul, donc qui se trouve au-dessus de l'ASNA. Et après, les visites du cuvage des compagnons seront le samedi de 10h à 12h30 et de 14h30 à 18h. Et pour le dimanche, les visites seront de 10h à midi et de 14h à 17h.

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2: Le tour d'horizon de l'actualité sportive du Beaujolais Val-de-Saône, c'est tout de suite dans

0: 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Au stade Armand Chouffet, le football club Villefranche-Beaujolais ne parvient pas à s'imposer devant La Roche-sur-Yon samedi 12 septembre. Et ce, malgré l'expulsion du capitaine vendéen dès la 17e minute de jeu, puis une seconde au début de la deuxième mi-temps, face à un adversaire totalement recroquevillé en défense et un gardien héroïque. Pire, les Tigres obtiennent finalement au bout du temps additionnel un pénalty que le portier visiteur repousse pour un score final de 0-0. Le FCVB pointe, après la sixième journée du championnat de Ligue 3, à l'avant-dernière place du classement. En National 1, le Gaulle Football Club arrache le match nul, 2-2 contre le Canet en Roussillon, samedi. Mené pourtant deux fois au score, il parvient à égaliser dans les toutes dernières minutes du match et se classe 12e après la quatrième journée. Tandis que le FC Limonest Saint-Didier ouvre son compteur de victoire en s'imposant à Châteauroux sur la marque de 1-0. Il occupe la 10e place au classement. Le CS Villefranche Rugby débute bien le championnat de Fédéral 2 avec un succès bonifié au complexe de l'Escale d'Arnas dimanche 13 septembre devant Ilkirch Grafenstaden 31-10. Il marque très vite deux essais en première période puis déroule sans jamais être inquiété par les Alsaciens. De son côté, le 15 de la Dombe chute d'entrée à domicile devant Lons-le-Saunier 22-15. En Fédéral 3, le RC Belleville, promu cette saison, démarre fort à Jomard-Durie en étriant le Puy 40-3. Et le SC Tarare s'impose sur le fil à Léon-Masson sur Aix-les-Bains 26-24. Deuxième défaite de Beaujolais Basket pour son deuxième match de National 2. Mal parti dans le derby à Dardilly samedi 12 septembre contre l'Ouest Lyonnais. Il revient en fin de rencontre mais s'incline donc 82-77. En National 3, toujours chez les masculins, la AS Tarare chute à domicile de deux petits points au cœur de la tourmente avec son staff devant Riddisheim 82-80. Deuxième défaite également de Saint-Julien Denis-Églézé handball en National 2 féminine. Les Violettes chutent lourdement à la salle Saint-Roch contre Saint-Germain-Blavozy 25-13. Et puis le vélo club Villefranche-Beaujolais termine à la cinquième place finale de la Coupe de France DN1 2026 à l'issue de la septième et dernière manche. Disputée samedi 12 septembre, le 75e Paris-Bourges. À Belleville-sur-Loire, dans le Cher, le Caladois Tom Lambert-Wetzel parvient à rejoindre dans un groupe de contre-attaque l'échappée victorieuse à une soixantaine de kilomètres de l'arrivée, mais cale en fin de parcours. Le coureur du VC Pays de Loudéac, Nolan Nuodo s'impose après les 165 km de course, tandis que le leader du VCVB, avec cette place d'honneur, termine finalement à la 9e place du classement général individuel.
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2: Dans le cadre du week-end européen du patrimoine, le VTT Villefranche-Beaujolais organise la 9e édition de la Calade Night VTT le samedi 19 septembre. De nouveaux parcours seront proposés. Un parcours découverte de 28 km avec environ 500 mètres de dénivelé positif. Un parcours expert de 48 km avec environ 1200 mètres de dénivelé positif dédié aux sportifs. Ces parcours traverseront différentes communes avec au fil de la nuit passages techniques, panoramas, châteaux qui feront de cette 9e édition une aventure sportive et conviviale fidèle à l'esprit de la Calade Night. Départ à 20h depuis le Palais des Sports, rue Augue à Villefranche. Renseignements et inscriptions sur le site vtt-villefranche-beaujolais.org. Ce week-end, ce sont les Journées européennes du patrimoine. De nombreux sites vous ouvrent leurs portes. Toutes les infos et les lieux à découvrir sur le site journeesdupatrimoine.culture.gouv.fr.
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3: L'heure du journal. Bonjour Marion Cazanov.
4: Bonjour Andréane, bonjour à tous.
3: À la une, ce désaveu pour Donald Trump.
4: Lâché par la Cour suprême à majorité conservatrice, elle rejette son recours pour restreindre le vote par correspondance. Le président américain espérait encadrer plus sévèrement cette pratique pour les élections de mi-mandat en novembre. Les affrontements se poursuivent dans le Golfe entre les rebelles houthis et les forces gouvernementales du Yémen, soutenues par l'Arabie Saoudite, elle-même est liée depuis quelques semaines par un pacte de défense avec la Turquie et le Pakistan, mais ces derniers se refusent pour l'instant à entrer dans le conflit. L'intelligence artificielle utilisée à des fins de propagande, notamment par des campagnes pro-russes en Centrafrique, c'est ce qu'a révélé Anthropic sur les usages de son IA Claude. En France, le gouvernement se prépare au dossier épineux du budget et pourrait s'attaquer à un sujet tabou, les retraites. Et puis, Oasis va venir boucler la boucle à Paris, c'est là qu'ils s'étaient séparés en 2009. Le groupe de rock qui s'est reformé l'an dernier va revenir dans la capitale l'été prochain. Et comme pour Céline Dion et pour beaucoup d'autres événements maintenant, il va falloir être tiré au sort.
3: Encore un infligé à Donald Trump par la Cour suprême.
4: La plus haute juridiction des États-Unis rejette un recours du président. Le 31 mars, il avait signé un décret pour encadrer plus sévèrement le vote par correspondance. Il dénonce régulièrement cette pratique, responsable selon lui de sa défaite lors de la présidentielle de 2020, une défaite qu'il ne reconnaît d'ailleurs toujours pas. Ce décret, depuis, a été suspendu par plusieurs juges. Donald Trump avait alors saisi la Cour suprême, qui ne lui donne donc pas raison. Bonjour Vincent Sourio.
5: Bonjour Marion, bonjour à tous.
4: Correspondant de RFI à Washington, c'est donc Vincent, une nouvelle déconvenue pour le président à un mois et demi des élections de mi-mandat.
5: Ah oui, cette fois c'est raté, il n'y aura pas de changement d'ici au scrutin parce que si près de l'élection, ça aurait été arbitraire, c'est ce qu'écrit l'un des juges de la Cour suprême. Et il suffit de se souvenir que le vote par correspondance a déjà commencé en Caroline du Nord, qu'il va ouvrir dès cette semaine dans le Minnesota et ailleurs pour comprendre que c'était tout simplement impensable de tout arrêter pour tout refaire. Même les États à majorité républicaine n'en voulaient pas de cette réforme et c'est effectivement une énorme gifle pour Donald Trump qui essaie depuis des mois de nationaliser les élections alors que ça ne se passe pas comme ça aux États-Unis. La Constitution nous dit noir sur blanc que les opérations électorales sont du ressort des États fédérés et que le gouvernement fédéral, la Maison-Blanche, n'a rien à voir là-dedans. Attention, la Cour suprême n'en est pas encore tout à fait là, même si honnêtement ça ne semble pas bien parti pour le président américain. La Cour suprême ne s'est pas encore prononcée sur le fond. Il y aura peut-être un jour une réforme du vote par correspondance, mais là, la Cour suprême lui dit en tout cas qu'il n'y a aucune raison de se précipiter, c'est-à-dire exactement l'inverse de ce que Donald Trump veut entendre, puisqu'il est persuadé, sans aucune preuve, qu'on lui a volé des voix en 2020 et que ça va forcément recommencer au bénéfice des démocrates au mois de novembre.
4: Vincent Sourio à Washington. Et ce décret-là est bien entré en vigueur. Les droits de douane contre des produits canadiens. Washington relève ses surtaxes en réponse à celles de son voisin qui lui-même ripostait à des mesures similaires. Ces nouveaux droits de douane de 50% concernent des produits canadiens comme des fromages, des fourrures, l'acier ou encore le papier. Les États-Unis qui reconnaissent une pénurie de munitions liée à la guerre en Iran. Un rapport du Pentagone publié hier affirme que l'opération a coûté près de 33,5 milliards de dollars, dont plus de 22 milliards dépensés uniquement en munitions tirées. Les pourparlers de paix sont aujourd'hui au point mort entre les États-Unis et l'Iran.
3: Et si les hostilités sont en pause, en ce moment les affrontements font rage dans le Golfe.
4: Les rebelles houthis du Yémen ont mené hier de nouvelles frappes. Au moins 8 soldats des forces gouvernementales ont été tués hier dans l'Ouest. 13 civils ont été blessés dans le sud de l'Arabie Saoudite. Riyad a répliqué avec une dizaine de frappes vers des positions houthis. Riyad qui est aussi lié depuis quelques semaines par un pacte de défense avec la Turquie et le Pakistan. Les alliés, selon le texte, doivent se fournir assistance. Pourtant, Islamabad et Ankara se contentent pour l'heure de simples déclarations, Abla Junaidi.
6: L'accord avait été présenté comme une promesse qui rappelle l'article 5 de la charte de l'OTAN. Une attaque contre l'un des membres serait considérée comme une attaque contre contre les trois. Mais il faut le préciser, aucun texte ressemblant à un pacte de défense finalisé n'a encore été rendu public jusqu'à présent. Les modalités concrètes ne sont donc pas encore connues. Le chef de la diplomatie pakistanaise a précisé la semaine dernière que rien n'avait encore été évoqué au sujet d'une éventuelle intervention. Tout comme le Pakistan, la Turquie temporise. Pour Ankara, l'alliance doit instaurer une dissuasion à long terme plutôt que d'apporter une solution immédiate à chaque conflit qui se présente. Pour l'heure donc, les deux alliés de l'Arabie Saoudite ne s'engagent pas dans un conflit qui pourrait, notamment pour le Pakistan, les mettre en porte-à-faux face à l'Iran. Est-ce parce que l'architecture de cette alliance est encore en cours de construction ou parce que ce premier test affiche trop nettement les intérêts divergents de ses membres? Seul l'avenir le dira.
4: Abla Junaidi.
3: L'autorité palestinienne continue d'organiser les législatives du 28 novembre.
4: Et ce sera une première en 20 ans, mais certains appellent à un report. La semaine dernière, le secrétaire général du comité central du Fatah a affirmé que le scrutin n'aurait pas lieu à cette date. Djibril Rajoub appelle à un dialogue national et à l'organisation préalable d'une présidentielle. Mais pour l'heure, la commission électorale poursuit donc ses préparatifs. Le dépôt des candidatures doit débuter le 26 septembre, Manon Chaplin.
7: La période de recours sur les listes électorales palestiniennes s'est achevée la semaine dernière. La commission électorale centrale affirme poursuivre la préparation du scrutin, un vote essentiel selon son porte-parole Farid Tamala, alors que les dernières législatives remontent à 2006.
8: Il y a toute une génération qui n'a jamais voté à une élection générale. Ils ne savent pas ce que signifie avoir un parlement, choisir un président. Surtout, les élections sont l'un des rares outils qui peuvent empêcher aujourd'hui une séparation totale de Gaza et de la Cisjordanie.
7: Reste qu'organiser ces élections représente un défi logistique majeur à Gaza, à Jérusalem et même en Cisjordanie occupée, où les déplacements pourraient être entravés par les fermetures de checkpoints israéliens.
8: Israël pourrait aussi arrêter des candidats ou entraver la campagne. Nous avons aussi les colons qui attaquent les villages.
7: En 2021, déjà, les élections législatives avaient été reportées. Mahmoud Abbas avait alors invoqué l'absence de garantie permettant la participation des Palestiniens de Jérusalem. Cette fois-ci, les inquiétudes portent davantage sur Gaza.
8: Faire parvenir le matériel électoral de Ramallah à Gaza constitue déjà un défi. C'est pourquoi nous avons prévu un plan B, produire les urnes et les bulletins de vote directement à Gaza.
7: À nouveau, ces difficultés d'organisation pourraient offrir à Mahmoud Abbas et au Fatah un motif pour reporter un scrutin politiquement sensible. Manon Chaplin, Ramallah, RFI.
4: Et avant ces législatives en Palestine, prévues donc fin novembre, il y aura les législatives israéliennes. Dans un peu plus d'un mois, le 27 octobre, un sondage publié hier prévoit un scrutin très serré, égalité même, entre les deux blocs, celui du Premier ministre sortant, Benjamin Netanyahou, et celui dirigé par Gadi Eisenkot du parti centriste Yachar. Tous deux obtiendraient 52 sièges à la Knesset, il en faut 61 pour former un gouvernement.
3: L'intelligence artificielle pourrait-elle détruire l'humanité. Voilà un sujet dont il ne faut surtout pas parler à Donald Trump.
4: Un canular, une conspiration malsaine, voilà ce que répond le président américain à ceux qui s'inquiètent des dérives de l'IA, de ses risques sur les droits humains. Plusieurs grands patrons du secteur ont pourtant eux-mêmes plaidé pour un ralentissement de cette technologie, comme Dario Amodei d'Anthropic. Dans un rapport, l'entreprise a d'ailleurs dévoilé les usages malveillants de son IA, Claude. Elle est notamment utilisée en Centrafrique pour accélérer des campagnes de propagande. Le compte d'un homme lié au service de renseignement russe a notamment été utilisé pour générer et diffuser du contenu de propagande. Carole Valade.
9: Le titulaire du compte est identifié par le collectif Impact comme Arthur Tévossian, coordinateur en Centrafrique de Politology, une ancienne structure de la galaxie Wagner reprise en main par les services de renseignement russes. Il utilise l'IA Claude d'abord pour des tâches de management, créer des offres d'emploi, rédiger des contrats, mettre en place un système de notation pour les salariés, ainsi que des procédures de licenciement. Elle lui sert ensuite à générer des contenus pro-russes et les diffuser automatiquement via la radio Lengosongo avant qu'ils ne soient repris par la radio-télévision nationale. Le but, que du contenu produit par l'État russe parvienne aux oreilles des centrafricains déguisés en programme local, selon Anthropique. Enfin, le compte a été utilisé pour rédiger des rapports à destination du directeur de la maison russe, mais aussi, et c'est plus surprenant, du porte-parole de la présidence centrafricaine. Plus étonnant encore, le compte d'Arthur Tévossian a fabriqué des communiqués de la gendarmerie, du ministère de la Défense et mis en place un système de collecte des données sur les opposants politiques. Ce n'est que lorsqu'il lui est demandé de dénoncer des opposants pour qu'ils soient arrêtés que l'IA refuse d'aller plus loin.
4: Carole Valade.
3: 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En France, le gouvernement prépare le budget pour 2027 et cherche désespérément à faire des économies.
4: 30 milliards d'euros d'économies pour réduire le déficit public et l'exécutif envisage de mettre à contribution les retraités. Supprimer leur abattement fiscal de 10% ou désindexer les pensions, voilà les quelques pistes avancées. Des consultations vont démarrer avec les groupes parlementaires, mais elles s'annoncent déjà musclées.
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12: Dans le cadre des Journées européennes du patrimoine, l'association En longeant le Morgon organise un marché des artisans en partenariat avec les Compagnons du Beaujolais au profit de la chapelle Saint-Paul à Lasna. Ce petit bijou du patrimoine beaujolais a besoin d'une restauration. Ses habitants, les Compagnons du Beaujolais et la municipalité s'investissent afin de collecter des fonds qui contribueront à la conservation de cet édifice historique. Deux rendez-vous vous attendent, c'est 19 et 20 septembre à l'ASNA dans le cadre des Journées européennes du patrimoine. Les propos recueillis tout d'abord de Catherine Rabourdin, maire de l'ASNA, lors de la présentation de l'événement au cuvage des Compagnons.
13: C'est une grande première à l'ASNA. Nous unissons nos forces avec le cuvage des Compagnons pour créer un nouvel événement autour des Journées européennes du patrimoine avec la création d'un marché des artisans qui se trouvera sur le local du cuvage des Compagnons et qui permettra d'allier la visite guidée du cuvage des Compagnons, la mise en avant de l'artisanat vraiment local et également la visite de la chapelle Saint-Paul. Donc c'est un véritable parcours que nous mettons en place sur notre commune pour les Journées européennes du patrimoine.
12: C'est un événement de haute tenue qui se déroulera au profit de la restauration de Saint-Paul.
13: Donc en fait ce marché des artisans est mis en place, a été créé avec l'association En longeant le Morgon qui soutient la chapelle Saint-Paul depuis des dizaines d'années. Et cette année, avec l'association En longeant le Morgon, nous avons réfléchi à mettre en place une action qui pourrait arriver à récolter des fonds pour nous aider à la rénovation de cette très vieille dame du XIe siècle de la chapelle Saint-Paul. À l'occasion de ce marché, la buvette sera tenue par l'association En longeant le Morgon et les fonds récoltés par la buvette participeront, on va dire, à la rénovation de la chapelle Saint-Paul.
12: Les besoins de restauration de l'église Saint-Paul sont-ils conséquents?
13: Ah oui, oui, alors ce sont des travaux qui ont été phasés en 5 phases. Et notre objectif de plan de mandat, c'est au moins de réaliser les 2 premières phases pour sécuriser les extérieurs de la chapelle, la mettre en sécurité contre les intempéries, tout ce qui est imperméabilisation, etc. Si on peut faire mieux, ben, bien évidemment, avec le soutien de nos partenaires, de la DRAC et de la Fondation du patrimoine qui nous aide également. Il y a une collecte en cours à la Fondation du patrimoine. En unissant nos forces, on espère pouvoir arriver à faire quelque chose de beau pour cette magnifique vieille dame.
12: L'occasion de ces Journées européennes du patrimoine pour les Compagnons du Beaujolais d'ouvrir les portes de ce domaine chargé d'histoire. Avec nous, Denis Chillet, président de l'Ordre des Compagnons du Beaujolais.
14: Ah ben nous déjà c'est de prêter les lieux, d'ouvrir les lieux et on en profite justement pour la Journée du patrimoine. On a fait l'année dernière notre première ouverture pour présenter le lieu, notre cuvage, les pressoirs, notre vis que l'on fait et etc. Se faire connaître tout simplement. Et de plus en plus on est demandé soit par des expatriés qui sont aux quatre coins du monde, soit pour le travail, soit pour différentes raisons, d'ouvrir des chapitres et de partager cette vie beaujolaise, la vie des Compagnons et la vie de notre terroir, de notre région.
12: L'Ordre des Compagnons du Beaujolais, c'est également des projets de solidarité.
14: On aime bien ce partenariat solidaire. On a commencé il y a quelques années avec le Rotary, puisque

0: avec nous Vincent Grimm, un des membres de l'association En longeant le Morgon, à l'initiative du marché des artisans et du savoir-faire des 19 et 20 septembre à l'ASNA.
1: Vincent Grimm, donc je fais partie du comité qui cherche des fonds pour la rénovation de la chapelle Saint-Paul et qui s'appuie sur l'association En longeant le Morgon qui fait vivre la chapelle depuis une trentaine d'années. Donc en fait, Thomas Colmagro, qui est licoriste sur le village, a lancé l'idée d'un marché d'artisans pour les journées du patrimoine. Donc en fait, on couple ce marché d'artisans aux visites de la chapelle et du cuvage des compagnons à l'ASNA. Oui, tout à fait. Donc on a voulu des artisans très locaux. Donc c'est des artisans essentiellement du Beaujolais qui proposent, alors il y a de la restauration, il y a de la céramique, de la peinture, des bijoux, un coutelier, il y aura un tailleur de pierre, même des lunettes. On a vraiment cherché à avoir des gens qui produisent de l'artisanat et très local. Oui, donc nous, c'est la commission qui recherche des fonds pour la rénovation de la chapelle, qui est un projet assez lourd. En plus des dons qu'on peut récolter tout au long de l'année, on a organisé ce marché qui est gratuit pour les artisans. Les bénéfices de la buvette iront intégralement à la rénovation de la chapelle.
0: Et c'est pas tout. Des animations feront le plaisir de tous.
1: Oui, il y a le groupe Astrevia qui viendra animer alors pendant la journée pour mettre en valeur les artisans, et le soir de 19h à 22h, le samedi soir, le 19 septembre, il y aura un bal guinguette pour la fin du samedi du marché des artisans. Oui, alors on aura deux food trucks et demi, puisqu'on a aussi un marchand d'escargots qui proposera des escargots réchauffés, et deux food trucks, des crêpes et une restauration un peu plus standard pour le samedi. Et pour avoir une offre un peu diversifiée, le dimanche, on a les grands gourmets qui organisent un grand brasero pour le dimanche midi. Oui, alors on aura également une loterie qui sera constituée de lots que fourniront les artisans. On fera deux tirages, un le samedi et un le dimanche. Et donc les gens qui n'auront pas joué le samedi pourront encore jouer le dimanche sans aucun problème.
0: Et bien sûr, la solidarité est au rendez-vous.
1: Oui, tout à fait. On essaye d'avoir un événement convivial. On va avoir beaucoup de bénévoles qui vont être impliqués sur le village pour faire tourner la buvette et que le marché se passe bien. Et comme je disais, les artisans sont locaux, donc c'est vraiment dans un esprit convivial et local qu'on fait ce marché.
0: Et pour terminer, petit récapitulatif du programme des Journées européennes du patrimoine des 19 et 20 septembre à l'ASNA.
1: Voilà, donc nous aurons le marché qui ouvre à 10h du matin le samedi. Le marché va continuer jusqu'à 19h et après, de 19h à 22h, ça sera la soirée animée par Astrevia. Et le dimanche, le marché sera un tout petit peu plus court, de 10h à 17h. Donc il y aura deux visites possibles. Donc, vous avez les visites de la chapelle qui vont être de 14h à 18h le samedi et le dimanche à la chapelle Saint-Paul, donc qui se trouve au-dessus de l'ASNA. Et après, les visites du cuvage des compagnons seront le samedi de 10h à 12h30 et de 14h30 à 18h. Et pour le dimanche, les visites seront de 10h à midi et de 14h à 17h.

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2: Le tour d'horizon de l'actualité sportive du Beaujolais Val-de-Saône, c'est tout de suite dans Calade Sport. Au stade Armand Chouffet, le football club Villefranche-Beaujolais ne parvient pas à s'imposer devant La Roche-sur-Yon samedi 12 septembre. Et ce, malgré l'expulsion du capitaine vendéen dès la 17e minute de jeu, puis une seconde au début de la deuxième mi-temps, face à un adversaire totalement recroquevillé en défense et un gardien héroïque. Pire, les Tigres obtiennent finalement au bout du temps additionnel un pénalty que le portier visiteur repousse pour un score final de 0-0. Le FCVB pointe, après la sixième journée du championnat de Ligue 3, à l'avant-dernière place du classement. En National 1, le Gaulle Football Club arrache le match nul, 2-2 contre le Canet en route.

Sillon samedi. Mené pourtant deux fois au score, il parvient à égaliser dans les toutes dernières minutes du match et se classe 12e après la 4e journée. Tandis que le FC Limonest Saint-Didier ouvre son compteur de victoire en s'imposant à Châteauroux sur la marque de 1-0. Il occupe la 10e place au classement. Le CS Villefranche Rugby débute bien le championnat de Fédéral 2 avec un succès bonifié au complexe de l'Escale d'Arnas dimanche 13 septembre devant Ilkirch Grafenstaden. 31-10, il marque très vite deux essais en première période puis déroule sans jamais être inquiété par les Alsaciens. De son côté, le 15 de la Dombe chute d'entrée à domicile devant Lons-le-Saunier 22-15. En Fédéral 3, le RC Belleville, promu cette saison, démarre fort à Jomard-Durie en étriant le Puy 40-3. Et le SC Tarare s'impose sur le fil à Léon-Masson sur Aix-les-Bains 26-24. Deuxième défaite de Beaujolais Basket pour son deuxième match de National 2. Mal parti dans le derby à Dardilly samedi 12 septembre contre l'Ouest Lyonnais. Il revient en fin de rencontre mais s'incline donc 82-77. En National 3, toujours chez les masculins, la AS Tarare chute à domicile de deux petits points au cœur de la tourmente avec son staff devant Riddisheim 82-80. Deuxième défaite également de Saint-Julien Denis-Églézé handball en National 2 féminine. Les Violettes chutent lourdement à la salle Saint-Roch contre Saint-Germain-Blavozy 25-13. Et puis le vélo club Villefranche-Beaujolais termine à la 5e place finale de la Coupe de France DN1 2026 à l'issue de la 7e et dernière manche disputée samedi 12 septembre, le 75e Paris-Bourges. À Belleville-sur-Loire, dans le Cher, le Caladois Tom Lambert-Wetzel parvient à rejoindre dans un groupe de contre-attaque l'échappée victorieuse à une 60aine de kilomètres de l'arrivée, mais cale en fin de parcours. Le coureur du VC Pays de Loudéac, Nolan Nuodo s'impose après les 165 km de course, tandis que le leader du VCVB, avec cette place d'honneur, termine finalement à la 9e place du classement général individuel.

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2: Dans le cadre du week-end européen du patrimoine, le VTT Villefranche-Beaujolais organise la 9e édition de la Calade Night VTT le samedi 19 septembre. De nouveaux parcours seront proposés. Un parcours découverte de 28 km avec environ 500 mètres de dénivelé positif. Un parcours expert de 48 km avec environ 1200 mètres de dénivelé positif dédié aux sportifs. Ces parcours traverseront différentes communes avec au fil de la nuit passages techniques, panoramas, châteaux qui feront de cette 9e édition une aventure sportive et conviviale fidèle à l'esprit de la Calade Night. Départ à 20h, depuis le Palais des Sports, rue Augue à Villefranche. Renseignements et inscriptions sur le site vtt-villefranche-beaujolais.org. Ce week-end, ce sont les Journées européennes du patrimoine. De nombreux sites vous ouvrent leurs portes. Toutes les infos et les lieux à découvrir sur le site journeesdupatrimoine.culture.gouv.fr.
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0: Et c'est le retour de Nathalie Miché pour le journal. Et à la une, cette journée sous tension en République démocratique du Congo.
2: Pile le jour de la rentrée parlementaire, la coalition C64 de l'opposition prévoit de manifester à Kinshasa. Mobilisation contre le projet de réforme de la Constitution. C'est le dossier de notre journal. L'Arabie Saoudite en quête de soutien face aux attaques menées depuis le Yémen par les rebelles houthis alliés de Téhéran. Malgré un pacte de défense mutuelle signé avec Riyad, la Turquie et le Pakistan n'interviennent pas. Pour comprendre, nous retrouverons notre correspondante à Istanbul. Ils sont accusés d'avoir contraint des jeunes filles mineures à devenir pickpockets à Paris. 7 membres d'un réseau criminel d'origine bosniaque sont jugés dès aujourd'hui en France. Le clan Hamidovic accusé notamment de traite d'êtres humains. Et puis on parlera football. À un peu plus d'un mois de la cérémonie du Ballon d'Or, les meilleurs joueurs du monde sont en campagne. Kylian Mbappé et Lamine Yamal s'y voient déjà.
0: Une rentrée politique sous tension en République démocratique du Congo.
2: Le 15 septembre, ce mardi, c'est la date constitutionnelle pour l'ouverture de la deuxième session annuelle du Parlement, prévue jusqu'au 15 décembre. Et c'est aussi la date choisie par la coalition de l'opposition, la plateforme C64, pour une manifestation dans la capitale. Nous sommes en ligne avec Paulina Zidi à Kinshasa. Bonjour Paulina.
3: Bonjour.
2: Les opposants congolais veulent mobiliser contre le projet de changement de constitution du camp au pouvoir. C'est un projet qui ouvrirait la voie à un troisième mandat pour le président Tshisekedi en 2028.
3: Oui, pouvoir et opposition se retrouvent donc ce mardi. Côté pile, la rentrée parlementaire, le matin au Sénat, l'après-midi à l'Assemblée nationale. Une session en général plutôt symbolique, hein, avec des discours des présidents des deux chambres et la présence de nombreux officiels, gouvernements, responsables des institutions, diplomates accrédités. Ce 15 septembre, ils lancent une session normalement budgétaire, avec le vote du budget 2027. Mais cette fois-ci, la politique sera au cœur des travaux, avec le retour de la loi portant organisation du référendum. Une loi importante pour le pouvoir qui doit encadrer un éventuel futur référendum constitutionnel, un texte déjà voté en juin dernier mais modifié par la Cour constitutionnelle. Le président de la République l'a donc renvoyé devant les parlementaires pour un nouvel examen.
2: Et c'est donc cette loi, Paulina, qui mobilise l'opposition ?
3: Parce qu'elle fait partie de ce projet de révision de la Constitution contre lequel s'insurge l'opposition. 4 grands partis et plusieurs formations politiques se sont même regroupés depuis plusieurs mois sous cette bannière C64. Après le vote de cette loi au Parlement, c'est devant le Palais de la Nation, le siège du pouvoir, que les opposants avaient prévu des rassemblements. Ceux-ci ont été reportés plusieurs fois cet été, notamment lors de l'annonce du dialogue national. Mais avec le retour de la loi devant les élus, l'opposition a décidé de mobiliser ce mardi au Palais du Peuple. C'est le côté face, même si hier soir l'itinéraire a été modifié en accord avec les autorités et la marche doit finalement s'arrêter à quelques centaines de mètres. On se rappelle que le 12 juin dernier, le sitting de l'opposition prévu devant le Parlement avait été violemment réprimé, faisant un mort et plusieurs blessés selon le bilan des Nations Unies. Les forces de l'ordre sont déployées en nombre ce mardi, la situation est calme, mais les chancelleries ont envoyé des messages de prudence à leurs ressortissants.
2: Un signe que le climat reste tendu donc malgré l'annonce d'un dialogue national.
3: Oui, il y avait eu une petite décrispation au moment de l'annonce en juillet. L'opposition avait donc reporté sa marche. Mais le retour au Parlement de cette loi sur le référendum, le discours du chef de l'État le 27 août et les déclarations des opposants ont ravivé la tension. Les points de blocage restent entre autres l'inclusivité du dialogue, le projet de changement de la Constitution, les détenus politiques et la place des églises dans le processus.
2: Merci Paulina Zidi pour ce dossier complet. Paulina Zidi, envoyée spéciale permanente de RFI à Kinshasa.
0: Le prince héritier d'Arabie Saoudite attendu en Égypte après la série d'attaques menées par les rebelles houthis.
2: Les insurgés chiites du Yémen qui s'en prennent aux infrastructures militaires et pétrolières en territoire saoudien. Hier, des dizaines de drones et de missiles ont ciblé une base aérienne du sud du royaume, blessant 13 civils selon Riyad. Et l'Arabie Saoudite, qui soutient les forces gouvernementales au Yémen, subit la prise de contrôle par les houthis des côtes yéménites de la mer Rouge et du détroit de Bab el-Mandeb, avancée qui menace d'assurer asphyxier l'économie saoudienne. Alors le prince héritier Mohamed Ben Salman cherche des appuis. Un entretien hier avec le chef des forces américaines dans la région et aujourd'hui donc une visite au Caire pour rencontrer le président égyptien. Car pour l'heure, l'Arabie saoudite semble esseulée, privée, y compris de l'assistance du Pakistan et de la Turquie, avec lesquels elle a pourtant signé le mois dernier un pacte de défense, le pacte de la Mecque, qui pour l'heure ne donne lieu à aucune intervention. À Ankara, les explications d'Anand Lauer.
4: C'est la clause centrale du pacte de la Mecque signé le 7 août. Toute attaque contre l'Arabie saoudite, le Pakistan ou la Turquie sera considérée comme une agression contre les trois États. Les attaques des rebelles houthis du Yémen contre le territoire saoudien pourraient donc constituer un premier test de la solidité et de la portée de cet accord de défense. Vu d'Ankara, l'absence de riposte commune n'est pourtant pas perçue comme un échec du pacte. D'abord pour une raison technique, l'accord n'est pas entré en vigueur. Il doit être ratifié par le Parlement turc actuellement en vacances. Cette alliance, encore jeune, n'a pas eu le temps de mettre en place les mécanismes institutionnels, procédures opérationnelles et dispositifs militaires nécessaires à une réponse commune. Mais même si tout était prêt, les responsables turcs soulignent qu'une attaque contre l'un des trois pays ne déclencherait pas automatiquement une riposte des deux autres. En l'occurrence, Ankara voit dans cet accord un outil de dissuasion à long terme et n'a aucune envie d'être entraîné dans un conflit régional. Une intervention contre les Houthis risquerait en effet de tourner au face-à-face indirect avec l'Iran, soutien des rebelles et voisin de la Turquie. Anand Lauer, Ankara, RFI.
2: Et pour sa part, l'Iran assure ne pas intervenir dans le conflit au Yémen. Selon le porte-parole de la diplomatie iranienne, les rebelles Houthis sont des acteurs totalement indépendants.
0: L'Iran qui rejette tout dialogue avec les États-Unis, même si Donald Trump se dit lui ouvert à la discussion.
2: En tout cas, tant que les exigences iraniennes ne sont pas remplies, une mise au point de Mohsen Rezaei, le secrétaire du Conseil suprême de sécurité nationale. C'est la plus haute instance sécuritaire de la République islamique. Ne vous laissez pas distraire, dit-il, par les signaux contradictoires du président américain.
0: Donald Trump, qui vient de subir un revers juridique aux États-Unis en vue des élections de mi-mandat début novembre.
2: Oui, la Cour suprême à majorité conservatrice rejette son recours. Elle n'autorise pas la restriction de la distribution des bulletins de vote par voie postale. Cette disposition était au cœur d'un décret pris en mars par Donald Trump et dont l'application a été suspendue récemment par un tribunal fédéral. Une suspension qui était donc contestée par l'administration américaine. À moins de 2 mois des midterm elections, l'enjeu est majeur. En 2024, près d'un tiers des électeurs américains avaient voté par correspondance. En pleine disgrâce, en raison d'un scandale de corruption, un haut magistrat ukrainien a atterri en France. Ruslan Kravchenko, arrivé à Paris dans des circonstances qui interrogent. Il s'agit du désormais ex-procureur général d'Ukraine, tout juste limogé par Volodymyr Zelensky. Au début du mois, le magistrat avait lui-même annoncé son intention de quitter ses fonctions. Et cela après l'arrestation d'un de ses collaborateurs, cité dans une affaire de pot de vin. Explication de Sofia Katsenkova.
5: Tout commence la semaine dernière lorsque les deux agences ukrainiennes chargées de la lutte anticorruption, le NABU et le SAPO, publient des écoutes compromettantes. Elles révèlent qu'un haut responsable du parquet général aurait dirigé un réseau qui protégeait des centres d'appel frauduleux contre des pots de vin. Des millions d'euros auraient ensuite été blanchis dans l'immobilier ou dans les bijoux. Le collaborateur du procureur général est arrêté. Le procureur lui-même n'est pas officiellement désigné comme suspect dans l'affaire, mais il décide de présenter sa démission. Ce lundi, voilà que Ruslan Kravchenko contre-attaque. Il affirme que pendant les perquisitions, les enquêteurs du NABU et du SAPO ont emporté des dossiers confidentiels visant leur propre agent. Ruslan Kravchenko, qui dit avoir lancé une procédure contre les agences anticorruption, a ensuite quitté l'Ukraine, officiellement pour un événement à Paris, bien que son nom n'apparaisse pas sur le programme. À présent, Volodymyr Zelensky réclame son limogeage, mais ce départ interroge. La présidence s'était-elle informée et pourquoi a-t-il pu quitter le pays quelques heures avant d'être écarté?
2: Sofia Katsenkova et l'Ukraine qui a essuyé de nouvelles frappes russes pendant la nuit. Une station-service de Kiev et des entrepôts ont été touchés. Quelques heures plus tôt, Donald Trump avait lui annoncé l'arrêt des attaques de part et d'autre contre les infrastructures énergétiques.
0: Midi 39 à New Delhi où des exilés iraniens risquent d'être expulsés vers leur pays.
2: Oui, l'Iran où ils risquent pourtant la prison voire la peine capitale. Ils sont 5 à avoir été arrêtés pour séjour illégal.
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7: Dans le cadre des Journées européennes du patrimoine, l'association En longeant le Morgon organise un marché des artisans en partenariat avec les Compagnons du Beaujolais au profit de la chapelle Saint-Paul à Lasna. Ce petit bijou du patrimoine beaujolais a besoin d'une restauration. Ses habitants, les Compagnons du Beaujolais et la municipalité s'investissent afin de collecter des fonds qui contribueront à la conservation de cet édifice historique. Deux rendez-vous vous attendent ces 19 et 20 septembre à Lasna dans le cadre des Journées européennes du patrimoine. Les propos recueillis tout d'abord de Catherine Rabourdin, maire de Lasna, lors de la présentation de l'événement au cuvage des Compagnons.
8: C'est une grande première à Lasna. Nous unissons nos forces avec le cuvage des Compagnons pour créer un nouvel événement autour des Journées européennes du patrimoine avec la création d'un marché des artisans qui se trouvera sur le local du cuvage des Compagnons et qui permettra d'allier la visite guidée du cuvage des Compagnons, la mise en avant de l'artisanat vraiment local et également la visite de la chapelle Saint-Paul. Donc c'est un véritable parcours que nous mettons en place sur notre commune pour les Journées européennes du patrimoine.
7: C'est un événement de haute tenue qui se déroulera au profit de la restauration de Saint-Paul.
8: Donc en fait, ce marché des artisans est mis en place, a été créé avec l'association En longeant le Morgon qui soutient la chapelle Saint-Paul depuis des dizaines d'années. Et cette année, avec l'association En longeant le Morgon, nous avons réfléchi à mettre en place une action qui pourrait arriver à récolter des fonds pour nous aider à la rénovation de cette très vieille dame du XIe siècle de la chapelle Saint-Paul. À l'occasion de ce marché, la buvette sera tenue par l'association En longeant le Morgon et les fonds récoltés par la buvette participeront, on va dire, à la rénovation de la chapelle Saint-Paul.
7: Les besoins de restauration de l'église Saint-Paul sont-ils conséquents?
8: Ah oui, alors ce sont des travaux qui ont été phasés en 5 phases. Et notre objectif de plan de mandat, c'est au moins de réaliser les 2 premières phases pour sécuriser les extérieurs de la chapelle, la mettre en sécurité contre les intempéries, tout ce qui est imperméabilisation, etc. Si on peut faire mieux, bien évidemment, avec le soutien de nos partenaires, de la DRAC et de la Fondation du patrimoine qui nous aide également. Il y a une collecte en cours à la Fondation du patrimoine. En unissant nos forces, on espère pouvoir arriver à faire quelque chose de beau pour cette magnifique vieille dame.
7: L'occasion de ces Journées européennes du patrimoine pour les Compagnons du Beaujolais d'ouvrir les portes de ce domaine chargé d'histoire. Avec nous, Denis Chillet, président de l'Ordre des Compagnons du Beaujolais.
9: Nous, déjà, c'est de prêter les lieux, d'ouvrir les lieux. Et on en profite justement pour la Journée du patrimoine. On a fait l'année dernière notre première ouverture pour présenter le lieu, notre cuvage, les pressoirs, notre vis que l'on fait, et etc. Se faire connaître, tout simplement. Et de plus en plus, on est demandé soit par des expatriés qui sont aux quatre coins du monde, soit pour le travail, soit pour différentes raisons, d'ouvrir des chapitres et de partager cette vie beaujolaise, la vie des Compagnons et la vie de notre terroir, de notre région.
7: L'Ordre des Compagnons du Beaujolais, c'est également des projets de solidarité.
9: On aime bien ce partenariat solidaire. On a commencé il y a quelques années avec le Rotary, puisque j'en faisais partie à l'époque. Et puis après, on a continué, notamment avec les amis de Bobos et les pompiers, où on a fait un très beau chapitre pour les pupilles des pompiers. Donc, très bien marché. Et on continue d'année en année. Cette année, c'est la chapelle Saint-Paul avec ce marché de l'artisanat. L'idée, c'est de faire vivre ce lieu et de le partager. Les Journées européennes du patrimoine, parce que ce cuvage, aujourd'hui, on le voit un petit peu vide, un peu calme, mais il faut se rappeler qu'autrefois, c'était une ruche. Il devait y avoir peut-être une dizaine de pressoirs. Il devait y avoir peut-être 30-40 personnes qui travaillaient dans ce lieu. Donc tout ça, il ne faut pas qu'on l'oublie. Aujourd'hui, on fait les choses un peu différemment. Et voilà, c'est bien de se rappeler aussi de ce qui se faisait autrefois.
7: Et enfin, avec

0: c'est des artisans essentiellement du Beaujolais qui proposent, alors il y a de la restauration, il y a de la céramique, de la peinture, des bijoux, un coutelier, il y aura un tailleur de pierre, même des lunettes. On a vraiment cherché à avoir des gens qui produisent de l'artisanat et très local. Oui, donc nous, c'est la commission qui recherche des fonds pour la rénovation de la chapelle, qui est un projet assez lourd. En plus des dons qu'on peut récolter tout au long de l'année, on a organisé ce marché qui est gratuit pour les artisans. Les bénéfices de la buvette iront intégralement à la rénovation de la chapelle.
1: Et c'est pas tout. Des animations feront le plaisir de tous.
0: Oui, il y a le groupe Astrevia qui viendra animer alors pendant la journée pour mettre en valeur les artisans, et le soir de 19h à 22h, le samedi soir, le 19 septembre, il y aura un bal guinguette pour la fin du samedi du marché des artisans. Oui, alors on aura deux food trucks et demi, puisqu'on a aussi un marchand d'escargots qui proposera des escargots réchauffés, et deux food trucks, des crêpes et une restauration un peu plus standard pour le samedi. Et pour avoir une offre un peu diversifiée, le dimanche, on a les grands gourmets qui organisent un grand brasero pour le dimanche midi. Oui, alors on aura également une loterie qui sera constituée de lots que fourniront les artisans. On fera deux tirages, un le samedi et un le dimanche. Et donc les gens qui n'auront pas joué le samedi pourront encore jouer le dimanche sans aucun problème.
1: Et bien sûr, la solidarité est au rendez-vous.
0: Oui, tout à fait. On essaye d'avoir un événement convivial. On va avoir beaucoup de bénévoles qui vont être impliqués sur le village pour faire tourner la buvette et que le marché se passe bien. Et comme je disais, les artisans sont locaux, donc c'est vraiment dans un esprit convivial et local qu'on fait ce marché.
1: Et pour terminer, petit récapitulatif du programme des Journées européennes du patrimoine des 19 et 20 septembre à l'ASNA.
0: Voilà, donc nous aurons le marché qui ouvre à 10h du matin le samedi. Le marché va continuer jusqu'à 19h et après, de 19h à 22h, ça sera la soirée animée par Astrevia. Et le dimanche, le marché sera un tout petit peu plus court, de 10h à 17h. Donc il y aura deux visites possibles. Donc, vous avez les visites de la chapelle qui vont être de 14h à 18h le samedi et le dimanche à la chapelle Saint-Paul, donc qui se trouve au-dessus de l'ASNA. Et après, les visites du cuvage des compagnons seront le samedi de 10h à 12h30 et de 14h30 à 18h. Et pour le dimanche, les visites seront de 10h à midi et de 14h à 17h.

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2: Le tour d'horizon de l'actualité sportive du Beaujolais Val-de-Saône, c'est tout de suite dans Calade Sport. Au stade Armand Chouffet, le football club Villefranche-Beaujolais ne parvient pas à s'imposer devant La Roche-sur-Yon samedi 12 septembre. Et ce, malgré l'expulsion du capitaine vendéen dès la 17e minute de jeu, puis une seconde au début de la deuxième mi-temps, face à un adversaire totalement recroquevillé en défense et un gardien héroïque. Pire, les Tigres obtiennent finalement au bout du temps additionnel un pénalty que le portier visiteur repousse pour un score final de 0-0. Le FCVB pointe après la sixième journée du championnat de Ligue 3 à l'avant-dernière place du classement. En National 1, le Gaul Football Club arrache le match nul 2-2 contre le Canet en Roussillon samedi. Mené pourtant deux fois au score, il parvient à égaliser dans les toutes dernières minutes du match et se classe 12e après la quatrième journée. Tandis que le FC Limonest Saint-Didier ouvre son compteur de victoire en s'imposant à Châteauroux sur la marque de 1-0. Il occupe la 10e place au classement. Le CS Villefranche Rugby débute bien le championnat de Fédéral 2 avec un succès bonifié au complexe de l'Escale d'Arnas dimanche 13 septembre devant Ilkirch Grafenstaden 31-10. Il marque très vite deux essais en première période puis déroule sans jamais être inquiété par les Alsaciens. De son côté, le 15 de la Dombes chute d'entrée à domicile devant Lons-le-Saunier 22-15.

en Fédéral 3. Le RC Belleville, promu cette saison, démarre fort à Jomard-Durie en étriant le Puy 40 à 3. Et le SC Tarare s'impose sur le fil à Léon-Masson sur Aix-les-Bains 26 à 24. Deuxième défaite de Beaujolais Basket pour son deuxième match de National 2. Mal parti dans le derby à Dardilly samedi 12 septembre contre l'Ouest Lyonnais. Il revient en fin de rencontre mais s'incline donc 82-77. En National 3, toujours chez les masculins, la AS Tarare chute à domicile de deux petits points au cœur de la tourmente avec son staff devant Riddisheim 82-80. Deuxième défaite également de Saint-Julien-Denis-Séglaizé handball en National 2 féminine. Les Violettes chutent lourdement à la salle Saint-Roch contre Saint-Germain-Blavozy 25 à 13. Et puis le vélo club Villefranche-Beaujolais termine à la cinquième place finale de la Coupe de France DN1 2026 à l'issue de la septième et dernière manche. Disputée samedi 12 septembre, le 75e Paris-Bourges. À Belleville-sur-Loire, dans le Cher, le Caladois Tom Lambert-Wetzel parvient à rejoindre dans un groupe de contre-attaque l'échappée victorieuse à une soixantaine de kilomètres de l'arrivée, mais cale en fin de parcours. Le coureur du VC Pays de Loudéac, Nolan Nuodo s'impose après les 165 km de course, tandis que le leader du VCVB, avec cette place d'honneur, termine finalement à la 9e place du classement général individuel.

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2: Dans le cadre du week-end européen du patrimoine, le VTT Villefranche-Beaujolais organise la 9e édition de la Calade Night VTT le samedi 19 septembre. Deux nouveaux parcours seront proposés. Un parcours découverte de 28 km avec environ 500 mètres de dénivelé positif. Un parcours expert de 48 km avec environ 1200 mètres de dénivelé positif dédié aux sportifs. Ces parcours traverseront différentes communes avec au fil de la nuit passages techniques, panorama, château qui feront de cette 9e édition une aventure sportive et conviviale fidèle à l'esprit de la Calade Night. Départ à 20h depuis le Palais des Sports, rue Augue à Villefranche. Renseignements et inscriptions sur le site vtt-villefranche-beaujolais.org. Ce week-end, ce sont les Journées européennes du patrimoine. De nombreux sites vous ouvrent leurs portes. Toutes les infos et les lieux à découvrir sur le site journeesdupatrimoine.culture.gouv.fr.
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0: L'Inde se découvre à travers le regard de Tulsi et sa passion pour le thé, l'ayant poussé à fonder son entreprise éponyme Maison Tulsi à Cherbourg. Installée depuis 2022, elle nous ouvre les portes de sa culture et nous partage son attachement à ses racines.
1: Hi, my name is Tulsi Ankaya.
2: Bonjour, je m'appelle Tulsi Ankaya, j'ai 39 ans et aujourd'hui, j'aimerais vous faire découvrir mon pays, l'Inde. J'aimerais vous en parler et montrer au monde à quel point ce pays est magnifique. L'Inde compte 1,4 milliard d'habitants et 29 États, chacun possédant sa propre culture, sa propre langue et ses propres traditions. Et c'est donc ce pays extrêmement diversifié, parfois chaotique, mais d'une beauté unique. C'est ce pays dont nous allons parler, l'Inde.
3: Je suis originaire de Bangalore, dans l'état de Karnataka, situé dans le sud de l'Inde. Bangalore est souvent surnommée la Silicon Valley de l'Inde, car elle accueille de nombreuses grandes entreprises technologiques comme Google, Yahoo et bien d'autres. Beaucoup connaissent Bangalore comme une ville moderne où l'on vient développer ses compétences dans les nouvelles technologies. Pourtant, elle possède aussi une autre facette. C'est une ville riche en culture, en tradition et en âme. Je suis très fière de venir de cet état qui réussit à être à la fois moderne et profondément attaché à son patrimoine culturel.
2: Bangalore est situé sur un plateau, ce qui lui offre un climat très agréable, ni trop chaud comme dans d'autres régions de l'Inde, ni trop froid, mais doux toute l'année. Si l'on s'éloigne un peu de la ville, le Karnataka révèle des paysages extraordinaires. On y trouve les Ghats occidentaux, de magnifiques chaînes de montagnes, des forêts protégées, de belles rivières et plus au sud, de superbes plages. On peut également y visiter de nombreux temples. Le Karnataka rassemble à lui seul un patrimoine historique, une nature exceptionnelle et une grande diversité de paysages.
3: L'Inde est également le berceau de plusieurs grandes religions. On y trouve l'hindouisme, le bouddhisme, le jainisme, mais aussi le christianisme et l'islam. C'est un pays laïque où coexiste un riche héritage culturel et de nombreuses traditions religieuses. L'Inde est aussi le berceau de la spiritualité. Que l'on recherche une expérience spirituelle ou un environnement tourné vers l'innovation et les technologies, on peut y trouver les deux. C'est un pays où la modernité cohabite avec des traditions ancestrales. Et les habitants, que ce soit dans le sud ou dans le nord de l'Inde, sont très chaleureux et accueillants. Lorsque vous arrivez en Inde, vous êtes accueillis avec le sourire. Les gens vous invitent volontiers chez eux pour partager une tasse de chai, comme une manière de vous dire « Bienvenue dans notre famille ». Les valeurs familiales occupent une place essentielle dans notre société. Nous respectons profondément nos traditions et le respect des aînés est une valeur fondamentale. Depuis notre enfance, on nous apprend à saluer chacun avec respect. Cela fait partie intégrante de notre héritage culturel.
2: Si je devais choisir mes endroits préférés en Inde, le premier serait sans hésiter la cuisine de ma maison familiale à Bangalore.
3: C'est là que je revois ma grand-mère préparer un chai parfumé avec de nombreuses épices. Le souvenir de ces arômes reste gravé dans ma mémoire. C'est dans cette cuisine que j'ai découvert les épices et la richesse de notre gastronomie. Ensuite, j'aime énormément le Kerala, surnommé le pays de Dieu, en raison de la beauté paisible de ses paysages. On y retrouve des plages magnifiques, des lagunes où l'on peut naviguer en bateau, ainsi que de nombreux jardins d'épices et plantations de thé. C'est un endroit extraordinaire pour découvrir les saveurs de l'Inde. Enfin, je citerai Mysore, une ville célèbre pour ses palais majestueux et ses temples. Lorsque je pense à Mysore, je me rappelle immédiatement le parfum du jasmin et du bois de santal. Mes lieux préférés sont donc Bangalore, Kerala et Mysore.
1: And it always reminds me of the flower called jasmine. And the smell of it and the sandalwood.
3: Pour moi, évoquer l'Inde, c'est immédiatement penser à l'odeur du chai, des épices et de la cardamome. Ce sont des parfums qui remplissent instantanément mon esprit de souvenirs.
1: It just fills your aroma, your mind with just these things, you know.
3: Avant de venir en France, j'étais ingénieur. J'ai travaillé pendant 13 ans dans le secteur des technologies de l'information pour de grandes entreprises et je n'ai pas vraiment choisi Cherbourg. Je dirais plutôt que c'est Cherbourg qui m'a choisi. Nous nous y sommes installés en raison d'une opportunité professionnelle de mon mari. Je l'ai suivi avec nos deux enfants. Depuis mon arrivée à Cherbourg, en Normandie, dans le nord de la France, j'ai vécu une expérience totalement différente. J'ai rencontré des personnes très généreuses et très accueillantes. C'est ici que j'ai pu créer une maison Tulsi, parce que j'ai découvert une région où les habitants encouragent les nouveaux arrivants, apprécient les traditions culturelles et valorisent tout ce qui est fait maison.
1: I love people the way they encourage newcomers. They encourage.
3: Je continue à découvrir Cherbourg et la Normandie, mais jusqu'à présent, mon expérience est très positive. J'ai rencontré de nombreux amis qui sont devenus aujourd'hui comme ma famille de cœur.
1: After I come here, I had very good experience. I have made a lot of friends, and they have become my family here right now. Exactly. So,
3: lorsque je suis arrivée en France, j'ai remarqué qu'en raison du climat plus froid, beaucoup de personnes avaient toujours une tasse de thé ou de café chaud à la main. J'ai alors eu comme une évidence l'idée de partager avec eux mon chai fait maison et mes mélanges de thé. Toute mon enfance est liée à ce rituel du thé. Chaque matin, mon père préparait un chai frais et nous nous réveillions avec le parfum du gingembre, de la cardamome et des épices qui mijotaient dans la casserole. En arrière-plan, nous écoutions le Suprabhatam, un chant sacré traditionnel en sanskrit. Je revois encore ma mère faire une offrande à la plante de Tulsi, considérée comme sacrée en Inde. Ces souvenirs sont profondément enracinés dans mon identité. Le chai qui infuse, les prières de ma mère, les traditions familiales. Je me suis donc dit, pourquoi pas partager avec les Français mon savoir sur le chai, les épices et toute la beauté de cette culture. Je voulais leur faire découvrir cet aspect de l'Inde, cette culture du thé et ces rituels qui font partie de mon quotidien depuis toujours. J'ai eu la joie de constater que les gens apprécient cette démarche. Ils aiment découvrir cette tradition et m'encouragent constamment à la partager. À chaque fois que les gens sentent l'arôme de l'été, ils ouvrent simplement la boîte et s'exclament « Waouh ! Nous n'avons jamais senti quelque chose de semblable. » Et immédiatement, ils sont transportés par le parfum des épices mélangées au thé.
4: Point 9.
1: So and also a part of
3: À travers mes créations, je souhaitais également faire découvrir une partie de l'Ayurveda. Grâce aux plantes et aux herbes que j'utilise, cette médecine traditionnelle accorde une grande importance aux ingrédients naturels qui contribuent au bien-être, renforcent l'immunité et aident à mieux gérer le stress. Mon souhait était donc de partager deux dimensions complémentaires. D'une part, le goût, la gourmandise et les arômes des épices qui éveillent les sens. D'autre part, les bienfaits des plantes issues de l'Ayurveda. C'est tout cela que j'avais envie de faire découvrir aux Français avec Maison Tulsi. En Inde, le thé n'est pas seulement une boisson, c'est une véritable émotion. Il rassemble la famille et les proches. C'est un rituel quotidien. Le matin, on s'assoit avec ses parents, son conjoint ou sa famille autour d'une tasse de thé bien chaude et les conversations commencent naturellement. À différents moments de la journée, le thé accompagne les retrouvailles, le partage des émotions et des instants de bonheur. Il apaise, il rapproche les gens, il apporte de la joie. C'est pourquoi le thé occupe une place si importante dans la culture indienne.
2: L'Inde est un immense pays et chaque région possède sa propre manière de préparer et de déguster le thé. Dans le nord, les mélanges sont généralement très épicés. Dans le sud, on privilégie davantage la cardamome, le gingembre, le poivre et les arômes délicats. À l'est, notamment dans la région de Darjeeling, on prépare souvent le thé blanc ou le thé vert, simplement avec de l'eau, afin d'en préserver toute la finesse. Chaque région possède donc sa propre tradition. Avec Maison Tulsi, mon idée était de réunir toutes ces cultures du thé dans une même collection afin que chacun puisse découvrir la richesse des saveurs, des plantes et des recettes de toute l'Inde. L'un de nos mélanges contient notamment des feuilles de tulsi sacrée, Holy Tulsi, une plante très importante dans la tradition indienne, qui est d'ailleurs mon prénom. Et comme je l'ai expliqué, j'ai grandi dans une maison où chaque matin commençait avec les chants sacrés et on diffusait en fond sonore les prières. Ces prières sont censées apporter des énergies positives à toute la famille.
3: Aujourd'hui, à Cherbourg, nos thés sont disponibles dans deux établissements, Coco Shop, un restaurant thaïlandais, et Maison M, un concept store. Ils sont également en vente en ligne sur Etsy, dans la boutique Maison Tulsi Chai Shop, où chacun peut commander nos thés et les recevoir directement chez soi.

0: if you say India, naturally people mind is always.
1: Lorsque l'on pense à l'Inde, l'image qui vient spontanément à l'esprit est souvent celle de la spiritualité, du chaos, de la circulation ou encore de la pauvreté. Pourtant, l'Inde est aussi un pays qui possède plus de 5000 ans d'histoire. C'est une terre d'une immense richesse culturelle et qui regorge de trésors souvent méconnus. Pour beaucoup, l'Inde se résume au Taj Mahal, mais l'Inde, ce n'est pas seulement le Taj Mahal. Il y a tellement plus à découvrir. Dans le sud du pays, par exemple, on peut admirer de magnifiques montagnes, des plages splendides, des forêts luxuriantes et les célèbres régions productrice d'épices. C'est un véritable voyage au cœur des saveurs et des paysages. Et puis, si vous cherchez une expérience spirituelle, l'Inde peut également vous l'offrir. Il y a de nombreux centres de retraite qui permettent notamment de découvrir l'Ayurveda, d'apprendre à apaiser son corps, à réduire le stress, à retrouver un véritable équilibre intérieur. L'Inde est aussi un pays en plein développement. Oui, il y a de la circulation, du bruit et parfois du chaos, mais il existe une autre réalité tout aussi importante. Les familles occupent une place centrale dans la vie des Indiens. Les traditions sont profondément respectées et l'hospitalité fait partie de notre identité. Même lorsqu'ils possèdent peu, les gens ont un immense cœur et sont prêts à partager ce qu'ils ont pour faire plaisir à leurs invités et leur apporter de l'aide. Je dirais donc que mon pays est à la fois chaotique et profondément beau. Lorsque je suis arrivée en France, j'ai vécu de nombreuses découvertes. La première a été le silence. Je venais d'un pays où la vie est très animée, où la musique est omniprésente et où les rues sont toujours pleines d'activités.
0: Different experiences I had, like the silence
1: ici, j'ai découvert davantage de calme et de sérénité. Et avec le temps, j'ai appris à apprécier cette atmosphère. Rien que d'entendre parler de cuisine indienne, j'en ai déjà l'eau à la bouche. Si je devais choisir le plat qui me rappelle le plus mon enfance, ce serait sans hésiter le masala dosa. Je viens du sud de l'Inde et dans ma région, c'est incontournable pour le petit déjeuner. Il est préparé à partir d'un mélange de riz et de lentilles que l'on laisse fermenter toute la nuit. On obtient ensuite une sorte de grande crêpe salée croustillante à l'extérieur et moelleuse à l'intérieur. On la déguste bien chaude avec trois accompagnements et avec de la menthe fraîche, des piments verts et différentes épices aussi, ainsi qu'un sambar, c'est une soupe de lentilles riche en légumes et

0: de végétariens disposent de très larges choix de plats, tous aussi savoureux les uns que les autres.
1: Especially they have a lot of options to try and it is very delicious.
0: La musique occupe d'ailleurs une place essentielle dans notre culture. Chaque moment de la vie possède sa musique, lorsque des mariages, par exemple, il y a la cérémonie pendant laquelle les mains sont colorées, décorées de henné. Et il y a alors une musique très entraînante qui accompagne ces festivités et tout le monde danse. On retrouve des styles très diversifiés aussi, mais aussi les danses classiques. En Inde, musique et danse sont indissociables et nous aimons célébrer les moments heureux avec notre famille et nos amis. Il existe également de nombreuses formes de danse traditionnelles. J'ai moi-même appris une d'entre elles, une danse classique extrêmement expressive qui permet de transmettre toutes les émotions à travers le mouvement. Notre musique reflète cette diversité. Il y a la musique traditionnelle, la musique populaire de Bollywood qui donne immédiatement envie de danser, mais aussi des musiques plus douces qui permettent d'exprimer les sentiments à travers la danse et l'art. Lorsque je suis heureuse, j'aime me retrouver avec ma famille pour chanter et danser. Cela fait pleinement partie de notre mode de vie.
1: In India, we love colors. We love
2: en Inde, nous aimons les couleurs éclatantes. Je possède une collection en soie aux couleurs très vives. Pour nous, porter des couleurs lumineuses symbolise la joie et l'énergie positive. Nous sommes également très fiers de notre artisanat textile. Nos broderies sont réputées dans le monde entier, tout comme notre coton. Nous possédons des techniques de tissage traditionnelles ainsi que des formes d'art réalisées entièrement à la main. Les impressions au bloc de bois font également partie de notre patrimoine. Le message que je souhaite transmettre est que l'Inde ne se résume ni au chaos, ni au Taj Mahal, ni à la pauvreté. C'est un pays qui possède plus de 5000 ans d'histoire, une culture extraordinaire, des traditions profondes, des épices uniques et des habitants au grand cœur. C'est cette autre facette de l'Inde que j'aimerais faire découvrir. Chaque région de l'Inde est une invitation à la découverte, que l'on voyage vers le nord, le sud, l'est ou l'ouest. Il y a toujours quelque chose de nouveau à explorer. La spiritualité, le yoga, les retraites de bien-être, la nature, les paysages ou tout simplement le bonheur de vivre. Chacun peut trouver en Inde ce qu'il recherche. Enfin, en tant que fondatrice de Maison Tulsi, je souhaite inviter les Français à découvrir un petit morceau de mon univers indien et partager avec eux toute la richesse de cette culture à travers une simple tasse de thé.

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2: Dans le cadre du week-end européen du patrimoine, le VTT Villefranche-Beaujolais organise la 9e édition de la Calade Night VTT le samedi 19 septembre. De nouveaux parcours seront proposés. Un parcours découverte de 28 km avec environ 500 mètres de dénivelé positif. Un parcours expert de 48 km avec environ 1200 mètres de dénivelé positif dédié aux sportifs. Ces parcours traverseront différentes communes avec au fil de la nuit passages techniques, panoramas, châteaux qui feront de cette 9e édition une aventure sportive et conviviale fidèle à l'esprit de la Calade Night. Départ à 20h, depuis le Palais des Sports, rue Augure à Villefranche. Renseignements et inscriptions sur le site vtt-villefranche-beaujolais.org. Ce week-end, ce sont les Journées européennes du patrimoine. De nombreux sites vous ouvrent leurs portes. Toutes les infos et les lieux à découvrir sur le site journeedupatrimoine.culture.gouv.fr.
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2: Bonjour à toutes et à tous, Christina Silvero pour ce bulletin de l'UNU Info. À la une, pouvoir concentré, armes autonomes, climat, l'ONU appelle à encadrer l'intelligence artificielle avant qu'il ne soit trop tard. En Afghanistan, filles exclues et garçons endoctrinés, une génération sous emprise talibane. Enfin, l'Afrique pourrait bientôt retrouver sa juste taille sur les cartes du monde. L'intelligence artificielle pourrait devenir un risque existentiel pour l'humanité. C'est l'alerte lancée lundi à Genève par le haut-commissaire de l'ONU aux droits de l'homme à l'ouverture de la 63e session du Conseil des droits de l'homme. Volker Türk a notamment demandé aux États d'agir sans tarder, imposer des règles, des contrôles indépendants et interdire les armes autonomes capables de tuer sans intervention humaine. Le chef des droits de l'homme a aussi dénoncé le pouvoir immense concentré entre les mains de quelques hommes et s'est inquiété des effets de l'IA sur l'emploi, la démocratie et l'environnement, rappelant que la technologie ne répondra pas à elle seule à la crise climatique. Volker Türk.
3: Lorsque j'entends dire que la technologie est source de progrès et de prospérité extraordinaire, je ne peux m'empêcher de demander d'où viendra cette prospérité si nous ne changeons pas notre façon de traiter notre planète. D'une terre brûlée et épuisée, la technologie n'est pas une baguette magique. Son développement doit s'accompagner d'actions visant à relever les autres défis auxquels nous sommes confrontés. Prenons la crise climatique. Le coût caché colossal des combustibles fossiles pour notre santé, nos économies et notre environnement dépasse de loin ce qui figure sur nos factures d'énergie. Le Fonds monétaire international estime ces coûts à près de 6% du PIB mondial. Les vagues de chaleur en Europe ont coûté la vie à environ 35 000 personnes cet été. Mais le bilan réel est probablement beaucoup plus élevé. Rien de tout cela n'est inévitable. Il faut renforcer les investissements dans la résilience, l'adaptation et l'alerte précoce dans un esprit d'équité et de solidarité. Malheureusement, les investissements et les innovations d'aujourd'hui semblent être motivés en grande partie par le profit, quel qu'en soit le coût. Ces modèles économiques poussent notre planète et ses habitants au-delà du point de rupture.
2: La peur, les larmes et le désespoir, ce sont les trois mots choisis par une jeune fille afghane pour décrire son quotidien. Selon le rapporteur spécial de l'ONU sur l'Afghanistan, ces mots reviennent sous différentes formes dans les témoignages d'enfants et d'adolescents à travers le pays. Mardi, devant le Conseil des droits de l'homme à Genève, Richard Bennett a sonné l'alarme sur les effets de 5 années de régime taliban. Il dénonce un système de discrimination et de domination fondé sur le genre qui façonne l'Afghanistan de demain. Son message est clair, la communauté internationale ne doit plus laisser les talibans franchir les lignes rouges sans conséquence. Richard Bennett.
4: Nous nous réunissons 3 semaines après le 5e anniversaire de la saisie du pouvoir des talibans. 5 ans, c'est une longue période. Les effets cumulés sont clairs. Les restrictions sans relâche, les politiques et les pratiques du taliban non seulement violent les droits de l'homme des Afghans, mais refaçonnent le tissu social du pays. Le système d'éducation exclut les filles et endoctrine les garçons. Les médias vantent la doctrine des talibans. La musique, l'art, la poésie et toute autre forme de culture sont réprimés. Les institutions qui autrefois offraient une protection ont été démantelées. Et désormais, les décrets talibans s'immiscent dans les domaines les plus privés de la vie. Les talibans testent constamment les limites de ce que pourra tolérer la communauté internationale. Après 5 ans, ils ont constaté que la condamnation ne leur coûte pas grand-chose et que les lignes rouges peuvent être franchies sans conséquence.
5: Draft resolution A/AD/L104 is adopted.
2: L'Afrique pourrait bientôt retrouver sa juste taille sur les cartes du monde. Vendredi à New York, l'Assemblée générale de l'ONU a adopté une résolution par 164 voix contre une. Elle encourage la projection Equal Earth, une carte qui reflète mieux la taille réelle des continents que celle de Mercator, utilisée depuis le XVIe siècle. Les États-Unis ont été les seuls à voter contre. Ils y voient un projet idéologique radical. L'initiative africaine a été menée contrôlée par le Togo. Elle n'impose aucune carte et n'en interdit aucune. Elle encourage les États, les écoles et les entreprises technologiques à choisir des cartes plus fidèles lorsque les proportions comptent. Les précisions du ministre togolais des Affaires étrangères, Robert Dussey.
6: Si des projections répondaient à des objectifs techniques précis, notamment la navigation maritime, leur utilisation à des fins générales d'information ou d'éducation continue d'influencer durablement la perception que des générations entières se font du monde. La persistance de ces distorsions cartographiques a entraîné au fil du temps des conséquences profondes. Elle a notamment contribué à minimiser symboliquement la taille de l'Afrique et de plusieurs autres régions, entraînant une vision déséquilibrée de la géographie mondiale. Cette question dépasse donc le champ strict de la cartographie. Elle concerne la justice cognitive, l'accès à une connaissance géographique exacte, la dignité des peuples, la mémoire historique et la lutte contre les représentations héritées qui influencent encore les perceptions.
2: Voilà, fin de ce bulletin de l'ONU Info. Merci de votre fidélité.

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3: Merci de rester à l'écoute de RFI. Il est 11h à Paris, 10h en temps universel. Le journal, c'est tout de suite avec vous, Charlotte de Rouen, bonjour.
4: Bonjour Caroline, bonjour à tous. Au Moyen-Orient, les intérêts saoudiens de plus en plus menacés face à l'avancée des rebelles houthis au Yémen et à leur contrôle du détroit de Bab el-Mandeb. Et les nouveaux alliés de l'Arabie saoudite, la Turquie et le Pakistan ne s'impliquent pas militairement pour le moment. On fait le point dès le début de cette édition. En Suède, les résultats définitifs des élections législatives ne sont pas encore connus, mais les négociations en vue de former un gouvernement ont déjà commencé. Et puis notre planète n'est pas la seule à être polluée. L'espace l'est aussi, avec des débris de fusées, de vieux satellites, ce qui augmente le risque de collision. Une réunion du Conseil de sécurité de l'ONU doit avoir lieu aujourd'hui sur le détroit de Bab el-Mandeb. Les rebelles yéménites houthis se sont emparés du contrôle de cette voie maritime qui est devenue cruciale depuis la fermeture du détroit d'Ormuz. C'est par là que passait l'essentiel des exportations de pétrole saoudien. Ce qui est devenu très difficile depuis que les houthis ont infligé ces derniers jours d'importants revers aux forces pro-gouvernementales yéménites et à leurs alliés saoudiens. Les intérêts saoudiens qui se retrouvent menacés. Pourtant, le Royaume a signé le mois dernier une alliance décisive avec le Pakistan et la Turquie. Selon ce pacte, les alliés doivent se fournir assistance, mais pour l'heure, ils se sont contentés de simples déclarations à Blajounaïdi.
5: L'accord avait été présenté comme une promesse qui rappelle l'article 5 de la charte de l'OTAN. Une attaque contre l'un des membres serait considérée comme une attaque contre les trois. Mais il faut le préciser, aucun texte ressemblant à un pacte de défense finalisé n'a encore été rendu public jusqu'à présent. Les modalités concrètes ne sont donc pas encore connues. Le chef de la diplomatie pakistanaise a précisé la semaine dernière que rien n'avait encore été évoqué au sujet d'une éventuelle intervention. Tout comme le Pakistan, la Turquie temporise. Pour Ankara, l'alliance doit instaurer une dissuasion à long terme plutôt que d'apporter une solution immédiate à chaque conflit qui se présente. Pour l'heure donc, les deux alliés de l'Arabie Saoudite ne s'engagent pas dans un conflit qui pourrait, notamment pour le Pakistan, les mettre en porte-à-faux face à l'Iran. Est-ce parce que l'architecture de cette alliance est encore en cours de construction ou parce que ce premier test affiche trop nettement les intérêts divergents de ses membres? Seul l'avenir le dira.
4: Blajounaïdi, le ministre iranien des Affaires étrangères se rendra en Chine demain. Les deux hommes se sont rencontrés pour la dernière fois la semaine dernière au sommet des BRICS en Inde. Pékin participe aux efforts de médiation dans la guerre entre l'Iran et les États-Unis qui perturbe fortement l'économie mondiale. En Cisjordanie occupée, un Palestinien tué par l'armée israélienne lors d'un raid. Ça s'est passé à Albiré, près de Ramallah. Les secouristes du Croissant Rouge palestiniens ont indiqué que l'homme était grièvement blessé par balle à l'abdomen et à la cuisse. L'armée israélienne n'a pas communiqué sur ce cas pour le moment. La Suède entre dans une nouvelle phase politique. Les élections législatives ont placé la gauche très largement en tête avec 3 sièges d'avance. Les résultats définitifs ne sont pas encore connus, alors tout peut encore basculer. Mais les tractations pour former un nouveau gouvernement ont déjà commencé. Et dans ce jeu, les équilibres pourraient rapidement changer, Ottilia Ferré.
6: Le premier ministre suédois, Ulf Kristersson, a créé la surprise au lendemain des élections en tendant une main vers le parti du centre qui est pourtant dans l'opposition. Il s'est dit ouvert à de nouvelles constellations gouvernementales.
7: Si toutes les lignes rouges restent en place, alors la Suède n'aura tout simplement pas de gouvernement. Et moi, je veux m'intéresser aux différentes possibilités qui pourraient exister.
6: Le centre a justement tracé une de ces lignes rouges. Hors de question pour eux de gouverner avec l'extrême droite. Pour autant, pas question non plus de gouverner avec le parti de gauche, seulement avec les sociaux-démocrates. Là où c'est un peu compliqué, c'est qu'ils font tous partie, à l'heure actuelle, de la même alliance. Il va donc falloir jongler avec les revendications de chacun. C'est un petit peu ce que dit ce lundi Hannes Hervieux, le secrétaire du parti du centre.
8: De notre côté, nous avons dit que nous étions sont prêts à négocier avec les sociaux-démocrates pour mettre en place un gouvernement stable. Une chose est claire, les Suédois ne veulent pas, par exemple, d'un virage économique vers la gauche. Mais ils ne veulent pas non plus voir les démocrates de Suède entrer au gouvernement. Il est donc important que les sociaux-démocrates tiennent compte de cela dans ces négociations.
6: Les derniers bulletins de vote peuvent encore changer la donne, mais le centre semble déjà être devenu le parti pivot des négociations. La formation d'une coalition s'annonce difficile et la culture suédoise du compromis risque d'être mise à rude épreuve. Ottilia Ferré, Stockholm, RFI.
3: Ce revers pour Donald Trump aux États-Unis, la Cour suprême à majorité conservatrice a rejeté un recours de l'administration visant à permettre d'encadrer plus strictement le vote par correspondance et ce, dès les élections de mi-mandat qui auront lieu en novembre. Le président américain dénonce régulièrement cette manière de voter à laquelle il impute en grande partie sa défaite en 2020 face à Joe Biden. Au Salvador, cette première condamnation à la prison à perpétuité pour un féminicide, condamnation qui intervient après une réforme législative menée par le président Nayib Bukele. Auparavant, la prison à perpétuité était interdite par la Constitution. Nayib Bukele, élu en 2019, gouverne sous un régime d'exception dans le cadre de sa guerre contre les gangs. Plusieurs milliers de manifestants à travers le Costa Rica hier lundi pour protester contre la présidente et sa réforme de la magistrature. Laura Fernandez projette de réformer le modèle judiciaire, mais ses opposants craignent que ces changements menacent l'impartialité des juges et sapent la démocratie. La présidente de droite, en fonction depuis le mois de mai, accuse, elle, les magistrats d'inaction à l'encontre des violences liées au narcotrafic. RFI Midi 6, à Paris, le procès de 7 membres de la famille Hamidović s'ouvre ce mardi. Originaire de Bosnie, cette famille est accusée d'être à la tête d'un groupe de pickpockets et d'avoir contraint de nombreux mineurs à voler des touristes. Marius Lafont, c'est un véritable réseau criminel de vol à la tire que les juges, sur lequel les juges doivent se prononcer à partir de ce mardi.
9: Deux générations seront présentes sur le banc des prévenus, Roberto Hamidović, chef présumé du clan, mais aussi ses deux enfants et son épouse. Ils sont accusés d'avoir exploité des dizaines de jeunes filles mineures contraintes de faire des vols dans des lieux touristiques à Paris, le sociologue Olivier Perroux.
10: Certaines jeunes filles peuvent rapporter jusqu'à 20 à 25 000 euros par mois. Et donc, oui, il y a toujours effectivement un oncle, un cousin qui va prendre ces jeunes filles pour pouvoir avoir effectivement cette manne financière.
9: Le risque, c'est que le réseau Hamidović se reconstitue. Dans cette structure familiale, les lieutenants sont vite appelés à reprendre la place des chefs. Les premières victimes, d'après Olivier Perroux, ce sont bien les voleuses à la tire, exploitées par le système.
10: On a mis beaucoup de temps à voir finalement que ces jeunes filles étaient victimes. C'était traité comme de la délinquance ordinaire. En fait, c'est un peu les petits soldats, mais sans ces petits soldats, les dirigeants en haut, en fait, ne peuvent plus rien faire.
9: Le sociologue rappelle que la protection idéale pour ces jeunes filles serait un placement dans un foyer de l'aide sociale à l'enfance, isolé des membres du clan Hamidović au secret, pour éviter qu'elles ne soient récupérées par le réseau dès leur sortie.
3: Précision signée Marius Roland. Nos institutions ont failli, ce sont les mots de l'ancienne maire de Paris, Anne Hidalgo, devant le Sénat ce mardi pour évoquer le scandale du périscolaire. Celle qui a dirigé la mairie de la capitale pendant 12 ans est entendue devant une commission d'enquête sur les violences sexuelles commises sur des enfants par des animateurs du périscolaire. L'espace est de plus en plus encombré, du moins l'orbite de la Terre, et ce n'est pas sans risque. L'Agence spatiale européenne alerte sur les débris qui se multiplient au-dessus de nos têtes, ce qui implique un risque accru de collision, Simon Rosé.
11: L'an dernier, on a lancé plus de 300 fusées pour plus de 4000 nouveaux satellites placés en orbite, un record alimenté principalement par le déploiement de constellations comme les Starlink de SpaceX. L'orbite s'encombre et encore, il faut y ajouter les déchets, les débris. L'ESA estime ainsi à 68 450 le nombre d'objets de plus de 10 cm en orbite. Mais surtout, elle évalue à 1,5 million le nombre de débris mesurant entre 1 et 10 cm et à 230 millions, ceux compris entre 1 mm mètre et 1 cm. C'est petit, certes, mais lancé à plusieurs kilomètres par seconde, c'est suffisant pour endommager un satellite en cas de collision. Quelques progrès sont pourtant enregistrés. La proportion des tâches de fusée volontairement désorbitées après leur mission est passée d'environ 10% à plus de 65% en 10 ans. Mais l'Agence spatiale européenne estime les efforts encore insuffisants pour garantir un espace durable à long terme. L'agence a donc durci ses règles. Ses engins en orbite basse doivent désormais quitter cette zone dans les 5 ans qui suivent la fin de leur mission, contre 25 ans
12: auparavant. 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
13: Dans le cadre des Journées européennes du patrimoine, l'association En longeant le Morgon organise un marché des artisans en partenariat avec les Compagnons du Beaujolais au profit de la chapelle Saint-Paul à Lasna. Ce petit bijou du patrimoine beaujolais a besoin d'une restauration. Ses habitants, les Compagnons du Beaujolais et la municipalité s'investissent afin de collecter des fonds qui contribueront à la conservation de cet édifice historique. Deux rendez-vous vous attendent, c'est 19 et 20 septembre à l'ASNA, dans le cadre des Journées européennes du patrimoine. Les propos recueillis tout d'abord de Catherine Rabourdin, maire de l'ASNA, lors de la présentation de l'événement au cuvage des Compagnons.
14: C'est une grande première à l'ASNA. Nous unissons nos forces avec le cuvage des Compagnons pour créer un nouvel événement autour des Journées européennes du patrimoine, avec la création d'un marché des artisans qui se trouvera sur le local du cuvage des Compagnons et qui permettra d'allier la visite guidée du cuvage des Compagnons, la mise en avant de l'artisanat vraiment local et également la visite de la chapelle Saint-Paul. Donc c'est un véritable parcours que nous mettons en place sur notre commune pour les Journées européennes du patrimoine.
13: C'est un événement de haute tenue qui se déroulera au profit de la restauration de Saint-Paul.
14: Donc en fait, ce marché des artisans est mis en place, a été créé avec l'association En longeant le Morgon, qui soutient la chapelle Saint-Paul depuis des dizaines d'années. Et cette année, avec l'association En longeant le Morgon, nous avons réfléchi à mettre en place une action qui pourrait arriver à récolter des fonds pour nous aider à la rénovation de cette très vieille dame du XIe siècle de la chapelle Saint-Paul. À l'occasion de ce marché, la buvette sera tenue par l'association En longeant le Morgon et les fonds récoltés par la buvette participeront, on va dire, à la rénovation de la chapelle Saint-Paul.
13: Les besoins de restauration de l'église Saint-Paul sont-ils conséquents?
14: Ah oui, alors ce sont des travaux qui ont été phasés en 5 phases. Et notre objectif de plan de mandat, c'est au moins de réaliser les 2 premières phases pour sécuriser les extérieurs de la chapelle, la mettre en sécurité contre les intempéries, tout ce qui est imperméabilisation, etc. Si on peut faire mieux, bien évidemment, avec le soutien de nos partenaires, de la DRAC et de la Fondation du patrimoine qui nous aide également. Il y a une collecte en cours à la Fondation du patrimoine. En unissant nos forces, on espère pouvoir arriver à faire quelque chose de beau pour cette magnifique vieille dame.
13: L'occasion de ces Journées européennes du patrimoine pour les Compagnons du Beaujolais d'ouvrir les portes de ce domaine chargé d'histoire. Avec nous, Denis Chillet, président de l'Ordre des Compagnons du Beaujolais.
15: Nous, déjà, c'est de prêter les lieux, d'ouvrir les lieux. Et on en profite justement pour la Journée du patrimoine. On a fait l'année dernière notre première ouverture pour présenter le lieu, notre cuvage, les pressoirs, notre vis que l'on fait, et etc. Se faire connaître, tout simplement. Et de plus en plus, on est demandé soit par des expatriés qui sont aux quatre coins du monde, soit pour le travail, soit pour différentes raisons, d'ouvrir des chapitres et de partager cette vie beaujolaise, la vie des Compagnons et la vie de notre terroir, de notre région.
13: L'Ordre des Compagnons du Beaujolais, c'est également des projets de solidarité.
15: On aime bien ce partenariat solidaire. On a commencé il y a quelques années avec le Rotary, puisque j'en faisais partie à l'époque. Et puis après, on a continué notamment avec les amis de Bobos et les pompiers, où on a fait un très beau chapitre avec pour les pupilles des pompiers. Donc très bien marché. Et on continue d'année en année. Cette année, c'est la chapelle Saint-Paul avec ce marché de l'artisanat. L'idée, c'est de faire vivre ce lieu et de le partager. Les journées européennes du patrimoine, parce que ce cuvage, aujourd'hui, on le voit un petit peu vide, un peu calme, mais il faut se rappeler qu'autrefois, c'était une ruche. Il devait y avoir peut-être une dizaine de pressoirs. Il devait y avoir peut-être 30, 40 personnes qui travaillaient dans ce lieu. Donc tout ça, faut pas qu'on l'oublie. Aujourd'hui, on fait les choses un peu différemment. Et voilà, c'est bien de se rappeler aussi de ce qui se faisait autrefois.
13: Et enfin, avec nous, Vincent Grimm, un des membres de l'association En longeant le Morgon, à l'initiative du marché des artisans et du savoir-faire des 19 et 20 septembre à l'ASNA.
16: Vincent Grimm, donc je fais partie du comité qui cherche des fonds pour la rénovation de la chapelle Saint-Paul et qui s'appuie sur l'association En longeant le Morgon qui fait vivre la chapelle depuis une trentaine d'années. Donc en fait, Thomas Colmagro, qui est licoriste sur le village, a lancé l'idée d'un marché d'artisans pour les journées du patrimoine. Donc en fait, on couple ce marché d'artisans aux visites de la chapelle et du cuvage des compagnons à l'ASNA. Oui, tout à fait. Donc on a voulu des artisans très locaux. Donc c'est des artisans essentiellement du Beaujolais qui proposent, alors il y a de la restauration, il y a de la céramique, de la peinture, des bijoux, un coutelier, il y aura un tailleur de pierre, même des lunettes. On a vraiment cherché à avoir des gens qui produisent de l'artisanat et très local. Oui, donc nous, c'est la commission qui recherche des fonds pour la rénovation de la chapelle, qui est un projet assez lourd. En plus des dons qu'on peut récolter tout au long de l'année, on a organisé ce marché qui est gratuit pour les artisans. Les bénéfices de la buvette iront intégralement à la rénovation de la chapelle.
13: Et c'est pas tout. Des animations feront le plaisir de tous.
16: Oui, il y a le groupe Astrevia qui viendra animer pendant la journée pour mettre en valeur les artisans, et le soir de 19h à 22h, le samedi soir, le 19 septembre, il y aura un bal guinguette pour la fin du samedi du marché des artisans. Oui, alors on aura deux food trucks et demi, puisqu'on a aussi un marchand d'escargots qui proposera des escargots réchauffés, et deux food trucks, des crêpes et une restauration un peu plus standard pour le samedi. Et pour avoir une offre un peu diversifiée, le dimanche, on a les grands gourmets qui organisent un grand brasero pour le dimanche midi. Oui, alors on aura également

continuer jusqu'à 19h. Et après, de 19h à 22h, ça sera la soirée animée par Astévia. Et le dimanche, le marché sera un tout petit peu plus court, de 10h à 17h. Donc il y aura deux visites possibles. Donc, vous avez les visites de la chapelle qui vont être de 14h à 18h le samedi et le dimanche à la chapelle Saint-Paul, donc qui se trouve au-dessus de l'Asna. Et après, les visites du cuvage des compagnons seront le samedi de 10h à 12h30 et de 14h30 à 18h. Et pour le dimanche, les visites seront de 10h à midi et de 14h à 17h.

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2: Le tour d'horizon de l'actualité sportive du Beaujolais Val-de-Saône, c'est tout de suite dans Calade Sport. Au stade Armand Chouffet, le football club Villefranche-Beaujolais ne parvient pas à s'imposer devant La Roche-sur-Yon samedi 12 septembre. Et ce, malgré l'expulsion du capitaine vendéen dès la 17e minute de jeu, puis une seconde au début de la deuxième mi-temps, face à un adversaire totalement recroquevillé en défense et un gardien héroïque. Pire, les Tigres obtiennent finalement au bout du temps additionnel un pénalty que le portier visiteur repousse pour un score final de 0-0. Le FCVB pointe après la sixième journée du championnat de Ligue 3 à l'avant-dernière place du classement. En National 1, le Gaulle Football Club arrache le match nul 2-2 contre le Canet-en-Roussillon samedi. Mené pourtant deux fois au score, il parvient à égaliser dans les toutes dernières minutes du match et se classe 12e après la quatrième journée. Tandis que le FC Limonest Saint-Didier ouvre son compteur de victoire en s'imposant à Châteauroux sur la marque de 1-0. Il occupe la 10e place au classement. Le CS Villefranche Rugby débute bien le championnat de Fédéral 2 avec un succès bonifié au complexe de l'Escale d'Arnas dimanche 13 septembre devant Ilkirch Grafenstaden 31-10. Il marque très vite deux essais en première période puis déroule sans jamais être inquiété par les Alsaciens. De son côté, le 15 de la Dombe chute d'entrée à domicile devant l'Ons-le-Saunier 22-15. En Fédéral 3, le RC Belleville, promu cette saison, démarre fort à Jomard-Durie en étriant le Puy 40-3. Et le SC Tarare s'impose sur le fil à Léon-Masson sur Aix-les-Bains 26-24. Deuxième défaite de Beaujolais Basket pour son deuxième match de National 2. Mal parti dans le derby à Dardilly samedi 12 septembre contre l'Ouest Lyonnais. Il revient en fin de rencontre mais s'incline donc 82-77. En National 3, toujours chez les masculins, l'AS Tarare chute à domicile de deux petits points au cœur de la tourmente avec son staff devant Riddisheim 82-80. Deuxième défaite également de Saint-Julien Denis-Séglaizé handball en National 2 féminine. Les Violettes chutent lourdement à la salle Saint-Roch contre Saint-Germain-Blavozy 25-13. Et puis le vélo club Villefranche-Beaujolais termine à la cinquième place finale de la Coupe de France DN1 2026 à l'issue de la septième et dernière manche. Disputée samedi 12 septembre, le 75e Paris-Bourges. À Belleville-sur-Loire, dans le Cher, le Caladois Tom Lambert-Wetzel parvient à rejoindre dans un groupe de contre-attaque l'échappée victorieuse à une soixantaine de kilomètres de l'arrivée, mais cale en fin de parcours. Le coureur du VC Pays de Loudéac, Nolan Nuodo s'impose après les 165 km de course, tandis que le leader du VCVB, avec cette place d'honneur, termine finalement à la 9e place du classement général individuel.
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2: Dans le cadre du week-end européen du patrimoine, le VTT Villefranche-Beaujolais organise la 9e édition de la Calade Night VTT le samedi 19 septembre. De nouveaux parcours seront proposés. Un parcours découverte de 28 km avec environ 500 mètres de dénivelé positif. Un parcours expert de 48 km avec environ 1200 mètres de dénivelé positif dédié aux sportifs. Ces parcours traverseront différentes communes avec au fil de la nuit passages techniques, panoramas, châteaux qui feront de cette 9e édition une aventure sportive et conviviale fidèle à l'esprit de la Calade Night. Départ à 20h, depuis le Palais des Sports, rue Augue à Villefranche. Renseignements et inscriptions sur le site vtt-villefranche-beaujolais.org. Ce week-end, ce sont les Journées européennes du patrimoine. De nombreux sites vous ouvrent leurs portes. Toutes les infos et les lieux à découvrir sur le site journeesdupatrimoine.culture.gouv.fr.
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2: 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RFI Midi vous est présenté par Charlotte Hydrac. Bonjour Charlotte.
3: Bonjour Emmanuel. Oui, c'est le tour du monde de l'actualité à la mi-journée qui nous emmène aujourd'hui de San Francisco à Kinshasa, en passant par Berlin et Pristina. On y va. Certains parlent d'apocalypse. L'intelligence artificielle pourrait-elle anéantir l'humanité ou est-ce que c'est exagéré? Faut-il freiner son développement? Si oui, comment? Ralentissement? Encadrement? Le président Trump, lui, parle d'un canular. L'IA devenue une affaire d'État, un enjeu géopolitique. On en parlera avec notre invité, le professeur Philippe Barbet. En France, un test social pour le gouvernement. Mobilisation tous azimuts ce mardi. Pêcheurs, police, salaire, défense de l'environnement. Les revendications s'agrègent, notamment autour de la flambée du prix des carburants liés aux tensions au Moyen-Orient. L'eurodéputé Les Républicains Céline Imar sera en ligne avec nous.
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3: À suivre aussi toute l'actualité africaine, la rentrée politique en RDC dans un petit instant. Et Afrique Midi, ce sera à midi et demi, temps universel. Reportage au Kosovo, où l'on attend demain le verdict contre les ex-dirigeants de l'Utcheka, l'ancienne armée de libération. Et puis, c'était une artiste fougueuse, figure du groupe Les Rita Mitsuko, la chanteuse et compositrice française Catherine Ringer. S'est éteinte, elle avait 68 ans, après une vie et une voix très rock'n'roll.

0: Lundi midi, bonjour à toutes et à tous. Bienvenue, tout de suite c'est journal. Avec vous, Charlotte de Rouen, bonjour.
1: Bonjour, bonjour à tous.
0: C'est jour de rentrée politique, donc, en République démocratique du Congo.
1: Oui, ce mardi, c'est la date constitutionnelle pour l'ouverture de la deuxième session annuelle du Parlement. Une date symbolique qu'a choisie la coalition d'opposition, la plateforme C64, pour mobiliser ses militants. Pauline Azidi, vous êtes à l'échangeur de Limété, l'un des points de départ de ce rassemblement. Paulina, qu'on essaiera de retrouver un petit peu plus tard.
0: En Arabie Saoudite, ces brèves alertes ce matin dans trois régions, notamment dans la ville sainte de la Mecque.
1: Des alertes de risque d'attaque de la part des rebelles houthis. Les rebelles yéménites pro-iraniens ont affirmé hier lundi avoir tiré des dizaines de missiles balistiques et de drones contre des cibles militaires dans le sud de l'Arabie Saoudite, en représailles aux frappes menées un peu plus tôt par Riyad au Yémen. Cette nouvelle escalade, en tout cas, menace directement les intérêts économiques de l'Arabie Saoudite, car les rebelles contrôlent le détroit de Bab el-Mandeb, où passait une grande partie des exportations de pétrole saoudien. Riyad, qui est lié à la Turquie et au Pakistan par un pacte de défense conclu le mois dernier à la Mecque, mais pour le moment, les deux pays ne sont pas impliqués militairement et se contentent d'exprimer leur soutien à Nandlower.
2: C'est la clause centrale du pacte de la Mecque signé le 7 août. Toute attaque contre l'Arabie Saoudite, le Pakistan ou la Turquie sera considérée comme une agression contre les trois États. Les attaques des rebelles houthis du Yémen contre le territoire saoudien pourraient donc constituer un premier test de la solidité et de la portée de cet accord de défense. Vu d'Ankara, l'absence de riposte commune n'est pourtant pas perçue comme un échec du pacte. D'abord pour une raison technique, l'accord n'est pas entré en vigueur. Il doit être ratifié par le Parlement turc actuellement en vacances. Cette alliance, encore jeune, n'a pas eu le temps de mettre en place les mécanismes institutionnels, procédures opérationnelles et dispositifs militaires nécessaires à une réponse commune. Mais même si tout était prêt, les responsables turcs soulignent qu'une attaque contre l'un des trois pays ne déclencherait pas automatiquement une riposte des deux autres. En l'occurrence, Ankara voit dans cet accord un outil de dissuasion à long terme et n'a aucune envie d'être entraîné dans un conflit régional. Une intervention contre les Houthis risquerait en effet de tourner au face-à-face indirect avec l'Iran, soutien des rebelles et voisin de la Turquie. Un endroit Ankara RFI.
1: Et le Qatar avertit ce mardi qu'une fermeture du détroit de Bab el-Mandeb serait catastrophique pour l'économie mondiale après sa prise de contrôle par les rebelles yéménite outil. Je vous en parlais au début de cette édition. C'est jour de rentrée politique en RDC. Une journée qu'a choisi la coalition de l'opposition, la plateforme C64, pour manifester. Pauline Azidi, vous allez suivre ce rassemblement pour nous. Vous êtes à l'échangeur de Limété, l'un des points de départ de cette manifestation.
3: Oui, une manifestation dont le point de chute se situe à quelques centaines de mètres du Palais du Peuple, siège du Parlement où les élus font leur rentrée aujourd'hui. Une manifestation pour s'opposer au projet de changement de constitution du camp au pouvoir, projet qui ouvrirait la voie à un troisième mandat pour le président Tshisekedi en 2028. Ici, à l'échangeur depuis tôt ce matin, les militants des différentes formations politiques arrivent petit à petit pour la mobilisation. Un autre rassemblement est en cours vers Bandal. Les deux cortèges doivent donc se retrouver sur le boulevard Triomphal. Il y a un important dispositif sécuritaire autour de cette manifestation et de la rentrée parlementaire. À plusieurs carrefours de Limété, notamment, il y a des camions de la police anti-émeute, des blindés, mais pas d'incident ni de tension à noter pour l'instant ici à Kinshasa. Les cortèges sont en train de se mettre en route, les leaders des partis en tête avec un mot d'ordre: pas touche à ma constitution. Les militants interrogés disent être déterminés à faire entendre leurs revendications. Pas de troisième mandat, pas de changement constitutionnel, ils appellent à un dialogue national inclusif.
1: Pauline Azidi, en direct de Kinshasa, on vous retrouvera dans nos prochaines éditions. Le Danemark accuse la Russie d'avoir tiré des fusées éclairantes vers un de ses hélicoptères. Une action irresponsable qui vise à semer la discorde, selon la première ministre Mette Frederiksen. L'incident s'est déroulé en mer Baltique. L'hélicoptère menait, selon elle, une opération de photographie de routine près d'une frégate russe située dans les eaux internationales quand il a été visé. De son côté, l'ambassadeur russe au Danemark dénonce, lui, des manœuvres provocatrices d'un hélicoptère danois à l'encontre de ce navire russe. Un drone a été abattu par des avions de l'OTAN au-dessus de la Lituanie, cette fois la nuit dernière. C'est une première pour ce pays de membre de l'Alliance, selon la radio nationale lituanienne, qui cite les autorités locales. Le drone est venu de la Biélorussie voisine, qui est alliée de Moscou.
0: Une journée de mobilisation sociale ce mardi en France.
1: Une cinquantaine d'associations et d'organisations appellent à un rassemblement ce soir devant le ministère de l'économie et des finances à Paris, avec un mot d'ordre: davantage de moyens pour lutter contre les effets du réchauffement climatique, surtout après un été caniculaire dans l'Hexagone. Un rassemblement qui s'annonce inédit par sa forme. Des étudiants, des enseignants, des pompiers, des médecins, des infirmiers se mobilisent. Thierry Amourou est le porte-parole du Syndicat national des professionnels infirmiers.
4: On est confronté, nous, au quotidien, à voir la dégradation de l'état de santé de nos patients chroniques liés aux conditions environnementales. Là, avec la canicule, nos patients chroniques, leur état s'est dégradé de manière importante, parce qu'en fait, il y a eu d'une part un nombre de jours de canicule important et un effet répétition, et ça a entraîné une décompensation de leur état. Deuxièmement, par rapport aux établissements de santé, les hôpitaux ne sont pas du tout adaptés à ça, et nous avons nos patients qui se retrouvaient dans des chambres à 35-40 degrés. C'est l'horreur. Donc voilà, il y a un moment où il faut être responsable et il faut agir. C'est pour ça qu'il faut une mobilisation citoyenne, quels que soient les secteurs, pour faire en sorte que nos politiciens d'aujourd'hui préparent l'avenir.
1: Des propos recueillis par Baptiste Coulon. Nos institutions ont failli, ce sont les mots de l'ancienne maire de Paris, Anne Hidalgo, devant le Sénat ce mardi pour évoquer le scandale du périscolaire. Celle qui a dirigé la mairie de la capitale pendant 12 ans est entendue devant une commission d'enquête sénatoriale sur les violences commises sur des enfants par des animateurs périscolaires. Une audition qui fait suite à des plaintes de famille. Bonjour François Ballarin.
5: Bonjour Charlotte, bonjour à tous.
1: Elles accusent la ville et ses responsables de non-assistance à personne en danger et de non-dénonciation d'infractions sur des enfants.
5: Et devant la commission sénatoriale, Anne Hidalgo évoque un échec collectif de la mairie de Paris, des collectivités locales, de l'éducation nationale, de la police, mais aussi de la justice. Un point a retenu l'attention d'Agnès Evren, rapporteur de la commission d'enquête. À partir de 2021, les signalements n'étaient pas systématiques, ce qu'Anne Hidalgo dit avoir découvert en préparant son audition.
6: La direction des affaires juridiques avait considéré, sans validation, ni par moi-même, ni par mon cabinet, ni par une quelconque autorité politique de la ville, que lorsque les enquêtes judiciaires étaient en cours, le signalement au titre de l'article 40 était redondant.
5: Anne Hidalgo semble donc pointer du doigt.
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9: Dans le cadre des Journées européennes du patrimoine, l'association En longeant le Morgon organise un marché des artisans en partenariat avec les Compagnons du Beaujolais au profit de la chapelle Saint-Paul à Lasna. Ce petit bijou du patrimoine beaujolais a besoin d'une restauration. Ses habitants, les Compagnons du Beaujolais et la municipalité s'investissent afin de collecter des fonds qui contribueront à la conservation de cet édifice historique. Deux rendez-vous vous attendent, c'est 19 et 20 septembre à l'ASNA dans le cadre des Journées européennes du patrimoine. Les propos recueillis tout d'abord de Catherine Rabourdin, maire de l'ASNA, lors de la présentation de l'événement au cuvage des Compagnons.
10: C'est une grande première à l'ASNA. Nous unissons nos forces avec le cuvage des Compagnons pour créer un nouvel événement autour des Journées européennes du patrimoine, avec la création d'un marché des artisans qui se trouvera sur le local du cuvage des Compagnons et qui permettra d'allier la visite guidée du cuvage des Compagnons, la mise en avant de l'artisanat vraiment local et également la visite de la chapelle Saint-Paul. Donc c'est un véritable parcours que nous mettons en place sur notre commune pour les Journées européennes du patrimoine.
9: C'est un événement de haute tenue qui se déroulera au profit de la restauration de Saint-Paul.
10: Donc en fait, ce marché des artisans est mis en place, a été créé avec l'association En longeant le Morgon, qui soutient la chapelle Saint-Paul depuis des dizaines d'années. Et cette année, avec l'association En longeant le Morgon, nous avons réfléchi à mettre en place une action qui pourraient arriver à récolter des fonds pour nous aider à la rénovation de cette très vieille dame du XIe siècle de la chapelle Saint-Paul. À l'occasion de ce marché, la buvette sera tenue par l'association Enlongeant le Morgon et les fonds récoltés par la buvette participeront, on va dire, à la rénovation de la chapelle Saint-Paul.
2: Les besoins de restauration de l'église Saint-Paul sont-ils conséquents?
10: Ah oui, alors ce sont des travaux qui ont été phasés en 5 phases. Et notre objectif de plan de mandat, c'est au moins de réaliser les 2 premières phases pour sécuriser les extérieurs de la chapelle, la mettre en sécurité contre les intempéries, tout ce qui est imperméabilisation, etc. Si on peut faire mieux, bien évidemment, avec le soutien de nos partenaires, de la DRAC et de la Fondation du patrimoine qui nous aide également. Il y a une collecte en cours à la Fondation du patrimoine. En unissant nos forces, on espère pouvoir arriver à faire quelque chose de beau pour cette magnifique vieille dame.
2: L'occasion de ces Journées européennes du patrimoine pour les compagnons du Beaujolais d'ouvrir les portes de ce domaine chargé d'histoire. Avec nous, Denis Chillet, président de l'Ordre des compagnons du Beaujolais.
8: Nous, déjà, c'est de prêter les lieux, d'ouvrir les lieux. Et on en profite justement pour la Journée du patrimoine. On a fait l'année dernière notre première ouverture pour présenter le lieu, notre cuvage, les pressoirs, notre vis que l'on fait, et etc. Se faire connaître, tout simplement. Et de plus en plus, on est demandé soit par... des expatriés qui sont aux quatre coins du monde, soit pour le travail, soit pour différentes raisons, d'ouvrir des chapitres et de partager cette vie beaujolaise, la vie des compagnons et la vie de notre terroir, de notre région.
2: L'Ordre des compagnons du Beaujolais, c'est également des projets de solidarité.
8: On aime bien ce partenariat solidaire. On a commencé il y a quelques années avec le Rotary, puisque j'en faisais partie à l'époque. Et puis après, on a continué notamment avec les amis de Bobos et les pompiers, où on a fait un très beau chapitre pour les pupilles des pompiers. Donc, très bien marché. Et on continue d'année en année. Cette année, c'est la chapelle Saint-Paul avec ce marché de l'artisanat. L'idée, c'est de faire vivre ce lieu et de le partager. Les Journées européennes du patrimoine, parce que ce cuvage, aujourd'hui, on le voit un petit peu vide, un peu calme, mais il faut se rappeler qu'autrefois, c'était une ruche. Il devait y avoir peut-être 10 de pressoirs, il devait y avoir peut-être 30, 40 personnes qui travaillaient dans ce lieu. Donc tout ça, il ne faut pas qu'on l'oublie. Aujourd'hui, on fait les choses un peu différemment et voilà, c'est bien de se rappeler aussi de ce qui se faisait autrefois.
2: Et enfin, avec nous, Vincent Grimm, un des membres de l'association Enlongeant le Morgon, à l'initiative du marché des artisans et du savoir-faire des 19 et 20 septembre à l'ASNA.
11: Vincent Grimm, donc je fais partie du comité qui cherche des fonds pour la rénovation de la chapelle Saint-Paul et qui s'appuie sur l'association Enlongeant le Morgon qui fait vivre la chapelle depuis une trentaine d'années. Donc en fait, Thomas Colmagro, qui est licoriste sur le village, a lancé l'idée d'un marché d'artisans pour les Journées du patrimoine. Donc en fait, on couple ce marché d'artisans aux visites de la chapelle et du cuvage des compagnons à l'ASNA. Oui, tout à fait. Donc, on a voulu des artisans très locaux. Donc, c'est des artisans essentiellement du Beaujolais qui proposent, alors, il y a de la restauration, il y a de la céramique, de la peinture, des bijoux, un coutelier, il y aura un tailleur de pierre, même des lunettes. On a vraiment cherché à avoir des gens qui produisent de l'artisanat et très local. Oui, donc, nous, c'est la commission qui recherche des fonds pour la rénovation de la chapelle, qui est un projet assez lourd. En plus des dons qu'on peut récolter tout au long de l'année, on a organisé ce marché qui est gratuit pour les artisans. Les bénéfices de la buvette iront intégralement à la rénovation de la chapelle.
2: Et c'est pas tout. Des animations feront le plaisir de tous.
11: Oui, il y a le groupe Astrevia qui viendra animer pendant la journée pour mettre en valeur les artisans. Et le soir de 19h à 22h, le samedi soir, le 19 septembre, il y aura un bal guinguette pour la fin du samedi du marché des artisans. Oui, alors on aura 2 food trucks et demi, puisqu'on a aussi un marchand d'escargots qui proposera des escargots réchauffés, et 2 food trucks, des crêpes et une restauration un peu plus standard pour le samedi. Et pour avoir une offre un peu diversifiée, le dimanche, on a les grands gourmets qui organisent un grand brasero pour le dimanche midi. Oui, alors on aura aura également une loterie qui sera constituée de lots que fourniront les artisans. On fera deux tirages, un le samedi et un le dimanche. Et donc les gens qui n'auront pas joué le samedi pourront encore jouer le dimanche sans aucun problème.
9: Et bien sûr, la solidarité est au rendez-vous.
11: Oui, tout à fait. On essaye d'avoir un événement convivial. On va avoir beaucoup de bénévoles qui vont être impliqués sur le village pour faire tourner la buvette et que le marché se passe bien. Et comme je disais, les artisans sont locaux, donc c'est vraiment dans un esprit convivial et local qu'on fait ce marché.
9: Et pour terminer, petit récapitulatif du programme des Journées européennes du patrimoine des 19 et 20 septembre à l'ASNA.
11: Voilà, donc nous aurons le marché qui ouvre à 10h du matin le samedi.

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2: Le tour d'horizon de l'actualité sportive du Beaujolais Val-de-Saône, c'est tout de suite dans Calade Sport. Au stade Armand Chouffet, le football club Villefranche-Beaujolais ne parvient pas à s'imposer devant La Roche-sur-Yon samedi 12 septembre. Et ce, malgré l'expulsion du capitaine vendéen dès la 17e minute de jeu, puis une seconde au début de la deuxième mi-temps, face à un adversaire totalement recroquevillé en défense et un gardien héroïque. Pire, les Tigres obtiennent finalement au bout du temps additionnel un pénalty que le portier visiteur repousse pour un score final de 0-0. Le FCVB pointe après la sixième journée du championnat de Ligue 3 à l'avant-dernière place du classement. En National 1, le Gaul Football Club arrache le match nul 2-2 contre le Canet en Roussillon samedi. Mené pourtant deux fois au score, il parvient à égaliser dans les toutes dernières minutes du match et se classe 12e après la quatrième journée. Tandis que le FC Limonest Saint-Didier ouvre son compteur de victoire en s'imposant à Châteauroux sur la marque de 1-0. Il occupe la 10e place au classement. Le CS Villefranche Rugby débute bien le championnat de Fédéral 2 avec un succès bonifié au complexe de l'Escale d'Arnas dimanche 13 septembre devant Ilkirch Grafenstaden 31-10. Il marque très vite deux essais en première période puis déroule sans jamais être inquiété par les Alsaciens. De son côté, le 15 de la Dombe chute d'entrée à domicile devant Lons-le-Saunier 22-15. En Fédéral 3, le RC Belleville, promu cette saison, démarre fort à Jomard-Durie en étriant le Puy 40-3. Et le SC Tarare s'impose sur le fil à Léon-Masson sur Aix-les-Bains 26-24. Deuxième défaite de Beaujolais Basket pour son deuxième match de National 2. Mal parti dans le derby à Dardilly samedi 12 septembre contre l'Ouest Lyonnais. Il revient en fin de rencontre mais s'incline donc 82-77. En National 3, toujours chez les masculins, la AS Tarare chute à domicile de deux petits points au cœur de la tourmente avec son staff devant Riddisheim 82-80. Deuxième défaite également de Saint-Julien-Denis-Églézé handball en National 2 féminine. Les Violettes chutent lourdement à la salle Saint-Roch contre Saint-Germain-Blavozy 25-13. Et puis le vélo club Villefranche-Beaujolais termine à la cinquième place finale de la Coupe de France DN1 2026 à l'issue de la septième et dernière manche. Disputée samedi 12 septembre, le 75e Paris-Bourges. À Belleville-sur-Loire, dans le Cher, le Caladois Tom Lambert-Wetzel parvient à rejoindre dans un groupe de contre-attaque l'échappée victorieuse à une soixantaine de kilomètres de l'arrivée, mais cale en fin de parcours. Le coureur du VC Pays de Loudéac, Nolan Nuodo s'impose après les 165 km de course, tandis que le leader du VCVB, avec cette place d'honneur, termine finalement à la 9e place du classement général individuel.

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2: Bonjour à toutes et tous et soyez les bienvenus dans ce nouvel épisode de L'Imaginoir qui ouvre la 9e saison de cette émission. L'Imaginoir est une émission radiophonique, mais c'est surtout une collaboration entre l'association Résonance et des gens touchés de près ou de loin par la déficience visuelle. Cette émission a pour but, bien sûr, de sensibiliser le grand public, mais surtout de donner la parole aux 1,7 million de personnes en France aujourd'hui porteurs ou porteuses de ce handicap. Puisque l'association Résonance est un média participatif, nous ne faisons pas pour vous, mais avec vous. Vous êtes les experts. Les messages véhiculés sont les vôtres. Vous les choisissez. L'émission est diffusée aujourd'hui sur une vingtaine de radios locales en France et en Belgique. Et bien sûr sur Internet. 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Et pour ouvrir cette nouvelle saison, eh bien, on vous propose un portrait inspirant. Celui de Gérard Delestic. Croisé sur Avignon en avril dernier, au théâtre de la Maison de la Parole, ça ne s'invente pas. Bonne écoute et belle rencontre.
3: Alors, je m'appelle Gérard Delestic, en général, on m'appelle Gérard, et je suis malvoyant. Alors, comment je suis arrivé à être malvoyant? Parce que j'étais agent commercial, donc j'étais tout le temps en voiture. Je travaillais entre Nice, Perpignan, Lyon, etc., tout ce quart sud-ouest de la France. Et je voyageais beaucoup en voiture. Et quand je rentrais de tournée, le soir, à la nuit tombée, j'avais difficulté sur l'autoroute, j'y voyais moins. Et je roulais plus doucement, forcément. Je me mettais derrière les camions, derrière les feux rouges des camions, là. Et je bougeais pas. Et je voyais des petites voitures, des petites 4L, des petites voitures qui me dépassaient, quoi. Moi, j'avais des grosses voitures, j'avais un grand secteur, j'avais besoin d'avoir une voiture un peu importante. Je disais, mais qu'est-ce que tu fais là? Je doublais, quoi. Mais quand je doublais, je me trouvais à côté du camion, j'avais plus les feux rouges qui me servaient de repère. Donc, hop, je retrouvais et je me retrouvais derrière le camion. Et là, je me suis dit, il y a quand même un problème. Donc, je suis allé voir l'ophtalmo. Une fois, il m'a dit, mais il m'a fait regarder, vous savez, les lettres noires sur fond blanc, la A, Z. Je voyais parfaitement, quoi. Il m'a dit, non, vous avez 40, 45 ans, quoi. C'était le début de la vieillesse ou le ça dépend un petit peu comment on voit les choses, quoi. Mais j'étais plutôt jeune, mais enfin j'étais encore jeune, quoi. Et donc je suis allé voir cet ophtalmo à plusieurs reprises. Chaque fois il me dit, non mais monsieur Lessic, vous y voyez parfaitement, quoi. J'ai dit, écoutez docteur, excusez-moi de vous avoir dérangé, ça va être la fatigue, quoi, parce que comme c'était le soir, je rentrais de tournée, c'était la nuit, au bout d'une journée de travail, j'étais parti chez moi à 5h30 du matin, j'étais fatigué, c'est peut-être pour ça, quoi. Mais des fois, j'y retournais dans les 10 jours, je retournais deux fois. J'ai dit, mais je comprends pas, j'y vois de moins en moins, quoi. Alors, à force, il m'a examiné quand même. Il m'a dit, vous avez effectivement une petite tache sur la pupille. Donc, je vais vous envoyer à Montpellier chez un spécialiste. Et il vous en dira peut-être plus que moi. Et effectivement, je suis allé voir un professeur qui m'a dit, posez le menton là, regardez devant. Et en 2 minutes, il m'a dit, bon, je vois ce que c'est. Ah bon, j'ai dit, il y a quelque chose pour que ça s'arrête, hein, un cachet, un suppositoire, quelque chose, quoi, pour arrêter le truc, quoi. Elle m'a dit, non, c'est une maladie incurable et à mon avis, ça va pas aller en s'améliorant. Donc, je suis parti de là, je suis retourné voir mon ophtalmo à Avignon qui avait reçu le rapport. Il m'a regardé, il m'a dit, monsieur Delestic, vous faites quoi comme métier? J'ai dit, mais je suis agent commercial, je suis tout le temps en voiture. Alors, il y a eu un grand silence, il m'a dit, je pense qu'il faudrait que vous cherchiez à changer de métier. Parce que je suis sorti de là, je me suis dit, tu vas devenir aveugle, quoi. Et ma femme était là, sur le trottoir, à côté de moi, et je voyais bien qu'elle ne comprenait pas. qu'elle ne comprenait pas. Alors je suis allé dans les librairies pour savoir, elle m'a dit, je cherchais des bouquins qui parlent de ça, quoi, de perdre la vue à cause de la rétine, quoi, quelque chose qui ne va pas, quoi. J'ai pas trouvé grand chose, quoi. Ça a été un petit peu le début de la fin. Je continuais à conduire, mais j'ai conduit un an ou deux et je m'apercevais, j'avais des moments, par exemple, j'arrivais à un stop, je regardais à droite ou à gauche, s'il n'y avait pas une voiture qui arrivait, je ne voyais personne et je traversais. Et là, j'entendais un coup de klaxon, j'ai une voiture qui arrivait soit de la droite ou de la gauche, mais que je n'avais pas vue, moi. Alors, pourquoi je ne l'avais pas vue? Parce qu'elle était dans ma partie centrale de vision. Alors, je fais une petite parenthèse. Toutes les pathologies dont on parle, il y en a plus de 50 ou 60 pathologies différentes. Mais pour moi, elles se répartissent en deux catégories. Celles qui font perdre la vision centrale, celles qui font perdre la vision périphérique. Dans la vue, on a deux sortes de photorécepteurs. On a ceux qu'on appelle les cônes, qui gèrent la vision centrale. Et ceux qui gèrent la vision périphérique, c'est tout le reste, tout ce qui est autour. Et qui gère aussi la vision crépusculaire. Et moi, en fait, j'avais une maladie qui me faisait perdre la vision centrale. Donc, quand je regardais dans la rue, effectivement, je ne voyais pas les voitures, sauf qu'elles m'arrivaient de suite, mais dans le fond de ma vue, je ne les voyais pas, quoi. Mmh. C'est pour ça que je me suis arrêté de conduire. C'est ma secrétaire qui me conduisait chez les clients. Je ne pouvais plus réellement conduire, quoi.

Et alors là, à partir de ce moment-là, je suis devenu piéton. Donc tout simplement, j'ai commencé ma vie de malvoyant, j'ai dû... Alors je ne savais plus comment faire parce que j'étais agent commercial, donc je me suis dit, je suis payé au chiffre d'affaires, donc si j'ai plus de chiffre d'affaires, ceux qui m'emploient, ils vont me dire, vous avez zéro chiffre d'affaires, donc vous avez zéro commission, donc vous avez zéro revenu, quoi. J'étais très soucieux de ça, quoi. La femme m'avait dit, tiens, le problème de rétine, et j'ai vu dans une revue, une association qui parle de problèmes de rétine, ça s'appelait rétinitis pigmentosa à l'époque. Ah, j'ai dit, ouais, bon, c'est intéressant. Alors, on avait posé le dossier sur le coin du bon bureau. Je continuais à travailler encore. Je conduisais encore un petit peu, quoi. Et puis, un jour, elle m'a dit, ah, mais tiens, on a reçu un courrier. Il y a une manifestation dans le Var. On devrait y aller. Comme ça, tu verrais un petit peu, tu rencontrerais d'autres personnes. Oh, j'ai dit, non, j'ai pas le temps. Puis moi, rentrer dans une association, entre guillemets, d'handicapés. Si les handicapés venaient me chercher pour donner 4 sous pour la recherche, je leur donnais 4 sous volontiers. Mais après, je prenais ma voiture, j'allais travailler, je faisais mes affaires. Bon, elle m'a dit, non, mais ça y est, je me suis inscrit, j'ai envoyé un chèque de... Bon, on y va. On est parti. C'est moi qui conduisais, hein, encore jusqu'à la sortie de l'autoroute. Après, c'est ma femme qui a pris le volant. Et on est arrivé sur le village. Le rendez-vous, c'était sur la place du village, et j'ai dit, tu regardes un peu la tête qu'ils ont. S'ils ont des cannes blanches qui pleurnichent, tu passes la première, on se taille, on mange un morceau au restaurant, et on rentre à la maison. Et là, elle me dit, mais non, ils ont des... Ouais, il y en a certains qui ont des cannes blanches. Mais ils rigolent comme c'est pas possible, quoi. Alors là, je me suis dit, mais je comprends pas, ils ont des cannes blanches, ils perdent la vue, comme moi. Il rigole. Mais comment c'est possible, ça? Et je suis allé les voir. Et effectivement, j'ai fait la connaissance des premiers malvoyants de ma vie que je rencontrais. Et je suis rentré dans l'association de Rétinitis Pigmentosa, qui est devenue Rétina France par la suite, quoi. Et ça a été le début de quelque chose de très intéressant qui m'a donné la pêche, parce que ces gens-là, ils y voyaient peu, quoi. Il y en avait certains qui, pour marcher dans la rue du village, ils mettaient la main sur l'épaule de leur compagne pour continuer à progresser, quoi. Je me dis, mais comment ils arrivent à rigoler, à raconter des blagues en étant cet état-là? Et ça, je dis, si eux ils arrivent à ça, je dois pouvoir y arriver, quoi. Et après, j'ai rencontré dans cette association des gens, et je disais, mais moi je suis agent commercial, je vais pas payer au moins, moi je suis payé la commission, si je fais plus les chiffres d'affaires, je suis plus payé. Ah, mais dis, t'embête pas, tu te mets en longue maladie et puis tu toucheras une pension. Je sais même pas que ça existait, ça. Et tu arrêtes ton activité, parce que sinon, qu'est-ce que tu vas faire? Tu peux plus conduire. Alors, il faut que ta secrétaire te mène chez les clients. Mais ta secrétaire ne fait plus le boulot de secrétaire. Il faut que tu embauches quelqu'un d'autre. T'embêtes pas la vie. Tu vas gagner moins. Ah, ça, c'est sûr. Tu vas gagner moins. Tu vas gagner en confort de vie. Puis tu vas avoir moins de soucis. Ta maladie, donc, va peut-être se stabiliser. Donc, c'est ce que j'ai fini par faire.

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1: Vous êtes bien à l'écoute de l'Imaginoir en compagnie de Gérard. Et avant de retrouver la suite de son portrait, eh bien je lance un appel. 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Allez, retour à l'entretien avec Gérard qui nous parlait de son acceptation et qui là va nous parler de sa reprise en main. Mais je lui laisse la parole, il en parlera mieux que moi. Vous êtes bien à l'écoute de l'Imaginoir. Retour au portrait inspirant.
2: Et après, je me suis intéressé à retrouver des outils qui pourraient me permettre de garder mon autonomie le plus possible. Donc, j'ai cherché des outils. Il y a beaucoup de choses que je me suis aperçu qui existaient. J'étais un ardisseur, des loupes, des trucs. Et ce qui était assez amusant, c'est qu'à Montpellier, j'étais allé voir le professeur Hamel, si je me rappelle bien. Et il m'avait dit, mais je sais ce que vous avez. Parce qu'au début, on me disait, vous avez une dystrophie des cônes. Donc les cônes, c'est ceux qui gèrent la vision centrale. Donc c'est ce que je m'apercevais bien, que je perdais cette partie-là. Quoi. Et un jour, à Montpellier, un professeur Hamel qui m'a dit, non, mais monsieur de Vestic, je sais ce que vous avez. C'est pas, effectivement, c'est pas une dystrophie des cônes, c'est une EMAP. Alors EMAP, ça veut dire Endothelial Macular Atrophy Plus. Mais il m'a fait parler depuis ma jeunesse, où j'étais à l'armée, j'avais été recruté parce que j'étais tireur sur char. Donc je déquillais une Jeep à 3 km, donc j'y voyais bien. Mais en même temps, quand il y avait des manœuvres, j'avais le sac à dos, on était en pleine nuit au fin fond de l'Allemagne, là-bas, je voyais, il y avait des manœuvres, on montait sur des trucs, on montait sur des barbelés. Et une fois, on était là, j'avais le sac à dos, je regardais monter les copains sur les barbelés, là, j'attendais mon tour pour monter. Et à un moment donné, je me disais, mais ils montent sur quoi, là? Et à un moment donné, ils montaient, il n'y avait plus de barbelés. Et ils montaient encore. Je dis, mais c'est pas possible. J'ai dit à un copain, j'ai dit, mais sur quoi il est là? Il monte. Ici, si, mais tu n'as pas vu, il y a des petits barbelés qui sont beaucoup plus fins, mais peut-être que tu ne les vois pas. Effectivement, je ne voyais pas les barbelés. Et quand je disais ça au professeur, il me disait, ah ben oui, mais voilà, c'est exactement. Je comprends maintenant ce que vous avez. Vous traînez ça depuis la jeunesse, mais là, à 40-45 ans, ça a explosé, quoi. J'ai essayé d'avoir de l'humour. Chaque fois qu'il y avait les directeurs commerciaux qui m'appelaient, il savait que j'étais au bureau, que je tournais pas, quoi. Il me disait, mais comment tu vas? Alors, on discutait un moment, il m'a dit, mais c'est incroyable, tu perds la vue, mais on dirait que tu as le moral, tu as la pêche, quoi. On ne s'en rend pas compte que tu. Ben, j'ai dit, ouais, je. Et après, c'est ce que je disais quand j'étais dans l'association. Dans la semaine, je crois que j'avais déjà demandé à l'association le listing des membres de l'association Rétina France, donc qui étaient malvoyants de ma région, quoi, du Vaucluse. Et j'ai fait une première réunion 15 jours après, quoi. Et c'est là où j'ai appris beaucoup. J'ai appris sur la personnalité des gens. Je me rappelle d'un monsieur qui habitait Kéran aussi, le pays du bon vin. Il s'appelait Monsieur Bonvin, d'ailleurs. Pour sortir de l'endroit où on était dans les locaux de la Croix-Rouge à Avignon, là. Il mettait la main sur l'épaule de sa femme. J'ai dit, mais c'est incroyable. J'ai dit, mais tu m'as dit que tu conduisais encore. Oui, mais je conduis. Hein. J'ai ma fille qui est à Toulouse, donc une fois par mois, on va la voir. Et j'ai dit, tu conduis sur l'autoroute. Elle m'a dit, ouais, mais il y a ma femme qui est à côté. Elle me dit, sur le bord de la route, il y a la bande blanche. Donc elle m'a dit, tiens, bord, tu rapproches-toi un peu du centre, là, tu es trop au bord, quoi. Et j'ai dit, mais après, il m'a dit, mais quand il y a des carrefours, ben c'est pas compliqué. Hein. Ma femme me dit, attention, il y a une voiture qui arrive sur la droite, ralentis. Je ralentissais, puis après la voiture passait, puis après, je continuais. Je me suis aperçu qu'il y avait des gens qui étaient malades, et d'autres qui restaient, que je n'avais pas à mes réunions, parce qu'ils restaient prostrés. À partir du moment où ils avaient mis le doigt sur quelque chose et qu'ils ne méprisaient pas, la malvoyance, ils ne voulaient pas savoir ce qui se passait ailleurs, ils restaient prostrés chez eux. Mmh. Et ça, c'est peut-être le pire des maux de la malvoyance, c'est la solitude, quoi. Rester renfermé sur soi-même, quoi. Et moi, j'ai essayé de faire l'inverse, c'est pour ça que je me suis mis dans cette association. On a fait de l'information dans les écoles, de partout où on pouvait, disons, expliquer ce que c'était que la malvoyance, ce qu'il fallait faire, ce qu'il ne fallait pas faire, il fallait aller vers les gens. Et depuis d'ailleurs une quinzaine d'années, je fais une conférence chaque année sur l'Institut de formation des personnels soignants. Et c'est le thème de cette conférence, c'était les handicaps qui ne se voient pas. Et là, c'était très intéressant par rapport aux futurs infirmiers, futurs aides-soignants qui étaient là, parce qu'on sentait qu'ils ne comprenaient pas. Mais comment comprendre quelqu'un que vous voyez qui a l'aspect tout à fait comme tous les autres, quoi. Et donc, avant, je n'avais pas de carnet. Donc, aller savoir si j'avais un problème. Le cap de la canne, c'est quand même aussi chez le malvoyant quelque chose d'important. J'ai connu des collègues qui étaient, je suis rentré à Rétina France comme administrateur après, et j'avais un collègue à Marseille qui venait chaque fois. Et alors lui, c'est différent, il perdait la vision périphérique, mais se conduire sur le trottoir, c'était pas évident, quoi. Mais il voulait pas entendre parler de canne blanche, quoi. Oh, la canne blanche, donc c'est pour les handicapés, quoi, entre guillemets, quand lui n'était pas handicapé, quoi. Et un jour à Marseille, à la gare Saint-Charles, il est tombé dans le bout du pied, il est tombé sur la voie ferrée. Et je sais pas pourquoi, mais quelques semaines après, on avait une réunion à Paris, à Rétina France, et je l'ai vu arriver avec le bras en écharpe, mais il avait une canne blanche. Et alors, depuis ce jour-là, je l'ai jamais vu sans canne blanche, quoi. Mais le canne blanche, c'est un cap à passer. Il y a beaucoup de choses qui demandent beaucoup de temps à un malvoyant pour retrouver une autonomie et continuer à vivre. Mais comme j'ai souvent dit à des adhérents, je lui ai dit, mais vous savez, les gens, ils arrivaient catastrophés, en pleurs dans mon bureau, il me disait, mais vous vous rendez compte, l'autre m'a dit que j'allais perdre la vue, je vais devenir aveugle, c'est terrible. Et là je disais, mais est-ce que vous souffrez? Et les gens me disaient, non, ça je souffre pas du tout, non. Et puis j'ai dit, voilà, et bien alors voilà, c'est bien, vous souffrez pas, vous allez simplement vivre différemment, c'est tout. Alors là, il y avait un grand blanc, et puis il me disait, ouais, vous avez raison, donnez-moi des prospectus, je vais en donner autour de moi.

0: ponctuera les portraits avec plus d'anecdotes que l'année dernière. Dont acte, en voici une. Vous êtes bien à l'écoute de l'Imaginoir en compagnie de Gérard. Retour à l'entretien.
1: J'étais parti il y a quelques jours avec des amis. On avait loué un chalet en Savoie, là. À cette époque, j'avais pas de canne. Ça se voyait pas. Je leur avais dit, je suis malvoyant. Et je me rappelle, il y avait un copain qui me disait, malvoyant, toi, tu es malvoyant, toi. S'il y a un problème de vue, tu aurais un chien ou alors tu aurais une canne. Mais là, Et donc, on déambulait dans ce chalet. Et à un moment donné, on finit de manger. Alors, là, une des copines passe un coup de balai. Elle dit, bon, allez, sortez, je vais passer un coup de balai. J'ai dit, Marie-Blanche, je vais chercher un truc. Ah non, bah, attends, je passe un coup de balai. Après, au moment donné, elle me dit, bon, ça y est, tu peux rentrer. Ah, mais j'ai dit, non, Marie-Blanche, je te dis que tu voulais passer un coup de balai, tu n'as pas fini de passer un coup de balai. Ah si, je t'assure, non, c'est bon, tu peux y aller, tu peux venir. T'sais. Non, il reste du verre, il y a un morceau de verre qui reste. Ah non, Gérard, ça, je peux t'assurer, il n'y a pas de morceau de verre. Quoi. Et je m'approche, et entre deux carreaux, je mets le doigt entre les deux carreaux, et je retire un petit morceau de verre. Il y avait quelqu'un qui avait cassé un verre. Je retire un petit morceau de verre qui devait faire moins d'un millimètre, quoi. Et je dis, regarde, tu vois bien qu'il reste un morceau de verre, quoi. Et là, elle était scotchée. Et après, au repas du soir, ils m'ont regardé bizarrement, quoi. C'est quand je disais qu'il était malvoyant, et j'ai l'impression qu'il me prenait pas vraiment pour un malvoyant, quoi. Parce que cette vue un peu bizarre, quand on arrive avec une lumière qui éclaire un peu bizarrement, ou avec la vue périphérique qui nous reste, suivant comment c'est éclairé, on arrive à voir des choses minuscules, quoi. Mmh. Et moi, souvent, je dis, moi, des fois, je tombe une agrafe, je la vois, je la ramasse. Et les gens, ils comprennent pas, parce que je tombe

0: toi de conclure.
1: Je me rappelle toujours, il y a quelques temps de ça, il y a un copain à Marseille qui me disait, ah, je ne sais pas ce qui m'arrivait, c'était 7h du soir, je l'appelais pour je ne sais pas quoi, je suis crevé, pourtant je ne comprends pas, je n'ai rien fait de la journée, je suis allé assister à une conférence, j'étais assis confortablement tout l'après-midi, je n'ai rien fait, je suis crevé. Je dis, mais t'es où ta conférence? Elle me dit, ah, mais t'es de l'autre côté de Marseille pour y aller à pied, oh, c'est pas évident. Je dis, mais voilà, tiens l'explication. Parce que pour aller de cette conférence retourner chez lui, c'était la nuit tombée, bien sûr. Le cerveau, il analyse tout. Il travaille à fond la caisse. Il travaille, mais c'est incroyable ce qu'il travaille. Quand je suis sur un trottoir, si je vois une plaque noire sur le trottoir, mon cerveau, il analyse. Qu'est-ce que c'est? Je peux y mettre le pied dessus ou pas? C'est une tache de goudron? C'est un trou? C'est quoi? Et le cerveau, il n'arrête pas d'analyser tout ce qu'il voit, tout ce qui, même aujourd'hui, encore plus aujourd'hui, mon cerveau, il n'arrête pas de travailler. Et ce qui fait que le soir, on a des journées, on est complètement crevé. Et on se demande pourquoi, mais c'est qu'on fait, qu'on travaille énormément, quoi. Et je citerai une anecdote que je ne devrais pas citer, mais ça ne sortira pas de la région PACA, comme je dis. Bien, bon, voilà, ça reste entre nous. Je suis en train de déménager. Enfin, ma femme, on a une grande maison, une piscine, un grand jardin, c'est 3 étages. Donc, ma femme a dit, je ne peux plus cette maison. Elle a, malheureusement, elle n'a que 6 mois de moins que moi. Donc, c'est pour dire aussi, elle est jeune. Et donc, elle a dit, non, il faut qu'on déménage, il faut qu'on trouve un appartement. Alors, depuis des années, je cherchais un appartement, on a trouvé qui était bien. J'étais, oh ouais, celui-là est pas mal, oh ouais, mais ça va pas. Ça... Et puis un jour, on en a trouvé un qui nous correspondait. Donc j'ai dit, ouais, pas mal, quoi. Et puis, de fil en aiguille, on a fait des propositions, on a acheté cet appartement. À partir de ce moment-là, on a commencé à déménager chez nous pour aller dans cet appartement. Je me rends compte aujourd'hui, c'est une catastrophe. Comme j'ai dit à ma femme, j'ai dit, mais c'est comme si tu me tuais, quoi. C'est une petite mort, quoi, pour moi. Parce que cette maison, je la connais par cœur. Ça fait 40 ans que j'y habite. Mon cerveau, il ne travaille plus. Il est à l'aise, il est tranquille, il sait parfaitement. J'envoie la main à quelque chose, je sais que je vais trouver telle chose. Je descends les escaliers, je sais combien il y a de marches, je sais comment je vais passer le couloir, je sais où se trouve l'interrupteur, j'envoie la main, je réfléchis même plus. Là, il va falloir que je reparte tout à zéro, avec un nouvel appartement, avec des nouvelles sensations, avec des nouvelles différences de contraste, avec des interrupteurs que je ne vais pas voir au début. Il me faudra des années et des années pour que je sois totalement à l'aise. Ça, c'est important, c'est ces habitudes qu'on a. Et alors, le cerveau, il travaille petit à petit, quoi. Et à un moment donné, on ne s'est pas rendu compte, mais on a assimilé complètement l'endroit où on est, la pièce qu'on est, et c'est super confortable. Mais le jour où on change d'habitat, où on change de local, c'est valable. Moi, je fais du théâtre, je faisais partie d'une troupe jusqu'à présent, où tous les soirs, on changeait, ça s'appelait Théâtre au Jardin, on changeait de lieu de théâtre tous les soirs. C'était une galère impossible parce qu'en arrivée, c'était la nuit tombée. Il fallait que je m'adapte. Alors, les gens nous prêtaient une pièce pour nous déshabiller, pour remettre les costumes, tout ça, mais je ne connaissais pas. Je ne connaissais pas les portes. S'il y avait des dénivelés, c'était une galère. Et c'est exactement pareil, quoi. Mmh. Ça fait partie d'une grosse difficulté du malvoyant, c'est s'adapter à son environnement. Et une fois qu'il est arrivé, c'est bien. Mais à condition que les pouvoirs publics nous aident en rendant les trottoirs comme ils devraient l'être par la loi. Parce qu'au début, on était interviewé par les journalistes à dire, bon, qu'est-ce que vous pensez de l'accessibilité? Est-ce que ça convient? C'était super, on s'occupait de nous. Puis après, au fur et à mesure des années, on a pu parler de l'accessibilité, on a pu parler d'efficience visuelle, on a pu parler des sourds, etc. Et on a perdu cette accessibilité. Et donc, ça nous entraîne à notre cerveau à réfléchir beaucoup plus, à reprendre d'autres repères, etc. Et c'est, voilà, c'est un contingent qui nous pénalise encore plus la malvoyance.
0: Voilà, c'est fini pour aujourd'hui, mais on se retrouvera le mois prochain pour une nouvelle émission. Merci à Gérard et merci à Odile du Théâtre de la Parole sur Avignon. 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
2: Oh, bonjour à toutes et à tous, ça me fait plaisir de vous retrouver. Bien sûr, est-ce que les vacances étaient bonnes? Oui. Avec de la musique, de la danse? Oui. Alors j'espère bien, moi c'était ça, cocktail, musique, danse. Moi je ne veux pas raconter ma vie, mais je me suis régalé. Je suis sûr que vous aussi, matin, ben, c'est reparti pour la Funky and Co. Eh bien oui, tous les mardis et tous les samedis, enfin plutôt tous les 15 jours, ça sera de la funky. Et les 15 jours après, ça sera du latino. Mais là, on est dans la quinzaine Funky and Co. Et aujourd'hui, vous savez quoi? On va parler de la new funk. Ah oui, cette musique qu'on adore. Alors moi, j'aime bien la funk, bien sûr, des années 70, 80. Mais aussi la new funk, parce que ça reprend tous ces morceaux. C'est quoi la new funk? Ben, c'est un style musical qui mélange le funk classique avec des sons plus modernes, bien sûr.

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1: Eh bien, vous êtes bien, vous avez compris. Vous êtes sur Calama Radio, la radio funk du moment avec Enyo. On est là pendant une petite heure, c'est reparti avec de la dance funky et aujourd'hui c'est de la new funk, le style musical qui mélange la funk classique avec des sons plus modernes. Ah, ça c'est bon. On a écouté Count on This Love Down et maintenant c'est Dance Until the Sunrise avec les DJ Funk Deluxe. Alors en gros, tu retrouves quoi dans la new funk? Tu retrouves des grooves très dansants, une grosse ligne de basse, des synthés, des claviers, de la batterie électronique, parfois du rap, du R&B ou du disco, ou bien sûr de la funky pure.

Oh, j'adore, ça y est, c'est la reprise de la Funky & Co sur Calanma Radio. Je suis avec vous, je passe des morceaux que j'adore, de la New Funk aujourd'hui. Vous venez d'arriver, eh bien on est ensemble pour un morceau de New Funk pendant encore, pendant trois quarts d'heure, avec ses enchaînements de grooves très dansants, de gros lignes de basse, des synthés, des claviers, des batteries, mais aussi des morceaux qu'on connaît bien. Style de la remix, ah oui, une production moderne de la funk des années 70-90. Le terme peut désigner plusieurs courants, notamment la future funk, le new funk ou certaines formes de funk électronique, et bien sûr des remix comme Cool and the Gang, Get Down It.

Coulant the Gang, on se fait un vrai plaisir. À part les Coulant the Gang, bah, c'est tout simplement une chanson qui est apparue en 1981. Ça a fait l'objet d'environ à peu près 15 reprises officielles, répétées notamment par des artistes comme Blues, ou Olivier Cam, ou M. Pokora en 2006, ainsi que de nombreux intemporels, bien sûr, qui sont de simples et d'autres morceaux à travers le monde. Alors, Get Down With It, c'est une chanson du groupe américain. Vous savez qu'il est américain, la plupart croient qu'il est anglais, mais non, Coulant the Gang. Et puis initialement publié, vous savez, dans cet album, le Summon Special, Zonzen, qui est de 81, qui a été un album qui a vendu des millions d'exemplaires. Ce single a été certifié platine. Et oui, et maintenant, on va continuer tout de suite, vous savez quoi, avec un autre morceau qu'on connaît bien. C'est une belle reprise, je vous demande de deviner qui c'est. C'est Do It To It. 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
1: Ah, j'adore, c'est la rentrée. Et on est bien sûr dans la Funk & Co aujourd'hui, spécial New Funk. Alors, New Funk, c'est pas vraiment un genre musical, hein, avec sa définition précise. C'est plutôt une façon moderne de reprendre les codes de la funk, la groove, la basse bien représentée, les drips dansants, la synthé, son électronique. D'où ça vient? Bah, ça vient surtout des années 60-70 avec des artistes comme James Brown, Parliament, et puis aussi Rodney Fire et Cool and the Gang qu'on a entendu tout à l'heure. Alors maintenant, on va écouter, allez, quelqu'un que vous connaissez aussi bien? C'est Ron. Oui, la New Funk, c'est aussi des reprises des morceaux qu'on connaît. Et c'est Ron qui s'est fait reprendre par les New Funk Through Wicked. Give Me Love. Vous allez voir ce morceau-là, repris.

0: Kenko.
1: Give Me Love, bien sûr. Elle est sortie, l'original est sorti en 1977 hein, sur son album Supernature, bien sûr, qu'on connaît très fort, de Serum 3. Plusieurs centaines de versions, remix et interprétations recensées selon les plateformes. Vous vous rendez compte de ce morceau incroyable. Un discographie de Serum, c'est bien sûr un vaste voyage à travers les époques, les influences musicales. Ce légendaire compositeur, producteur français d'origine italienne a laissé une empreinte indélébile hein, sur la scène musicale, notamment dans le genre de la musique électronique, de la disco funk. Dans les années 70, Serum, il a fait vibrer les dance floors du monde entier avec son premier album emblématique Love in C Minor, et puis un chef-d'œuvre qui a révolutionné la musique disco funk, qui a continué bien sûr à éblouir son public avec des albums tels que Serum Paradise et puis plein d'autres, Supernature bien sûr, des bijoux sonores qui restent dans les classiques intemporels bien sûr. Alors au fil des années, sa discographie bien sûr elle a évolué, hein, explorant diverses sonorités, de la disco à du funk au pop à l'électro, illustrant ainsi sa polyvalence et puis son talent musical. Serum, c'est un des plus grands musiciens, c'est un architecte. C'est pas seulement un architecte, mais c'est aussi un musicien architecte, comme ils disent, du son, un maître de l'expérimentation musicale dont la discographie est un voyage sonore oubliant, bien sûr, inoubliable à travers les décennies.
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1: C'est aussi ça. Dans le Thank You, ils sont fabuleux. Ils nous chantent Deep

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1: C'est un morceau que j'adore beaucoup de Stay juste avant. Les Funky You, ils font beaucoup de New Funk. Là, on en écoute un autre morceau. C'est Stay. Après, c'est The Nice Crowd.

Alors là, on retrouve bien évidemment les grosses lignes de basse, hein, vous savez, et puis des grooves très dansants. C'est bien de la new funk. Vous êtes arrivés, vous avez loupé une petite demi-heure de cette première émission de la rentrée de Funky & Co. Et nous, avec vous, encore pendant une demi-heure. Salut, comment vous allez? Bien, vous en va bien. On a chaud parce qu'on bouge, on écoute de la bonne musique, de la bonne funk, de la bonne new funk. On s'est dit, la new funk, c'est quoi? Vous étiez pas là? C'est la funk classique avec des sons plus modernes, tout simplement, avec des grooves dansants, des grosses lignes de basse, comme on entend ça, des synthés, des claviers, des batteries électroniques. Ça vient parfois du rap, de R&B, du disco funk et aussi des reprises, des remixes. Alors c'est une production assez quand même avec des plusieurs courants, hein, notamment la future funk, la new funk, certaines formes de funk électronique. C'est un genre musical de définition précise avec bien sûr la façon moderne de reprendre des codes de la funk avec bien sûr du rythme dansant synthé. Alors voilà, en gros c'est ce qu'on a dit depuis tout à l'heure. Et il y a un petit truc qui a copié la new funk. Vous savez quoi? On en parle juste après. Un morceau qu'on aime bien et qui a été repris, bien sûr, par Ambrose Insea, par DJ Cassidy. C'est Make to the Rage Gold One. Et on va reconnaître, bien sûr, la voix de R. Kelly.

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1: Ah, quelle belle reprise. Quelle belle reprise de DJ Cassidy, bien sûr, de la New Funk. Eh bien, c'est souvent des DJ aussi qui reprennent des morceaux extraordinaires. Alors, lui, DJ Cassidy, il est en mission pour retourner dans le futur. Hein. Alors, ce DJ originaire de Manhattan, il s'est acharné sur son premier album, Paradise Royal, qui réunit certains musiciens prolifiques, hein, de la première soul, quand même, des années 70-80, aux plus grandes voix d'aujourd'hui, du Cher à Mary G. Blige, quand même, en passant par Chromeo et puis par Robin Ticker. Donc, et pour son deuxième album, celui qu'on entend là, Make the World Go Round, Cassidy a recruté la légende de R&B, bien sûr, R. Kelly. Ah, il paraît que ça a été très compliqué pour écrire et enregistrer ce disque de danse intemporelle et irrésistible. Il a mis plus de 20 mois, il dit, une quête de 20 mois pour essayer de convaincre et d'arriver à que R. Kelly arrive à accepter de faire ce morceau et surtout ce super clip. Donc le succès certifié par DJ Cassidy, R. Kelly et puis il est accompagné de Marcus Miller et de Wow Wow Watson. Wow, wow, wow, un vrai plaisir encore. La New Funk, une pépite de 2026, Funky. Enco vous le donne gratuitement, c'est du son extraordinaire. Give me something.

vous êtes dans l'univers de la new funk, vous êtes dans l'univers de la funk, vous êtes dans l'univers de la calade pour écouter de la musique funky. Aujourd'hui, spécial new funk. Wow, give me some time, c'est la funk pépite 2026. Il y a un morceau que moi que j'ai dans ma playlist depuis un petit moment, que quand je le mets, bien sûr, elle est dans mon téléphone, et quand je branche dans ma voiture, aïe, le son, il est très très haut, très très fort. C'est I Can't Wait, ça va vous rappeler une intro de quelque chose. Eh bien non, mais c'est aussi bon.

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2: Aïe, aïe, aïe, c'était trop bon à la funky. La new funk, c'est ça aussi. Vous avez reconnu, bien sûr, un morceau, un remix de Hack and Wet qui est bien repris. Eh bien, c'est de la, bien sûr, c'est de la new funk. Mais il y a un morceau qui ressemble à ça et ça s'appelle du Brazilian funk. Oui, parce que la new funk, c'est aussi un, la Brazilian funk, ils ont essayé de ressembler un petit peu. Attention, attention, c'est souvent appelé bel funk ou simplement funk au Brésil. Mais ils ont repris plein de morceaux comme ça, bien sûr, américains, anglais et même français et brésiliens. C'est encore autre chose, hein, c'est des rimes, bien sûr, des, comment on dit, percussifs, souvent très rapides, avec des voix rap et une forte culture de baile brésilienne. C'est ça qui est bon aussi. Oh, lui, on le connaît bien, Magou. Magou, il nous fait de la new funk. Lui, c'est un morceau, c'est un mec qui fait de la funk depuis pas si longtemps que ça. Et on le met, bien sûr, dans la section funky music.

Don't Put It One Shoulder Under Your Magoo, à une figure hein, du hip-hop, de la funky des années 90, qui était très proche du producteur Timbaland et très proche aussi de Timbaland, bien sûr. Malheureusement, il nous a quittés. Maintenant, il est dans les étoiles de la funky music, tout en haut, au-dessus de nous. Mais il reste dans les mémoires, hein, comme un rapport presque indissociable avec son ami producteur Timbaland. Il a collaboré avec plein de bonnes rappeuses hyper connues aux States, Mrs. Elliott, Aliyah, etc. Allez, encore une pépite. Ah oui, aujourd'hui, c'est le playlist des pépites de la funky music, de la new funk. I want the floor. Un morceau de 2026. Régalez-vous sur Funky.

c'est ça, on les appelle des pop-pizzas. I want the floor. Et oui, vous... ah, on est arrivé, dommage. Il reste plus que 10 minutes. Deux chansons, même pas 10 minutes. Funky & Co, c'était spécial. Funky, bien sûr, mais New Funk. Alors la New Funk, ben c'est quoi? On a parlé de quoi? La Funk. La New Funk, ah ben, on va dire tout simplement que comme avant, c'est une musique basée sur la groove. Une basse très présente, une batterie qui donne envie de bouger, des cuivres, des guitares rythmiques et bien sûr souvent des syncopes. Elle vient principalement de la communauté afro-américaine des États-Unis, surtout à partir des années 60-70. Ce qui est intéressant avec la New Funk, c'est que la basse et la batterie deviennent presque des personnages principaux. La mélodie peut être simple, ce qui compte c'est le pocket, c'est-à-dire cette sensation que tous les instruments sont parfaitement calés ensemble. Ouah. Il existe, vous savez quoi? Tout un courant French Boogie qui est tiré un peu de la New Funk, aussi recherché aujourd'hui comme des morceaux français obscurs des années 70-80 de la Funky, souvent avec des synthés et des basses incroyables. Certains disques sont devenus très rares et recherchés par des collectionneurs. Voilà tout ce qu'on pouvait dire sur la New Funk. Et la New Funk, comme je vous l'ai dit, c'est quoi? C'est aussi des remixes, des morceaux qu'on connaît, comme par exemple... Schéma, ils ont appelé She Can Love You. Regardez, écoutez ce remix. Mettez un peu plus de son.

0: cette reprise elle est extraordinaire. Je sais pas si vous pensez, mais Chemise Remix avec son Chicken Boy You, Chicken Boy You, de Chemise, bien sûr, ressemble toujours à l'avenir du funk. 40 ans après sa sortie originale, le guitariste de jazz soul Ronald Blundrum, le chanteur Ricky Bryan, Becky Wright, s'inspire du disco et de la funk naissant pour créer. Écoutez ce son charmant de synthé là, et des pianos électroniques. Ce morceau original de 1982 compte actuellement 5 millions de flux sur DSP. Un morceau avec une ambiance plus contemporaine, dynamique. Vous avez entendu plus d'ensemble sur tout son tout nouveau montage. Alors cette sortie, elle comprend la version vocale, une version instrumentale, une version remix. Contièrement, elle distingue sa basse synthétique funky, son piano électronique de Rodel scintillant avec sa voix enjouée. Vous avez entendu Ricky Bryars, Mel Brown pour les fans de Prince, Luther Vandross et Sharon Reid.
1: Et TJ Nasser.
0: Waouh! Ouais, c'est par lui. J'adore ce DJ. Il nous fait des morceaux extraordinaires comme la Rocksteady de Momo Zika. Ça sera le dernier morceau de la New Funk. On vient mettre tous dire au revoir.

bien voilà, c'était la rentrée, oui. Ah, moi je me suis régalé avec cette playlist de New Funk. C'était spécial New Funk, ce style musical, ce mélange de funk classique avec bien sûr des sons plus modernes, de la groove très dansante, ces grandes lignes de basse. Waouh, moi j'ai découvert aussi des morceaux que j'avais juste un petit peu entendu 2-3 minutes. Je les ai mis entièrement avec vous. On se régale. C'était la rentrée de la Funky & Co. On, bien sûr, on va reprendre l'habitude pendant toute la saison de s'amuser, de danser, de monter le saut. Et pourquoi pas pleurer de plaisir aussi. Je vous souhaite une bonne soirée. On se dit à très très bientôt et nous vous embrasse.

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2: Bonjour à toutes et à tous, Christina Silvero pour ce bulletin de l'ONU Info. À la une, pouvoir concentré, armes autonomes, climat, l'ONU appelle à encadrer l'intelligence artificielle avant qu'il ne soit trop tard. En Afghanistan, filles exclues et garçons endoctrinés, une génération sous emprise talibane. Enfin, l'Afrique pourrait bientôt retrouver sa juste taille sur les cartes du monde. L'intelligence artificielle pourrait devenir un risque existentiel pour l'humanité. C'est l'alerte lancée lundi à Genève par le haut-commissaire de l'ONU aux droits de l'homme à l'ouverture de la 63e session du Conseil des droits de l'homme. Volker Türk a notamment demandé aux États d'agir sans tarder, imposer des règles, des contrôles indépendants et interdire les armes autonomes capables de tuer sans intervention humaine. Le chef des droits de l'homme a aussi dénoncé le pouvoir immense concentré entre les mains de quelques hommes et s'est inquiété des effets de l'IA sur l'emploi, la démocratie et l'environnement, rappelant que la technologie ne répondra pas à elle seule à la crise climatique. Volker Türk.
3: Lorsque j'entends dire que la technologie est source de progrès et de prospérité extraordinaire, je ne peux m'empêcher de demander d'où viendra cette prospérité si nous ne changeons pas notre façon de traiter notre planète. D'une terre brûlée et épuisée, la technologie n'est pas une baguette magique. Son développement doit s'accompagner d'actions visant à relever les autres défis auxquels nous sommes confrontés. Prenons la crise climatique. Le coût caché colossal des combustibles fossiles pour notre santé, nos économies et notre environnement dépasse de loin ce qui figure sur nos factures d'énergie. Le Fonds monétaire international estime ces coûts à près de 6% du PIB mondial. Les vagues de chaleur en Europe ont coûté la vie à environ 35 000 personnes cet été. Mais le bilan réel est probablement beaucoup plus élevé. Rien de tout cela n'est inévitable. Il faut renforcer les investissements dans la résilience, l'adaptation et l'alerte précoce dans un esprit d'équité et de solidarité. Malheureusement, les investissements et les innovations d'aujourd'hui semblent être motivés en grande partie par le profit, quel qu'en soit le coût. Ces modèles économiques poussent notre planète et ses habitants au-delà du point de rupture.
2: La peur, les larmes et le désespoir, ce sont les trois mots choisis par une jeune fille afghane pour décrire son quotidien. Selon le rapporteur spécial de l'ONU sur l'Afghanistan, ces mots reviennent sous différentes formes dans les témoignages d'enfants et d'adolescents à travers le pays. Mardi, devant le Conseil des droits de l'homme à Genève, Richard Bennett a sonné l'alarme sur les effets de 5 années de régime taliban. Il dénonce un système de discrimination et de domination fondé sur le genre qui façonne l'Afghanistan de demain. Son message est clair, la communauté internationale ne doit plus laisser les talibans franchir les lignes rouges sans conséquence. Richard Bennett.
4: Nous nous réunissons 3 semaines après le 5e anniversaire de la saisie du pouvoir des talibans. 5 ans, c'est une longue période. Les effets cumulés sont clairs. Les restrictions sans relâche, les politiques et les pratiques du taliban non seulement violent les droits de l'homme des Afghans, mais refaçonnent le tissu social du pays. Le système d'éducation exclut les filles et endoctrine les garçons. Les médias vantent la doctrine des talibans. La musique, l'art, la poésie et toute autre forme de culture sont réprimés. Les institutions qui autrefois offraient une protection ont été démantelées. Et désormais, les décrets talibans s'immiscent dans les domaines les plus privés de la vie. Les talibans testent constamment les limites de ce que pourra tolérer la communauté internationale. Après 5 ans, ils ont constaté que la condamnation ne leur coûte pas grand-chose et que les lignes rouges peuvent être franchies sans conséquence.
5: Draft resolution A/80L104 is adopted.
2: L'Afrique pourrait bientôt retrouver sa juste taille sur les cartes du monde. Vendredi à New York, l'Assemblée générale de l'ONU a adopté une résolution par 164 voix contre une. Elle encourage la projection Equal Earth, une carte qui reflète mieux la taille réelle des continents que celle de Mercator, utilisée depuis le XVIe siècle. Les États-Unis ont été les seuls à voter contre. Ils y voient un projet idéologique radical. L'initiative africaine a été menée par le Togo. Elle n'impose aucune carte et n'en interdit aucune. Elle encourage les États, les écoles et les entreprises technologiques à choisir des cartes plus fidèles lorsque les proportions comptent. Les précisions du ministre togolais des Affaires étrangères, Robert Dussé.
1: Si des projections répondaient à des objectifs techniques précis, notamment la navigation maritime, leur utilisation à des fins générales d'information ou d'éducation continue d'influencer durablement la perception que des générations entières se font du monde. La persistance de ces distorsions cartographiques a entraîné au fil du temps des conséquences profondes. Elle a notamment contribué à minimiser symboliquement la taille de l'Afrique et de plusieurs autres régions, entraînant une vision déséquilibrée de la géographie mondiale. Cette question dépasse donc le champ strict de la cartographie. Elle concerne la justice cognitive, l'accès à une connaissance géographique exacte, la dignité des peuples, la mémoire historique et la lutte contre les représentations héritées qui influencent encore les perceptions.
2: Voilà, fin de ce bulletin de Nu Info. Merci de votre fidélité. À bientôt.
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6: Dans le cadre des Journées européennes du patrimoine, l'association En longeant le Morgon organise un marché des artisans en partenariat avec les Compagnons du Beaujolais au profit de la chapelle Saint-Paul à Lasna. Ce petit bijou du patrimoine beaujolais a besoin d'une restauration. Ses habitants, les Compagnons du Beaujolais et la municipalité s'investissent afin de collecter des fonds qui contribueront à la conservation de cet édifice historique. Deux rendez-vous vous attendent ces 19 et 20 septembre à l'ASNA dans le cadre des Journées européennes du patrimoine. Les propos recueillis tout d'abord de Catherine Rabourdin, maire de l'ASNA, lors de la présentation de l'événement au cuvage des Compagnons.
7: C'est une grande première à l'ASNA. Nous unissons nos forces avec le cuvage des Compagnons pour créer un nouvel événement autour des Journées européennes du patrimoine avec la création d'un marché des artisans qui se trouvera sur le local du cuvage des Compagnons et qui permettra d'allier la visite guidée du cuvage des Compagnons, la mise en avant de l'artisanat vraiment local et également la visite de la chapelle Saint-Paul. Donc c'est un véritable parcours que nous mettons en place sur notre commune pour les Journées européennes du patrimoine.
6: C'est un événement de haute tenue qui se déroulera au profit de la restauration de Saint-Paul.
7: Donc en fait ce marché des artisans est mis en place, a été créé avec l'association En longeant le Morgon qui soutient la chapelle Saint-Paul depuis des dizaines d'années. Et cette année, avec l'association En longeant le Morgon, nous avons réfléchi à mettre en place une action qui pourrait arriver à récolter des fonds pour nous aider à la rénovation de cette très vieille dame du XIe siècle de la chapelle Saint-Paul. À l'occasion de ce marché, la buvette sera tenue par l'association En longeant le Morgon et les fonds récoltés par la buvette participeront, on va dire, à la rénovation de la chapelle Saint-Paul.
6: Les besoins de restauration de l'église Saint-Paul sont-ils conséquents ?
7: Ah oui, oui, alors ce sont des travaux qui ont été phasés en 5 phases. Et notre objectif de plan de mandat, c'est au moins de réaliser les deux premières phases. pour sécuriser les extérieurs de la chapelle, la mettre en sécurité contre les intempéries, tout ce qui est imperméabilisation, etc. Si on peut faire mieux, ben, bien évidemment, avec le soutien de nos partenaires, de la DRAC et de la Fondation du patrimoine qui nous aide également. Il y a une collecte en cours à la Fondation du patrimoine. En unissant nos forces, on espère pouvoir arriver à faire quelque chose de beau pour cette magnifique vieille dame.
6: L'occasion de ces Journées européennes du patrimoine pour les compagnons du Beaujolais d'ouvrir les portes de ce domaine chargé d'histoire. Avec nous, Denis Chillet, président de l'Ordre des compagnons du Beaujolais.
5: Ah ben nous, déjà, c'est de prêter les lieux, d'ouvrir les lieux. Et on en profite justement pour la Journée du patrimoine. On a fait l'année dernière notre première ouverture pour présenter le lieu, notre cuvage, les pressoirs, notre vis que l'on fait, et etc. Se faire connaître, tout simplement. Et de plus en plus, on est demandé soit par... des expatriés qui sont aux quatre coins du monde, soit pour le travail, soit pour différentes raisons, d'ouvrir des chapitres et de partager cette vie beaujolaise, la vie des compagnons et la vie de notre terroir, de notre région.
6: L'Ordre des compagnons du Beaujolais, c'est également des projets de solidarité.
5: On aime bien ce partenariat solidaire. On a commencé il y a quelques années avec le Rotary, puisque j'en faisais partie à l'époque. Et puis après, on a continué, notamment avec les amis de Bobos et les pompiers, où on a fait un très beau chapitre pour les pupilles des pompiers. Donc, qui a très bien marché, et on continue d'année en année. Cette année, c'est la chapelle Saint-Paul avec ce marché de l'artisanat. L'idée, c'est de faire vivre ce lieu et de le partager. Les Journées européennes du patrimoine, parce que ce cuvage, aujourd'hui, on le voit un petit peu vide, un peu calme, mais il faut se rappeler qu'autrefois, c'était une ruche, il devait y avoir peut-être une dizaine de pressoirs, il devait y avoir peut-être 30-40 personnes qui travaillaient dans ce lieu. Donc tout ça, il ne faut pas qu'on l'oublie. Aujourd'hui, on fait les choses un peu différemment, et voilà, c'est bien de se rappeler aussi de ce qui se faisait autrefois.
6: Et enfin, avec nous, Vincent Grimm, un des membres de l'association En longeant le Morgon, à l'initiative du marché des artisans et du savoir-faire des 19 et 20 septembre à l'ASNA.
8: Vincent Grimm, donc je fais partie du comité qui cherche des fonds pour la rénovation de la chapelle Saint-Paul et qui s'appuie sur l'association En longeant le Morgon qui fait vivre la chapelle depuis une trentaine d'années. Donc en fait, Thomas Colmagro, qui est licoriste sur le village, a lancé l'idée d'un marché d'artisans pour les Journées du patrimoine. Donc en fait, on couple ce marché d'artisans aux visites de la chapelle et du cuvage des compagnons à l'ASNA. Oui, tout à fait. Donc on a voulu des artisans très locaux. Donc c'est des artisans essentiellement du Beaujolais qui proposent, alors il y a de la restauration, il y a de la céramique, de la peinture, des bijoux, un coutelier, il y aura un tailleur de pierre, même des lunettes. On a vraiment cherché à avoir des gens qui produisent de l'artisanat et très local. Oui, donc nous, c'est la commission qui recherche des fonds pour la rénovation de la chapelle, qui est un projet assez lourd. En plus des dons qu'on peut récolter tout au long de l'année, on a organisé ce marché qui est gratuit pour les artisans. Les bénéfices de la buvette iront intégralement à la rénovation de la chapelle.
6: Et c'est pas tout. Des animations feront le plaisir de tous.
8: Oui, il y a le groupe Astrevia qui viendra animer pendant la journée pour mettre en valeur les artisans. Et le soir, de 19h à 22h, le samedi soir, le 19 septembre, il y aura un bal guinguette pour la fin du samedi du marché des artisans. Oui, alors on aura deux food trucks et demi, puisqu'on a aussi un marchand d'escargots qui proposera des escargots réchauffés, et deux food trucks, des crêpes et une restauration un peu plus standard pour le samedi. Et pour avoir une offre un peu diversifiée, le dimanche, on a les grands gourmets qui organisent un grand brasero pour le dimanche midi. Oui, alors on aura également une loterie qui sera constituée de lots que fourniront les artisans. On fera deux tirages, un le samedi et un le dimanche. Et donc les gens qui n'auront pas joué le samedi pourront encore jouer le dimanche sans aucun problème.
6: Et bien sûr, la solidarité est au rendez-vous.
8: Oui, tout à fait. On essaye d'avoir un événement convivial. On va avoir avoir beaucoup de bénévoles qui vont être impliqués sur le village pour faire tourner la buvette et que le marché se passe bien. Et comme je disais, les artisans sont locaux, donc c'est vraiment dans un esprit convivial et local qu'on fait ce marché.
6: Et pour terminer, petit récapitulatif du programme des Journées européennes du patrimoine des 19 et 20 septembre à l'ASNA.
8: Voilà, donc nous aurons le marché qui ouvre à 10h du matin le samedi. Le marché va continuer jusqu'à 19h et après de 19h à 22h, ça sera la soirée animée par Astevia. Et le dimanche, le marché sera un tout petit peu plus court, de 10h à 17h. Donc il y aura deux visites possibles. Donc, vous avez les visites de la chapelle qui vont être de 14h à 18h le samedi et le dimanche à la chapelle Saint-Paul, donc qui se trouve au-dessus de l'ASNA. Et après, les visites du cuvage des compagnons seront le samedi de 10h à 12h30 et de 14h30 à 18h. Et pour le dimanche, les visites seront de 10h à midi et de 14h à 17h.

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2: Dans le cadre du week-end européen du patrimoine, le VTT Villefranche-Beaujolais organise la 9e édition de la Calade Night VTT le samedi 19 septembre. Deux nouveaux parcours seront proposés. Un parcours découverte de 28 km avec environ 500 mètres de dénivelé positif. Un parcours expert de 48 km avec environ 1200 mètres de dénivelé positif dédié aux sportifs. Ces parcours traverseront différentes communes avec au fil de la nuit passages techniques, panoramas, châteaux qui feront de cette 9e édition une aventure sportive et conviviale fidèle à l'esprit de la Calade Night. Départ à 20h, depuis le Palais des Sports, rue Auguste à Villefranche. Renseignements et inscriptions sur le site vtt-villefranche-beaujolais.org. Ce week-end, ce sont les Journées européennes du patrimoine. De nombreux sites vous ouvrent leurs portes. Toutes les infos et les lieux à découvrir sur le site journeesdupatrimoine.culture.gouv.fr.
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0: Bonjour à toutes et à tous, il est 16h en temps universel, 18h à Paris.
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0: Soyez les bienvenus dans cette nouvelle édition du journal en français facile. Nous sommes le mardi 15 septembre. Voici les titres. 100 000 personnes, 100 000 hommes, femmes et enfants ont été déplacés par la guerre au Yémen en 15 jours, selon les services de l'ONU. Les combats ont repris violemment depuis le début du mois de septembre et s'étendent désormais vers l'est du pays. Viendra nous expliquer dans un instant Oriane Verdier. En République démocratique du Congo, des affrontements ont éclaté cet après-midi. Des gaz lacrymogènes ont été utilisés par la police lors de rassemblements de l'opposition. Et puis enfin en France, la disparition de Catherine Ringer, la chanteuse du célèbre groupe de rock Les Rita Mitsuko, est morte la nuit dernière. La guerre au Yémen, pour commencer ce journal. Le conflit armé continue de s'étendre sur le territoire yéménite. Après être descendu le long de la côte pour atteindre le détroit de Bab el-Mandeb, Oriane Verdier, les Houthis tentent maintenant d'avancer vers l'est face aux forces gouvernementales.
3: En effet, si l'objectif mis en avant sur la scène internationale était la prise de contrôle des stratégiques portes de la mer Rouge, les rebelles houthis prolongent leur effort de guerre vers l'intérieur du Yémen. Les combats se concentrent particulièrement sur la région de Marib, à l'est des positions rebelles. C'est le dernier bastion du gouvernement dans le nord qui abrite les plus grands gisements de gaz et de pétrole du pays. Après 7 ans de guerre et une trêve conclue en 2022, les Houthis contrôlent déjà la capitale Sanaa et le grand port de Hodeïda. Mais depuis le début de la guerre en 2014, les rebelles convoitent la région voisine de Marib. Sa prise de contrôle permettrait d'affaiblir l'influence du gouvernement soutenu par l'Arabie Saoudite et d'acquérir donc une nouvelle source de revenus potentiels. De violents combats se déroulent également plus au sud, autour de la ville de Taïz, où les forces gouvernementales yéménites ont lancé une contre-offensive hier. Taïz est le tampon entre le nord-ouest, contrôlé par les Houthis, et le sud gouvernemental. Elle se trouve également sur la route de Moka, stratégique ville côtière au large du détroit de Bab el-Mandeb, saisie par les Houthis la semaine dernière.
0: Et dans le pays voisin, l'Arabie Saoudite, une alerte sur un risque d'attaque a été émise dans 3 régions, dont la ville sainte de La Mecque, Riyad, qui soutient les forces gouvernementales yéménites. L'explosion du port de Beyrouth, qui avait fait en août 2020 plus de 200 morts. 6 ans après, nous venons d'apprendre que la justice libanaise réclame des poursuites contre l'ancien président libanais. Un procureur demande l'inculpation de Michel Aoun. L'actualité sur le continent africain, tout d'abord cette manifestation qui a dégénéré cet après-midi à Kinshasa, puisque des heurts ont éclaté dans la capitale de la RDC. Partisans d'opposition et militants pro-gouvernement se sont affrontés lors d'un rassemblement contre un projet de modification de la Constitution. Des tensions ont également été signalées dans d'autres grandes villes de la République démocratique du Congo. Nous serons notamment à Kinshasa dans un peu plus de 2 heures dans Afrique Soir. Venons-en à présent à cette propagande russe dopé par l'intelligence artificielle. En République centrafricaine, l'entreprise américaine Anthropic révèle comment l'un de ses outils, son intelligence artificielle appelée Claude, a été utilisé pour accélérer des campagnes de propagande russe, de la communication favorable à la Russie. Carole Valade est en studio pour nous en parler. Bonjour Carole.
4: Bonjour Adrien.
0: Selon l'entreprise, un homme lié au service de renseignement russe aurait utilisé Claude pour créer et diffuser des contenus de propagande.
4: Oui, et cet homme, des chercheurs l'ont identifié. Arthur Tévossian, le coordinateur en Centrafrique de Politology, une ancienne structure de Wagner, aujourd'hui reprise en main par les services secrets russes. Il a utilisé l'intelligence artificielle Claude, d'abord pour gérer son personnel, écrire des offres d'emploi, rédiger les contrats ou encore licencier les salariés. Ensuite, elle lui a servi à fabriquer des contenus de propagande et à les diffuser automatiquement via Lengosongo, la radio pro-russe de Bangui. Ils sont ensuite repris par la radio-télévision nationale pour que du contenu produits par l'État russe, parviennent aux oreilles des Centrafricains, mais déguisés en programme local, selon Anthropic. Enfin, le compte a été utilisé pour rédiger des rapports destinés au directeur de la maison russe, mais aussi, et c'est plus surprenant, pour le porte-parole de la présidence centrafricaine. Plus étonnant encore, le compte d'Arthur Tevosian a servi à fabriquer des communiqués officiels de la gendarmerie, du ministère de la Défense, et à mettre en place un système de surveillance des opposants politiques. Mais quand les utilisateurs ont voulu utiliser l'IA pour cibler les opposants et les faire arrêter, alors l'intelligence artificielle a refusé d'aller plus loin.
0: Merci Carole. Carole Valade dans votre journal en français facile. Une première pour le continent africain. Le Kenya accueillera en 2029 les premiers championnats du monde d'athlétisme organisés en Afrique. C'est l'heure du Kenya et de l'Afrique, jubile William Ruto, le président kényan. Et c'est à Nairobi que la compétition internationale d'athlétisme se déroulera dans 3 ans.
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0: 18h06 à Paris, dans l'actualité française, cette première peine de prison ferme dans le scandale du périscolaire. Le tribunal correctionnel de Paris a condamné aujourd'hui un animateur à 5 ans de prison, dont un en ferme, pour des agressions sexuelles commises sur 9 enfants. Journée de mobilisation aujourd'hui en France, où une cinquantaine d'associations, d'organisations appellent à un rassemblement ce soir devant le ministère de l'économie à Paris. Ces associations et organisations demandent davantage de moyens pour lutter contre les effets du réchauffement climatique après un été marqué par de fortes chaleurs. Cette mobilisation rassemble des étudiants, des enseignants, des pompiers, des médecins ou encore des infirmiers, et parmi eux le syndicat national des professionnels infirmiers. Son porte-parole, Thierry Amourou, explique que les effets du changement climatique aggravent l'état de santé de certains patients.
2: On est confronté, nous, au quotidien, à voir la dégradation de l'état de santé de nos patients chroniques liés aux conditions environnementales. Là, avec la canicule, nos patients chroniques, leur état s'est dégradé de manière importante parce qu'en fait, il y a eu d'une part un nombre de jours de canicule important et un effet répétition, et ça a entraîné une décompensation de leur état. Deuxièmement, par rapport aux établissements de santé, les hôpitaux ne sont pas du tout adaptés à ça, et nous avons nos patients qui se retrouvaient dans des chambres à 35-40 degrés. C'est l'horreur. Donc voilà, il y a un moment où il faut être responsable et il faut agir. C'est pour ça qu'il faut une mobilisation citoyenne, quels que soient les secteurs, pour faire en sorte que nos politiciens d'aujourd'hui préparent l'avenir.
0: Des propos recueillis par Baptiste Coulon. Et puis enfin, la chanteuse française Catherine Ringer est morte. La célèbre voix du groupe Les Rita Mitsouko s'est éteinte hier soir à l'âge de 68 ans. C'est un cancer qui l'a emporté, refermant définitivement l'histoire du duo mythique du rock français qu'elle avait formé avec son compagnon Fred Chiche. En mars 2019, au micro RFI de José Marigno, au-delà de la rencontre amoureuse avec Fred Chichin, elle nous raconte comment leurs disques de l'époque se sont aussi rencontrés pour créer cette musique unique.
5: Je dois dire que quand on a réuni notre discothèque, on avait en double les disques des Beatles, en double les guitares des Rolling Stones. Par contre, lui n'avait pas les disques de Uncle Tom. Et moi, ce que je n'avais pas, c'était Bowie, je n'avais pas James Brown. Et puis, par contre, ce qu'on avait en commun aussi, c'est ce qu'on appelle la musique contemporaine, c'est-à-dire musique qui n'est ni de rythme, ni tonale. Donc, ça peut faire des comme ça, des choses comme ça. Brutiste que lui a beaucoup pratiqué, et il avait aussi appris à enregistrer et faire de la musique avec des sons enregistrés. On résonnait de manière internationale parce qu'on écoutait de la musique de tas d'endroits tout en chantant en français ou en anglais ou en langue inventée. On se sentait libre.
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7: 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La ville de Villefranche-sur-Saône s'associe aux Journées européennes du patrimoine des 19 et 20 septembre prochains. Les lieux culturels patrimoniaux insolites ouvrent leurs portes, l'occasion d'explorer des bâtiments historiques au patrimoine culturel immatériel. Une proposition riche de monuments, d'édifices sur le territoire du Beaujolais, sans oublier ses musées sur l'agglomération Villefranche-Beaujolais-Saône. Quelques mots d'Olivier Desmules, adjoint délégué à la culture à la ville de Villefranche, lors de la présentation des Journées européennes du patrimoine à la Maison Vermorel.
8: Oui, un rendez-vous incontournable de l'année culturelle sur cette ville et cette agglomération de Villefranche. On a effectivement 15 sites qui vont s'ouvrir. C'est le principe des Journées européennes du patrimoine, des sites qui n'ont pas l'habitude d'être ouverts. Donc le grand public peut sans aucun problème accéder à partir du programme, faire un parcours sur ces sites remarquables de la ville, encore une fois, et de l'agglomération. Une grande diversité, un patrimoine très riche. Et le patrimoine, c'est extrêmement important, effectivement, pour l'identité même de la ville et de notre territoire et pour les liens entre les populations.
7: Alors les Français sont friands effectivement de ce patrimoine et les Calédois aussi. Hein.
8: Oui, c'est bon, la curiosité déjà de savoir effectivement, encore une fois, découvrir ces lieux où il s'est passé tant de choses historiquement. Et puis cette expression que j'emploie souvent de se souvenir quand même dans les liens culturels pluridisciplinaires d'où nous venons. Se souvenir d'où nous venons, d'autant plus quand on est nouveaux arrivants d'une ville ou d'un territoire, mais également quand nous sommes des anciens Calédois comme j'en suis un, de pouvoir encore une fois se dire on a la beauté de ce patrimoine et on y va. On ne l'ouvre pas toujours et on ne s'y rend pas toujours. Et pourtant, il raconte l'histoire de cette ville, ce patrimoine, il raconte l'histoire de l'agglomération de Villefranche. Oui, il y a effectivement, alors nous sommes ici dans la Maison Vermorel, nous faisions allusion à un patrimoine matériel et immatériel et c'est vrai qu'il y a un patrimoine vivant extrêmement important. Tout ce patrimoine, il s'agit de le transmettre en fait. C'est que cette culture pluridisciplinaire qui est le lien entre les populations, le patrimoine est au cœur de ça et elle le transmet aux jeunes générations, c'est aussi par le biais de ce patrimoine vivant. Nous évoquions le culinaire qui est aussi un patrimoine vivant, riche en ce pays Beaujolais et donc que nous souhaitons transmettre aussi.
7: Alors sur les 15 sites, il y aura effectivement des nouveautés.
8: Exactement, donc il y a effectivement d'abord l'hôtel de ville que les Caladoises et Caladois, nouveaux ou anciens, ont habitude et grand bonheur à revisiter, y compris les lieux un peu cachés. Et puis nous avons le marché couvert qui a réouvert, qui a été remarquablement rénové et donc ce marché couvert sera ouvert avec une exposition photo qui ira jusque mi-octobre ou 9 octobre. Et puis effectivement, on a réouvert des lieux qui ne l'étaient pas. Alors, on verra le musée Claude Bernard aussi, dans le cadre de l'agglomération, le musée Claude Bernard à Saint-Julien. On verra le musée Le Prieuré à Salins-Buissonnas, mais surtout un appartement de chanoines qui s'ouvre. Hein, merci aux propriétaires privés qui jouent le jeu. Et puis, on aura ici, à la Maison Vermorel, un petit clin d'œil à cette acquisition et au véhicule Vermorel, puisque c'était aussi un inventeur de véhicules. Et on aura quelques véhicules Vermorel de grande tenue qui seront devant la maison avec des animations. En lien aussi avec l'Institut Vermorel 210 en Beaujolais. Mais c'est vrai que les Journées européennes du patrimoine sont accessibles gratuitement au public, ces lieux sont ouverts et le programme est disponible soit sur le site de la ville de Villefranche, relayé par celui de l'agglomération, soit par les documents distribués ici ou là.
7: Rendez-vous aux archives municipales pour ces Journées européennes du patrimoine. Les archives ouvriront exceptionnellement leurs portes.
9: Les visiteurs seront accueillis le dimanche 20 septembre. 7 créneaux de visite sont proposés. Les visiteurs pourront découvrir une exposition de documents sur la thématique des marchés à Villefranche avant le marché couvert, donc les marchés de plein air. Et après cette exposition commentée, les visiteurs seront invités à découvrir les locaux du service d'archives municipales avec la salle de lecture, la salle de tri des documents et les espaces de conservation. Alors cette visite est tout à fait exceptionnelle dans ce format avec ces animations. Habituellement, nous recevons le public pour la consultation des documents et cet accueil se fait sur rendez-vous. Mais le format visite commentée accompagnée par les archivistes reste une exception et un plaisir lors de ces journées du patrimoine. Alors pour beaucoup de visiteurs, la visite permet de démonter certains stéréotypes. Les archives, c'est uniquement des documents anciens alors qu'on a des documents très contemporains et certains ne perçoivent pas forcément la richesse des supports conservés, des informations conservées. Donc la plupart du temps, il y a un avant et un après la visite, une meilleure connaissance de ce que sont ces archives, leur intérêt, leur utilité éventuellement pour tout un chacun.
7: Les musées sont largement représentés pour ces Journées européennes du patrimoine sur la localité.
10: Gabriel Faure, responsable des musées de l'agglomération de Villefranche Beaujolais-Saône. Comme on a la chance de disposer de deux sites, je vais d'abord vous parler du musée Claude Bernard. Donc, le musée Claude Bernard va proposer tout au long de la journée, du samedi et du dimanche, des heures fixes, donc toutes les heures, 10h, 11h, etc., des visites coup de cœur en compagnie de nos médiatrices. C'est l'occasion d'avoir une approche un petit peu plus personnelle des œuvres qui sont exposées pour pouvoir justement aller un peu plus loin et éventuellement aussi pouvoir échanger avec le public sur l'œuvre de Claude Bernard dans le musée. On a également l'exposition temporaire, L'Arbre tout un monde, qui va se terminer le 27 septembre. Donc c'est vraiment aussi l'occasion de pouvoir découvrir cette exposition et de pouvoir aussi, pourquoi pas, faire le parcours d'orientation qui est disponible dans le parc, qui dure à peu près 45 minutes à destination des familles, qu'on ouvre là pour le coup exceptionnellement la maison natale. Donc en fait, à deux pas du musée, on a la chance d'avoir la maison dans laquelle est né Claude Bernard et qui va, elle, plus rentrer dans l'intimité du savant. On a des reconstitutions des espaces dans lesquels il a vécu, à la fois en tant qu'enfant mais aussi en tant qu'adulte, puisqu'on a la reconstitution d'un salon savant, on a la reconstitution de sa chambre d'enfant, de la chambre de ses parents, du séjour. Avec l'association des amis du musée Claude Bernard, c'est vraiment l'occasion d'aller vers du sensible et de découvrir l'homme qui se cache derrière le scientifique. Donc ça, ce sera pour le musée Claude Bernard. Au musée du Prieuré, donc on a mis en place, comme tous les ans, des visites flash qui permettent de découvrir l'histoire du prieuré en une demi-heure avec nos médiateurs. L'occasion également, alors là c'est vraiment exceptionnel, de découvrir l'intérieur d'une maison de chanoinesse, donc avec la visite sur les traces de chanoinesse qui sont pour le coup à heure fixe, sur réservation à 11h le samedi et le dimanche matin. Donc de vraiment de se plonger à l'intérieur du quotidien de ces femmes qui ont vécu au XVIIIe siècle dans un cadre de vie assez original, insolite, entre vie aristocratique et vie laïque. Et là, c'est vraiment le meilleur moment pour pouvoir le découvrir. Alors, on propose un concert également à partir de 16h dans le cloître, dans le cadre exceptionnel du cloître, cet écrin du Moyen-Âge, pour découvrir un répertoire autour de chansons qui parlent de femmes. On a voulu accentuer cette année sur la présence, donc les chanoinesses déjà, effectivement, mais la présence féminine du site de 1300 jusqu'à la Révolution française, d'où ce petit répertoire proposé par Natacha Bezrich. Donc en accès libre, effectivement, à partir de 16h, le dimanche.
11: Maxime Mazuy, médiateur culturel au musée Paul Digny.
12: Élie Chevalier, la nouvelle médiatrice culturelle au musée Paul Digny.
11: Alors, l'ouverture sera proposée le samedi et le dimanche, avec plein de visites différentes. Évidemment, on pourra rencontrer une restauratrice. On a une exposition qui est consacrée aux métiers du musée, mais il y a des métiers invisibles, de partenaires avec lesquels on travaille. Donc, découverte du métier de la restauration avec une restauratrice. En parallèle, on accueillera les enfants pour une surprise au pays des doudous. On visitera l'exposition de manière plus détendue avec les parents et les enfants. Donc ça, c'est le programme du samedi matin. Le samedi après-midi, on va jouer au musée dans l'espace Cornille où est présentée l'exposition des coulisses. Et pour le dimanche, le programme est aussi ludique. Le matin, dimanche matin, découverte ludique des métiers du musée. Le matin parallèle, une visite au féminin avec Sarah, la responsable de l'Artothèque, et également le comité de sélection des œuvres de l'Artothèque, des abonnés qui viennent présenter l'accrochage. Et puis l'après-midi, visite théâtralisée au musée. On va présenter les espaces, les œuvres de manière différente. Attendez-vous à des personnages d'autrefois un petit peu décalés.
12: Et ben moi, je vais accompagner Maxime dans tout ça. J'aurai la chance d'animer justement la visite surprise au Pays des Doudous et également d'animer la visite théâtralisée avec Maxime. Et bien sûr, accueillir tout le public aussi. On peut dévoiler quelques surprises pour la visite surprise au Pays des Doudous qui est en train d'être écrite. On propose les enfants d'aller à la visite et bien sûr d'apporter leur doudou. Et il pourra avoir quelques peluches qui seront cachées un peu dans le musée et entendre des bruits, mais j'en dis pas plus.
11: Avec toujours ce souhait au musée, on parle des visites qui sont proposées, mais aussi nos espaces qui sont adaptés aux plus petits, aux familles, aux enfants. L'idée, c'est de proposer à tout le monde de venir passer un bon moment. Le patrimoine, il est à tout le monde, donc on en profite soit directement en visite, soit en s'amusant tout le week-end avec les familles. Gratuit, les deux journées.
7: La médiathèque Pierre Mendès France de Villefranche propose une visite guidée des fonds anciens de la médiathèque et une balade jusqu'à la maison Vermorel.
13: Donc Philippe Branche à la médiathèque de Villefranche-sur-Saône, Pierre Mendès France. Donc comme le thème, je veux dire, pour certaines structures, ça a été Victor Vermorel, et qu'on a la chance d'avoir un énorme fonds documents, livres, etc. Puisqu'on avait récupéré une grande partie de la bibliothèque de l'Institut Vermorel maintenant et de la station viticole à à l'époque. Donc on va ouvrir les archives exceptionnellement aux visiteurs pour leur faire voir à la fois les archives de la médiathèque qui sont extrêmement riches, mais aussi justement une partie du fonds Vermorel qui est d'une richesse incroyable. Voilà.
14: Et combien de pièces alors ?
13: La bibliothèque faisait 30 000 volumes et donc nous on en a environ 25 000 à peu près. Donc on ne pourra pas tout montrer bien sûr. Et le principe en fait c'est de faire le lien entre la médiathèque et la maison Vermorel. Donc une fois la visite terminée à la médiathèque, on emmène les gens sur le parcours jusqu'à la maison Vermorel en expliquant on passera devant l'institut, on passera devant le boulevard Vermorel, par le boulevard Vermorel. Donc on expliquera un petit peu tout le processus de développement. On montrera des images de l'usine qui n'existe plus maintenant. Et on arrivera donc à la bibliothèque personnelle de Georgette et de Victor Vermorel dans la maison où on fera une petite présentation aussi de la bibliothèque privée de Victor Vermorel. C'est sur réservation parce que nos réserves sont assez étroites et pour des raisons de sécurité, on est obligé d'y

0: Beaujolais, ici à Villefranche, mais aussi sur l'ensemble de nos villages, à Vaux-en-Beaujolais, à Fleury, à Ouin, à Beaujeu, à Belleville. Donc dans toutes ces cités, dans tous ces petits villages, dans toutes ces villes, il y aura un programme assez fourni aussi. Et ce programme-là, on peut le retrouver sur le site Beaujolais Tourisme. Vous verrez, il y a un onglet Journée du patrimoine très visible sur dès la page d'accueil. Et on retrouve donc le programme complet du Beaujolais, de l'entièreté du Beaujolais, disponible avec tout ce qu'il y aura à faire. Il y a beaucoup d'animations dans les châteaux, dans les parcs et jardins et dans le patrimoine moins de bâti, bien sûr, du Beaujolais. Il y a beaucoup d'événements. Un ou deux châteaux qui vont proposer des visites un peu exceptionnelles. C'est vraiment l'occasion, ces journées du patrimoine, d'aller voir justement des patrimoines bâtis ou des châteaux du Beaujolais qui vont être ouverts spécifiquement ce jour-là pour les journées du patrimoine. Donc c'est vraiment une occasion assez unique d'aller voir des choses qu'on n'a pas pour habitude de pouvoir voir. Il faut savoir que dans le Beaujolais, sur les 250-300 châteaux et maisons bourgeoises qui sont référencés, il n'y en a que très très peu qui sont accessibles pour le public.
1: Alors privés, là, bien évidemment.
0: Parce qu'ils sont privés, mais parfois pour les journées du patrimoine, ils ouvrent leurs portes. Oui. Donc c'est l'occasion d'aller les voir. Bon, alors c'est souvent la plupart du temps des domaines viticoles, effectivement. Voilà.
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0: et tu fais quoi dans la vie ? Une question à laquelle on répond souvent, mais pas foncièrement. Un temps d'échange à la rencontre de professionnels qui nous parlent de leur métier, de leur parcours, de la réalité du terrain. Une façon de découvrir ou redécouvrir une profession, et pourquoi pas même se découvrir une vocation. Bonjour et bienvenue dans « Et tu fais quoi dans la vie ?», l'émission qui part à la rencontre de celles et ceux qui nous racontent leur métier. Aujourd'hui, pour en parler avec nous, j'ai le plaisir d'accueillir Lilian.
1: Bonjour.
0: Bonjour, enchantée Lilian et merci d'être avec nous.
1: Avec plaisir.
0: Avant de parler de ton métier, est-ce que tu peux te présenter en quelques mots s'il te plaît ?
1: Eh bien, Lilian, 30 ans. Alors, j'ai toujours été passionné de bricolage, architecture. Après, sport extrême, donc skate, ski, vélo et puis rugby.
0: Et Lilian, tu fais quoi dans la vie ?
1: Je suis tailleur de pierre.
0: C'est assez fou comme métier, je trouve. C'est vrai que le métier de tailleur de pierre, c'est un des plus anciens du monde, je pense, qui existe. Et quand on entend ce métier, on pense souvent savoir ce que c'est. Mais finalement, est-ce que tu peux nous expliquer ce que c'est qu'être tailleur de pierre ?
1: Alors aujourd'hui, être tailleur de pierre, ça va être beaucoup des projets de rénovation, des ouvertures de fenêtres, des escaliers. Après, on peut être sur de la création type fontaine, pilier de portail, vasque de salle de bain, évier de cuisine, plan de travail. Tout est possible en pierre.
0: Donc en fait, on peut dire que c'est le travail de la matière pierre qui va prendre différentes formes, de la restauration ou de la création, et tu vas en faire différentes choses. C'est
1: exactement,
0: ça ?
1: Exactement, c'est bien résumé.
0: Et d'ailleurs, est-ce que tailleur de pierre, c'est un terme générique ou est-ce qu'il existe plusieurs types de métiers et de spécialités autour de ce travail de la pierre ?
1: Alors oui, il existe plusieurs spécialités. On va avoir la sculpture, la gravure et la marbrerie, en plus la taille de pierre. Donc ça va tout passer par un cursus de taille de pierre en CAP obligatoire. Et après, on peut avoir des spécialisations sculpture, gravure ou marbrerie. C'est ces quatre grands métiers-là, mais ça passe quand même tous par le cursus de tailleur de pierre.
0: Et toi, t'as une spécialité ?
1: Non, après, j'ai pas passé de diplôme, mais on va dire que de moi-même, je suis allé chercher gravure, un peu de sculpture, mais voilà.
0: Trop bien. Et justement, est-ce que tu peux nous expliquer comment tu es arrivé dans ce métier ? Est-ce que tu as eu un déclic ? Est-ce que ça a été une rencontre ?
1: Alors, je pense que je l'ai au fond de moi depuis que je suis tout petit, parce que mon père a toujours fait de la brocante, antiquité. Donc, depuis que je suis petit, j'ai eu faire à pas mal de métiers artisanaux. On va dire que mes parents ont su me transmettre cette passion de l'artisanat, entre guillemets, ce respect des métiers artisanaux. Et après, je dirais que oui, quoi, tout ce qui est château, etc., j'ai toujours été émerveillé quand je suis allé les voir. Donc, je pense que naturellement, je me suis dirigé là-dedans, mais ça reste quand même hasardeux.
0: Ok. Et tu te souviens quand même du moment où tu as découvert ce métier-là ?
1: Alors, j'ai découvert ce métier quand je me suis inscrit pour le CAP, parce que je ne savais pas du tout à quoi m'attendre. Et je pensais monter des murs en pierre, type une pierre sèche, les murs en pierre dans le sud. Mais non, c'est tout autre chose. Et donc, j'ai à peu près découvert ce métier en m'inscrivant à l'école.
0: Et maintenant, est-ce que tu peux nous expliquer à quoi ressemble une journée type pour toi ? Tu passes plus de temps à l'atelier, sur des chantiers, tu dessines, comment ça marche ?
1: Alors, la plupart du temps, ça va être en atelier pour tout ce qui est fabrication. Moi, je ne fais pas énormément de pauses dans mon entreprise, mais on va dire qu'il y a des entreprises qui fabriquent et qui posent. Moi, principalement, je taille pour des maçons qui vont faire la pose. Mais donc, oui, moi, je passe la plupart du temps en atelier. On va commencer par le tracé pour avoir nos dimensions, etc. Et à partir de là, dans les blocs de pierre, on débite les blocs capables, donc c'est-à-dire les blocs qui peuvent contenir notre pièce. Et ensuite, c'est taille manuelle, électroportatif, meuleuse, etc. Mais oui, c'est finition à la main, quoi.
0: D'accord, ok. Donc à chaque fois, si ça t'a un brief et tu définis selon ce qui est écrit, faut que tu fasses les bonnes choses.
1: C'est ça, on va commencer, c'est ça. Dessin qui va nous donner des cotes, etc. Et à partir de là, on débite nos blocs aux dimensions voulues et on taille.
0: Et tu vas pas sur le terrain ?
1: Alors, j'en fais un petit peu, mais c'est pas le plus gros de mon activité.
0: Et quand tu dis que t'es tailleur de pierre, c'est quoi le plus gros cliché ou la plus grosse idée reçue qu'on a sur ton travail ?
1: Alors, on m'a déjà dit, mais tu fais quoi, du coup, des menhirs ?
0: Bah ouais.
1: Voilà, c'est ça. Donc les gens n'ont pas conscience de ce qu'on peut encore faire en pierre et pas forcément conscience de ce qui est possible de faire avec la pierre. Donc je pense que on s'arrête au menhir, oui.
0: Selon toi, quelles sont les qualités indispensables pour être un bon tailleur de pierre ?
1: Alors, les qualités indispensables, ça va être une bonne une représentation 3D, pardon, visualiser sa pièce et son projet dans l'espace. Ensuite, c'est une bonne compréhension de la géométrie, puisque tous nos tracés, enfin, toute pièce se réalise par des tracés géométriques. Et enfin, patience et rigueur, je dirais.
0: Patience et rigueur.
1: Chaque pierre, on va dire que ça dépend des projets, mais on peut passer des fois 4-5 jours sur la même pierre. Donc, c'est, chaque geste doit être juste, sinon...
0: Qu'est-ce qui se passe d'ailleurs ?
1: Ben, on ébrèche ou on casse un bout de la pierre. Après, on a toujours des façons pour camoufler. Mais...
0: Et ouais, comment vous faites ? Faut tout refaire ?
1: C'est maintenant, on a des colles qui permettent de recoller les morceaux cassés. Il y a des mortiers de ragréage qui permettent de reprendre certains manques sur la pierre. Voilà, c'est... Mais bon, dans l'idéal, on évite de passer par les étapes de réparation.
0: Et on imagine en effet qu'il faut de la précision, de la patience. Est-ce qu'il faut aussi une certaine sensibilité, tu crois ?
1: Ouais, je pense que oui. Parce que chaque pierre qu'on va travailler est un peu différente. Il faut quand même assimiler la matière en elle-même. Elles ne réagissent pas toutes de la même façon. Donc oui, il faut une certaine sensibilité à la matière. Et je dirais oui.
0: Est-ce qu'on peut revenir juste un peu sur ton cursus ?
1: Oui.
0: C'est quoi exactement ? Il y a un cursus précis ou il y en a plusieurs pour en arriver là ?
1: Alors, il y en a plusieurs. Moi, je suis passé par un bac général littéraire. Ensuite, je suis revenu à un CAP. On m'avait proposé un CAP en un an, vu que j'avais déjà un bac général. Mais mon patron de l'époque avait insisté pour que je fasse un CAP en 2 ans. Je le regrette pas. Et ensuite, BP, métier de la pierre, en 2 ans encore. Et après, on peut partir sur des spécialisations type gravure, sculpture, ou encore d'autres diplômes. Après, ça va plus être dans vraiment des tracés techniques, plus vraiment de la taille de pierre. C'est plus tout ce qui est tracé.
0: C'est ce qu'on appelle les métiers d'art, ça
1: ouais,
0: en fait partie.
1: C'est ça, oui.
0: Et quel est selon toi le plus beau compliment que l'on puisse faire à un tailleur de pierre ?
1: Le compliment, à vrai dire, je sais pas, mais juste le sourire des gens à la fin de la réalisation de leur projet, quand ils voient l'ouvrage fini, c'est quand même toujours agréable à voir. Ouais.
0: Donc c'est plutôt la réussite finale.
1: Oui, c'est ça.
0: Si on ouvrait une caisse à outils aujourd'hui, quels seraient les 3 outils dont tu ne pourrais absolument pas te passer aujourd'hui ?
1: Ben, une équerre, une massette et une broche. On va dire que c'est à partir de là que tout commence, l'équerre qui va servir à tracer et la massette et la broche qui permettent d'approcher la forme. Alors ce sera pas une finition nickel, mais on va dire qu'on peut réussir à faire tout ce qu'on veut sur une pierre avec une massette et une broche déjà.
0: Tu peux nous dire à quoi ça ressemble ? Est-ce que c'est exactement ? Parce que tu vois, moi, je ne suis pas sûre de savoir.
1: Alors, massette, c'est un marteau un peu plus lourd qui nous permet de taper avec puissance. Et la broche, c'est l'outil de base pointu qu'on voit assez régulièrement. C'est classique, je ne saurais pas.
0: C'est dur à décrire.
1: Ouais, c'est un pic, en gros, si vous voulez. Mmh. C'est vraiment une pointe sur laquelle on peut taper, qui permet d'éclater la matière. Enfin, on va dire que c'est l'outil qui nous permet d'approcher au plus près une matière finie, quoi.
0: Ok. Tout de suite, c'est le moment musique de l'émission. Et c'est Lilian qui a choisi le morceau que l'on découvre tout de suite. On se retrouve juste après.

0: 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De retour dans Et tu fais quoi dans la vie ? En compagnie de Lilian, qui est donc tailleur de pierre et qui nous parle de son métier. J'aimerais aussi qu'on puisse parler un peu d'intelligence artificielle, dans le sens où aujourd'hui on parle beaucoup d'IA et de métiers qui évoluent très vite. Et à l'inverse, en effet, les métiers manuels et artisanaux semblent vraiment trouver de la valeur aujourd'hui. Comment tu vois l'avenir du métier de tailleur de pierre ?
1: Alors, nous, la commande numérique, ça fait depuis 10 ans, je pense que ça a bien envahi le marché. Alors, ça permet, on va dire, dans mon métier, de dégrossir les pièces, etc. Mais il y a toujours la main de l'homme qui est nécessaire pour finir le travail de la machine.
0: Tu peux nous dire où est-ce que c'est exactement ?
1: Alors, ça va être dans la finition, entre guillemets. Quand la pierre est finie, on en fait ce qu'on appelle une finition dessus. Donc ça peut aller par plusieurs outils, ça donne l'aspect final de la pierre. Souvent, c'est une finition qui est faite à la main. Après, tout ce qui est taille de moulure, décaisser, dévier, etc. Tout ça, ça reste la main de l'homme qui le fait, ou aidé par une machine, mais c'est pas encore une machine seule qui le gère. Je pense que ça va arriver dans les années à venir. Mais oui, on va dire que ça commence à envahir le marché, mais il y aura toujours la main de l'homme qui sera nécessaire.
0: Ouais, aujourd'hui, il y a des machines, c'est ça, qui taillent de la pierre, mais il n'y a jamais de précision, ou du moins de...
1: Il y a une précision, on arrive à dégrossir la forme. Tout ce qui est moulure, etc., les machines arrivent à l'approcher, mais à l'œil, c'est pas assez fini proprement pour que ce soit acceptable, quoi.
0: Est-ce que c'est un job qui attire les nouvelles générations ?
1: Je pense que oui. J'ai déjà 2 jeunes qui m'ont demandé pour des apprentissages ou des stages. Après, je pense que la méconnaissance du métier fait qu'on n'a pas beaucoup de jeunes qui se dirigent là-dedans. Mais c'est plus par une méconnaissance que vraiment par le métier en lui-même, je pense.
0: Et c'est un métier, c'est un savoir-faire justement qui est facile à transmettre ?
1: Oui, c'est comme tout. Hein. Si on a envie de transmettre, et c'est pareil, si la personne est réceptive en face, qu'elle a envie d'apprendre, il n'y aura pas de souci. Après, c'est des gestes. Mon premier patron, madame, a dit que le geste parfait arrivait au bout de 10 ans de métier. Donc
0: Ah ouais, ça, toi, tu les as passés les 10 ans, là ?
1: Ouais, c'est ça.
0: Et t'en penses quoi ?
1: Ça s'apprend avec rigueur et patience, comme on disait tout à l'heure. On y arrive.
0: Et je me suis demandé, en effet, quand tu te balades dans une ville ou que tu visites un monument, est-ce que tu arrives encore à le regarder comme un simple visiteur, ou est-ce que ton œil de professionnel, justement aguerri, repère immédiatement ce qui échappe aux autres, c'est-à-dire, je ne sais pas, des restaurations, des imperfections ?
1: Je pense que oui, j'ai un regard différent par rapport à la plupart des gens sur des monuments en pierre. Oui, ça c'est souvent que je me balade avec ma chérie, que je lui montre, t'as vu, ils ont réparé là, machin. Pour moi, c'est des évidences, ça saute aux yeux, et je pense que pour la plupart des gens, c'est pas le cas. Mais oui, ça apporte
0: sur
1: forcément...
0: tout type de monument historique.
1: Oui,
0: grosso modo.
1: Oui, on voit les restaurations, on voit où est-ce que ça a été repris, les agrandissements, pour nous, c'est une évidence. Oui.
0: Et quel est le chantier ou la réalisation dont t'es le plus fier ?
1: Alors, c'était il y a 2 ans, quand je me suis installé à mon compte. J'ai été démarché par la Fondation du Patrimoine pour refaire un puits style Renaissance à Amplepluie, le puits de Rébé, dans le château de Rébé. Donc, c'est un joli puits Renaissance que j'ai entièrement refait à neuf, reposé. C'est ma plus belle réalisation en tant que tailleur de pierre.
0: Est-ce qu'il y a un moment où tu t'es dit que t'aimais vraiment ton métier ?
1: Ouais, c'est typiquement quand je suis allé à Guédelon avec mon école quand on était en BP, et on a eu le droit de visiter tous les lieux un peu interdits au public. Et là, on se sent un peu privilégié de pouvoir...
0: Tu peux nous préciser où c'est et ce que c'est ?
1: C'est Guédelon, le chantier médiéval. C'est un château médiéval qui est refait avec les méthodes traditionnelles de l'époque dans le Morvan.
0: Voilà. Qui est assez exceptionnel ?
1: Ouais.
0: Quand tu es tailleur de pierre, c'est assez fou.
1: Oui, on revient aux bases du métier, tout à la main, pas de meuleuse. Donc ouais, c'est assez impressionnant de voir faire ça, sachant que quand on parle de rentabilité...
0: On n'y était pas à l'époque, c'est ça ?
1: C'est ça.
0: Et quand tu travailles une pierre, c'est vrai qu'en sachant qu'elle sera peut-être encore là dans plusieurs centaines d'années, Est-ce que ça apporte une dimension différente à ton travail? Ça change ton rapport au travail?
1: Ouais, c'est oui. Partout, enfin, je commence à avoir des réalisations que j'ai fait un peu partout quand je passe en voiture ou quoi. C'est certaines satisfactions de se dire que je serai peut-être plus là, mais qu'elle sera encore là.
0: Donc il y a une saveur particulière quand même, hein, ouais. Au fait de laisser une trace aussi durable. Hein.
1: Oui, c'est ça. Laisser sa trace, c'est le terme. Mais...
0: Et est-ce que si c'était à refaire, tu choisirais encore ce métier?
1: Ouais, sans aucun doute. J'ai trouvé ma voie, là. Je me fais plaisir tous les jours.
0: T'es heureux de te lever et d'aller bosser.
1: Exactement.
0: Ce qui n'est pas le cas de tout le monde.
1: Exactement.
0: Et si un jeune nous écoute aujourd'hui et qui se dit « Pourquoi pas moi ?», quel conseil tu pourrais lui donner?
1: Je lui conseillerais de toujours chercher plus, de ne pas s'arrêter à ce qu'on apprend à l'école, de ne pas s'arrêter au simple CAP. Parce que c'est un métier qui est vieux de 2500 ans, 3000 ans d'histoire. C'est pas en 2 ans de formation qu'on en apprend toutes les ficelles. Donc je lui conseillerais de chercher par lui-même à toujours en apprendre plus, de pas hésiter à faire plusieurs régions. Parce qu'en fonction des régions, les matériaux sont pas les mêmes, les techniques de travail sont différentes. Donc ouais, d'être curieux de son métier et de pas hésiter.
0: Ah, ça c'est intéressant. Ça veut dire que selon où tu es en France ou même à l'étranger, ça n'a rien à voir en termes d'approche?
1: Oui, carrément.
0: Là, les pierres sont forcément différentes?
1: Ouais. Déjà, chez nous, on passe Bretagne, on est sur des granites, donc c'est des pierres très très dures. Après, en descendant le sud, c'est des pierres un peu plus tendres, ça se taille limite à la main. Enfin, on va dire qu'avec des outils acier classiques, on peut réussir à les travailler avec une lime. Déjà, rien que nous, en France, on a une géologie incroyable en pierre. Et si on va chercher partout dans le monde, oui, il y a vraiment des techniques différentes, des approches différentes en fonction de la pierre.
0: C'est où que c'est plus facile d'être tailleur de pierre?
1: Ce serait plus facile dans le sud.
0: Dans le sud, hein, comme tu disais. Je te propose de continuer avec un petit portrait chinois. Chaque fois, je vais te proposer de dire « et si ton métier était ?» et de continuer ma phrase. « Si ton métier était un monument ?»
1: Je dirais Notre-Dame de Paris, chez nous.
0: Alors c'est vrai que ça a remis en relief votre métier.
1: Exactement.
0: Oui. Ça a vraiment été... On a reparlé de vous aussi à ce moment-là. Hein.
1: C'est ça, on a vraiment reparlé. Enfin, même tout ce qui est charpente, etc.
0: Ouais.
1: Ça a permis aux gens de redécouvrir quelque chose qui n'était pas forcément acquis de tous, entre guillemets.
0: Oui, c'est fou. Et c'est à ce moment-là où on a reparlé beaucoup des métiers d'art, du fait que vous fassiez partie du patrimoine.
1: C'est ça.
0: Et qu'il y avait des places à prendre, surtout.
1: Exactement.
0: Et c'était aussi des métiers d'innovation. Si un tailleur de pierre était un outil?
1: Je dirais une massette. C'est notre outil de base. En général, les tailleurs de pierre sont connus pour être assez bourrus.
0: Ouais.
1: C'est bien représentatif de la massette.
0: Même dans le sud, ils en ont besoin?
1: Ouais.
0: Si un tailleur de pierre était un film?
1: Je dirais Le Seigneur des Anneaux, peut-être, qui pour moi est une exception du cinéma. Et c'est oui, la taille de pierre, c'est vraiment, pour moi, ça représente tellement. Enfin, on peut arriver à faire tellement de choses et qualitatives. Et même en sculpture, on arrive à avoir des marbres tellement fins qu'on arrive à reproduire de la dentelle. Enfin,
0: Et c'est quoi le rapport au film?
1: C'est la perfection.
0: La perfection, ok, cool. T'adores ce film et t'estimes que ton métier, il a un rapport aussi à l'excellence, t'as raison.
1: Oui, puis après, on va dire que même dans ce film-là, on a des ouvrages architecturaux qui sont quand même sortis de...
0: Oui, c'est vrai. Et si un tailleur de pierre était une couleur?
1: Alors, localement, je dirais un peu les ocres des pierres dorées.
0: Mm-mm.
1: Mais après, chaque région a, on va dire, sa couleur de pierre bien définie, donc... Pour nous, on va rester sur les pierres dorées. Quoi.
0: Et si enfin un tailleur de pierre était un bruit?
1: Je peux vous le faire écouter?
0: Ah oui, avec plaisir. Le fameux.
1: Voilà, donc ça c'est la massette sur l'outil. Pardon, j'étais un peu...
0: La massette sur, comment s'appelle déjà le pic?
1: La broche.
0: Sur la broche. Et c'est vrai que c'est vraiment ça, ce bruit ancestral.
1: Je me revois là au CFA, où on était 15 dans la même classe, où il y a ce bruit qui est en continu. C'est vraiment représentatif pour moi.
0: Du métier.
1: C'est ça.
0: Et en plus, t'en es pas saoulé et t'es encore content de bosser. Donc ça, c'est merveilleux.
1: Exactement.
0: Merci beaucoup Lilian pour ce chouette échange. C'était vraiment intéressant.
1: Merci à toi.
0: Et merci à tous pour votre écoute. Et à très vite pour une nouvelle découverte métier.
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Gohan, Gohan, nous dit le colonel. Salut à tous et bienvenue dans le super son des 60s. Le meilleur de la plus belle des décennies, vachement en vinyle et presque en direct avec au programme ce jour Plastic Penny. Alors, on est complètement du côté des petits groupes anglais. Terry Red, l'excellent Terry Red. Là encore, nous sommes en Angleterre. The Sleepy, Paula and Paul, ou plutôt Paul and Paula. Là, on sera direction les États-Unis. Et puis, pour nous, une petite française exceptionnelle, Dani. Et on ouvre bien entendu avec nos filles dans le garage, et en l'occurrence ici, une seule fille, Roberta Wolfson. Voilà, elle a enregistré ce grand classique Tobacco Road, un morceau écrit et composé par John Loudermilk, chanteur éphémère et excellent auteur-compositeur. On lui doit notamment quelques tubes, Ebony Eyes et Indian Reservation pour les Everly Brothers, pardon, The Little Bird, qui a été chanté par Marianne Faithfull. Quant à Roberta Wolfson, elle est difficile à retrouver, la fille, elle n'aura enregistré que deux titres. Celui-ci est extrait d'une compilation Girls in the Garage. Heureusement, sur les internets, on retrouve son producteur, il s'appelait Ted Lear, et il le dit lui-même, c'était vraiment une personne de grande qualité, Roberta, une superbe chanteuse. Nous avons fait deux morceaux ensemble, il y a cette face A, donc qu'on va écouter là, et puis sur la face B, un morceau que j'avais écrit, So Tired of Being Alone, où Roberta a tout donné. À la fin de l'enregistrement, elle pleurait.

Et ça n'a pas bougé. On va quitter les États-Unis, direction l'Angleterre de 1966 avec The Stormville Shakers. Quelques singles enregistrés pour ces six garçons. Et sur la page internet qui leur est consacrée, on s'aperçoit qu'ils n'ont pas fait moins de 300 concerts entre 1960 et 1966 avant de faire, assez curieux, un exil en France. On les retrouve à la Locomotive, au Club Trianon à Paris, à l'Omnibus à Marseille, avant qu'ils retournent en Angleterre où ils feront à nouveau 300 concerts avant leur séparation en 1969. Le single que l'on va écouter là, donc Number One, est sorti en France. Le chef d'orchestre n'est autre que Claude Bolling. Derrière les manettes, on trouve un ingé son qui a travaillé pour Christophe et pour Henri Salvador, s'il vous plaît. Et c'est le clavier de la bande, Philippe Goodhead Tate, qui a écrit et composé le morceau. À noter quand même que le guitariste Ian David Gels a épousé par la suite une chanteuse française, Valérie Lagrange.

toujours extrait de la même compilation. On va rester en Angleterre avec Plastic Penny. C'est vrai que dans cette émission, on parle souvent des seconds couteaux. Là, on est même dans les troisièmes fourchettes. Nous sommes en 1968. Pourtant, les choses ne commencent pas trop mal pour eux. Ils ont Larry Page comme manager, mais oui, le même producteur que les Kings, c'est plutôt pas mal. Le groupe a été fondé l'année précédente. On leur autorise deux albums en 68-69, un petit peu oublié, il faut le dire, avec une apparition au festival de l'île de Wight. Le groupe évolue dans une musique qui est très à la mode à ce moment-là, la pop psyché. Et ouais, il faut le dire, ce sont de très bons musiciens, pas de grande reconnaissance, en tout cas sur le tard. Nigel Olson terminera comme batteur pour Elton John. Paul Raymond rejoindra un excellent groupe qui s'appelle UFO. Quant à Mick Graham, le guitariste, lui, il sera de l'aventure Procol Harum. 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

On va quitter Albion, retraverser l'Atlantique et nous voilà de retour aux États-Unis avec Chris Morgan and the Togas, un petit peu de garage cool de 1966. Ils sont aussi connus sous le nom des Togas, c'est-à-dire les Toges en français. Et là, franchement, la pochette du single est absolument unique. Voilà, ils ont sorti deux singles, celui de 65 et voilà, c'est génial. Ils sont habillés en romain, hein, ils n'hésitent pas, hein, avec les caligae, c'est-à-dire les sandales hautes, les tuniques, les capes. Il y en a même un qui a une couronne de laurier. On ne se prend pas très au sérieux. Le leader, c'était Chris Morgan, alias Raymond Bang. Pourquoi pas comme pseudo. On les retrouve sur pas mal de compilations, notamment le morceau que l'on va écouter là, There She Goes. Par contre, le groupe est impossible à loger. Je ne sais pas ce que sont devenus les musiciens.

retraverser l'Atlantique et nous voilà du côté de l'Angleterre, à nouveau avec Terry Reid, l'excellent, l'exceptionnel Terry Reid, et c'est en préparant cette émission, en consultant en fait la page Wikipédia de ce garçon, que je me suis aperçu qu'il venait juste de mourir. Quelle voix et quel ratage de carrière, c'est monumental. Ici, on va le retrouver dans un morceau qui s'appelle Funny How Time Slips Away, enregistré avec Peter Jay et les Jaywalkers. Peter Jay à la batterie, bien entendu. Il faut d'ailleurs aller chercher dans la discographie de Peter Jay ce que Terry Reid aura fait de meilleur. 6 morceaux absolument sublimes avec un phrasé, une agilité vocale. On sent qu'il est capable de tout, ce garçon. Alors après, oui, il fera une carrière en solo, fin des années 60, années 70-80, qui n'intéressera pas grand monde. C'est bien dommage parce que ça, c'est superbe.

Ouais, c'était Terry Reid, une petite leçon de chant. Merci. Allez, on reste en Angleterre. Tiens, on est en juin 67 et ça s'entend, hein, avec The Fresh Windows ici, morceau écrit et composé par un nommé Barrett. Et tout de suite, je me suis dit, tiens, il avait peut-être un frangin, Syd Barrett, mais non. Il s'agit d'un homonyme, moitié d'homonyme, Brian Barrett, guitariste et chanteur dans ce groupe dans lequel on retrouve aussi les deux frères Algie Bartholomew et Benny Bartholomew, guitariste, chanteur, bassiste, et puis Clive Glish à la batterie. Quelques concerts pour ce groupe, un seul single, ce qu'on retrouve sur une excellente compilation au nom amusant, Chocolate Soap for Diabetics Fashion Conscious.

retourner aux États-Unis, tiens, retraverser l'Atlantique pour un petit collet serré de 1963 et ce duo 100% américain, on peut pas se tromper, Paul and Paula et le titre Hey Paula, une véritable déclaration d'amour en fait entre deux individus d'ailleurs qui n'étaient pas en couple, hein, qui étaient juste de bons copains. Franchement, ça sent un peu la série américaine de l'époque, type Happy Days. Voilà. Et puis une petite anecdote concernant ce morceau qui aurait dû être chanté au Memorial Auditorium de Dallas le 22 novembre 1963 pour accueillir John Fitzgerald Kennedy. Il se trouve que voilà, l'histoire en aura décidé autrement. Le concert sera annulé, on se doute, suite à l'assassinat du président. Ça n'empêchera pas quand même le duo de se payer un numéro 1 aux États-Unis. Hey.

n'est-ce pas que c'est mignon? Allez, on arrive à la mi-temps de cette émission et c'est le moment de retrouver notre rubrique 60s 2020. Et c'est au tour des garçons avec Babix et ce morceau « Ah la la la ». Là, on va surfer littéralement sur les musiques des années 60, surf yé yé. Ce garçon, Babix, c'est son nom de scène, David Babin, hein, et se paye une très très belle carrière. Depuis 2006, auteur, compositeur, chanteur, producteur, arrangeur. On l'a retrouvé autour de garçons comme Julien Doré, Alexis HK et de filles comme Clara Luciani, hein, et toute la fine fleur de la scène française. Il est là, il est le patron d'un label qu'il a fondé qui s'appelle Bison Bison. Et là aussi, petite anecdote, c'est lui qui réalisa le premier maxi d'une jeune chanteuse complètement inconnue qui débutait, Raphaël Lanader. Oui, là aussi, on tombe dans l'excellence de la chanson française. D'ailleurs, il réalisera Initial, le premier album de Raphaël Lanader. Il a travaillé aux États-Unis avec le collectif Metropolis Ensemble. Et puis voilà, ce morceau extrait d'un album sorti en 2025 que je vous conseille chaudement et qui s'appelle Amour Colosse.

Ils ne sont plus très nombreux, les musiciens d'aujourd'hui, à faire chanter des enfants. Lui, il s'appelle Babix à la la la. Et on va retourner en Angleterre, retraverser la Manche. Nous sommes en 1968 avec ce petit groupe The Sleepy. On est dans le rock psyché. Bon musicien quand même, hein, puisque Ian Wallace, le batteur, rejoindra King Crimson pour ensuite devenir musicien de session pour Bob Dylan, pour Bonnie Raitt, pour Crosby, Stills and Nash, s'il vous plaît. Et le reste du groupe a complètement disparu. Il nous reste ce morceau, Is It Really the Same?

va s'écouter un petit morceau qui fleure bon la Californie de 1967, très proche des Byrds, Let's Get Together, un morceau qui aurait pu se trouver dans un film et qui a été composé par les trois garçons qui forment ce groupe, The Tiffany System, qui venait de Floride. À l'intérieur, on va retrouver, bah oui, quelqu'un qui va avoir une gloire importante, Butch Trex, futur fondateur de The Allman Brothers Band en 69. On y retrouve aussi David Brown, bassiste et accessoirement saxophoniste, puis musicien de session, et puis Scott Boyer, lui aussi musicien de session et arrangeur du côté de Duane Allman. Ben voilà, les trois sont donc restés très copains et très liés. Et ce morceau a été chanté par d'autres groupes, les Young Bloods et le Kingston Trio, et là il y a une espèce de confusion qui est apparue. J'ai trouvé des sources qui disent que le morceau a été écrit et composé par Dino Valent en 1963, une autre source qui dit que non, c'est bien le Tiffany System qui a composé ce morceau, et d'autres enfin qui disent que c'est un morceau traditionnel américain. Allez, vous trancherez vous-même.

Ouais, c'est vrai que ça sent le hippie, tout ça. Bah justement, H comme hippie, c'est l'instant de Dany, 1 minute 41 secondes pour ce titre, écrit par Frédéric Botton, hein, un garçon qui a travaillé pour Barbara. 9 albums pour Dany quand même, dont celui de 1970, qui a été prix de l'Académie Charles Cros, s'il vous plaît. Et puis 2 anecdotes, tiens, la concernant. En 1974, elle est sélectionnée au concours de l'Eurovision avec un morceau qui s'appelle « La vie à 25 ans ». Elle est prévue pour passer entre l'Allemagne et l'Irlande. Il y a les répétitions organisées à Brighton et patatras, le 2 avril 1974, Georges Pompidou meurt et du coup, sa candidature est retirée. Et l'année suivante, en 1975, elle tente à nouveau le coup, cette fois-ci des sélections françaises, avec un morceau écrit par Gainsbourg, comme un boomerang. Et sa candidature sera aussi refusée à cause d'un texte jugé un peu cru. Heureusement, Dao et Dany l'ont chanté un petit peu plus tard, ce morceau.

Et c'est quand même très très gainsbourgien. Allez, direction le Swinging London, le cœur du Londres vibrant. Nous sommes du côté du Marquis avec The Alan Bound Set, un super groupe anglais fondé à Hambourg en 1964 autour du trompettiste Alan Bound. Il y a pas mal de gens qui vont passer, dont des futurs stars, Robert Palmer, John Helliwell et Dougie Thompson, futurs musiciens de Supertramp. Et puis il nous reste quand même quelques morceaux très mods de cette époque, dont celui-ci, Gonna Fix You Good.

va se hisser à l'année 1970 avec un groupe qui s'appelle Freedom, la liberté, extrait donc de Freedom at Last, de ce morceau Cry Baby Cry, dont je me suis rendu compte que les photos de l'album avaient été réalisées par Dominique Tarlet. Là, on a affaire à un photographe de première bourre. Bah oui, on le retrouve sur des photos d'albums des Stones, de Jimi Hendrix, de Led Zeppelin. On retrouve ces photos partout. Il avait accès au studio, il avait accès aussi à l'intimité de tous ces artistes à cette époque-là. Il en est resté d'ailleurs des expositions absolument formidables. Quant à Freedom, bah lui, le groupe commençait en commençant dans le psyché avant de virer sur le rock un petit peu plus dur. Et oui, ça a été fondé par deux anciens musiciens de Procol Harum, Ray Royer, on va y arriver, et puis Bobby Harrison. Et ici, donc Cry Baby Cry, c'est une reprise des Beatles.

Le super son, c'est presque fini. On va donc terminer complètement en live avec Chuck Berry, mais non pas Johnny B. Goode, un drôle de petit morceau composé pour l'occasion. C'est un instrumental Fillmore Blues. C'est du blues, comme son nom l'indique, enregistré au Fillmore Auditorium de San Francisco en 1967. Et Chuck Berry est accompagné par le Steve Miller Blues Band. Allez, en attendant de nous retrouver, portez-vous bien. Et surtout, faites gaffe au rock'n'roll.

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1: À ceux qui perfusent la vie, du sang sève des mots, cherchent goutte à goutte la ponctuation, le souffle, trace du passé le cardiogramme, tente un présent comme on témoigne, attente au futur figé. Ceux qui s'insurgent contre l'incessant balai des pitres, des profiteurs, des pans. Lors même que les étreint une fatigue, colère, amertume, auxquels il est difficile de ne rien céder, sont tentés parfois de mortifier leur texte, d'en dénigrer la trame et la texture. Tant l'indicible harasse en sa promesse la moindre tentative, tant l'acte d'écrire porte en soi son invective. À ceux qui, presque annihilés d'être niés, d'être tus, persévèrent lorsque se lèvent, amples, simples, comblés, des paroles propres à pallier ce dont on nous fait défaut. À ceux-là, j'adresse un salut fraternel, du geste de celle qui dépose les armes, sans renoncer à l'insurrection, puisque l'invitation m'est faite de fixer ce point, il n'en était nul autre, d'où je peux regarder, penser, parler, étreindre, trembler, taire. Territoire circonscrit ouvert où le jeu formé se libère dans l'opacité d'un point afin que perdure sa voix, une parmi

0: Elle ne ressent plus le froid qui grignote les doigts et les paupières. Elle n'entend plus le hurlement des drones et le fracas des explosions qui meurtrissent les murs des immeubles. Elle ne sent plus l'odeur des fumées qui ne savent raconter autre chose que le désespoir et le malheur. Elle ne voit plus les larmes de sa mère penchées sur la photo d'un grand jeune homme dans un uniforme de deuil. Elle ne se souvient plus du rire de son père qui faisait pleuvoir des gouttes de miel aux quatre coins de son enfance. Elle ne ressent plus la faim lacérant son ventre en un grouillement d'éclats de douleur. Elle n'entend plus la stridence des sirènes qui annonce le déluge d'horreur déchirant le ciel ensanglanté. Elle ne sent plus l'odeur de la poudre, du sang et des corps calcinés. Elle ne ressent, n'entend, ne sent, ne voit plus rien. Elle ne se souvient plus de rien. Elle n'est plus.
1: Qu'as-tu à voler, rat, comme un ange imbécile? Les ailes plus rigides et nues que la pensée d'un tyran au front bas. Ton bruit de tondeuse à gazon sur des kilomètres a coupé l'air en quatre rots de volatiles décérébrés. Qu'as-tu ainsi à exploser? Kamikaze, kamdokaze, porteuse d'oukase, merde de supermarché minable, maquette, reconvertie en jet. Va plutôt porter des ménottes derrière le lac Tanganyika, dans un village au sud du Maroc, porter des messages d'amour sous parachute et des vaccins au Botswana. Au lieu de te vautrer à Kiev, ne vois-tu pas quand le soleil se lève, ton ombre laide filée sur la terre trouée, ta migration faire honte aux oiseaux migrateurs, regardant tes nuées se croiser à l'Orient, claqueur de bec en quête de charogne, guetteur de reste que les chars rognent. Tu es bien de ce temps pourtant, pourfondeur de béton, de briques et peau d'enfant, ta sophistication, tes flancs bardés de puces, plus qu'un vieux kleps, tu te vois en phénix. Mais rien ne renaît de tes cendres. Comme le cheval de Cassandre, tu resteras toujours aussi creux que la mort. Que crois-tu que tu violes, lâche luciole? Pas même notre poussière d'étoiles, pas même de douze yeux sous un voile, pas même nos justes paroles. Tu n'atteins rien. Nous sommes hors de portée de ton essaim, vivant d'une vie vraie que tes programmes ne peuvent concevoir, d'une vie qui t'aveugle, te déroute, avale tes flammes et les recrache au vent du soir. Envoie-nous plutôt ta version démilitarisée pour réparer le toit de nos musées, de nos écoles et de nos granges. Va plutôt filmer l'eau du Gange, le peu de neige sur les glaciers. Nez au vent, respire un peu d'atmosphère. Passe au-dessus d'une forêt primaire. Décolonise-toi des doigts humains, de leurs joysticks informatiques. Renoue avec le rêve. Renoue avec le vieux rêve d'Icare. Plane un peu comme un vieil air de guitare. Ne te pose plus nulle part que sur le méridien zéro, que sur un champ de blé doré, et là attend le peintre roux, dont le trait noir en V sur un ciel bleu cobalt te donnera au corbeau.

0: extrait du recueil Le vin à fable aux éditions La Vilaine Éditrice, Jambon et Villon, suivi de Les Vignes Vierges, sur des lectures de l'auteur et de Stéphane Padovani.
1: Je me permets, pardon. Je vous dérange peut-être, non ? Je vous remercie de me laisser m'immiscer un instant dans votre conversation entre amis. C'est que j'ai entendu l'un d'entre vous, plus exactement vous, madame, dire ceci. Je l'ai fait comme ça, sans aucune raison, par plaisir. Par plaisir. J'avais pas entendu cette expression depuis... Bon, qu'importe. Ce qui importe, c'est que vous l'avez portée avec une telle gaieté, cette émotion qui trouve de moins en moins de place dans une société qui valorise à tout prix le bonheur. Émotion qui est remontée en moi grâce à vous, intacte. Qu'est-ce que le plaisir, me demanderez-vous ? C'est ce que je voudrais partager avec vous, si cela vous plaît, oui ? Merci. Appelez-moi Jean, simplement. La simplicité sied au comédien que je suis, que j'étais plutôt. Je vous raconterai une autre fois, peut-être, comment j'ai quitté les planches pour le plancher des vaches, la rampe pour le zinc. Pour l'heure, sachez que je me suis engagé en tant qu'homme de scène dans ce qu'on appelait autrefois l'ATF, l'ancien théâtre français. Tout le théâtre avant Racine, 5 siècles totalement ignorés à part de quelques universitaires, de rares étudiants et de dingues comme moi. C'est pourtant un théâtre extraordinaire, croyez-moi, qui a connu un âge d'or de 1460 à 1520, date que je donne à titre indicatif. La guerre qui a duré plus de 100 ans est terminée. La peste qu'on dit noire est loin. Les conditions climatiques s'améliorent. Les gens ont envie de vivre et le théâtre en pleine efflorescence est à l'image de cet appétit. Théâtre sacré avec les mystères et les moralités difficiles à lire aujourd'hui, il est vrai. Théâtre profane avec son genre roi, la farce, qui garde sa verdeur aujourd'hui, mais aussi la sottise, un théâtre politique. Car oui, monsieur, il y a bien eu un théâtre politique au Moyen-Âge. Enfin, et j'avoue mon goût pour eux, les genres marginaux du théâtre à une voix, pour un acteur ou une actrice. Mandement parodique, pronostication joyeuse, monologue de charlatan, des textes frontières entre présentation et représentation, tradition orale et action dramatique, entre récit et jeu. Incarner un personnage bien typé se prenant au sérieux et jouer de connivence avec les spectateurs riant de celui-ci. Un théâtre à double entrée, en somme. Désolé, je m'emballe. Mais il est vrai que j'ai tant aimé mettre en jeu ce théâtre, non pour donner dans l'exhumation paléographique, mais pour faire du théâtre contemporain avec des textes anciens, remonter un temps autre que le nôtre, pour vivre et faire vivre un imaginaire émanant de ces textes qui ont un sens encore aujourd'hui. Et parmi ces textes, ce théâtre à une voix dont j'ai parlé, il y a aussi le Sermon Joyeux. Le Sermon Joyeux est un monologue court et parodique qui se saisit de la rigueur du sermon d'église pour l'appliquer à un sujet trivial, la bêtise, la sexualité évidemment, la nourriture et bien sûr le vin. C'est pourquoi je me suis permis de m'approcher de vous, verre à la main, pour vous parler d'un sermon joyeux que j'ai toujours joué avec plaisir, madame. Le Sermon Joyeux de Saint Jambon et Saint Andouille. Saint Jambon et Saint Andouille est, je pèse mes mots, un chef-d'œuvre du théâtre français. Et pourtant, il ne compte que 282 vers, ne dure qu'un quart d'heure. Quelle économie de moyens ! Une pièce anonyme, il va sans dire, jouée dans le milieu interlope du Paris de François Villon. Je vois, jeune homme, que ça vous dit quelque chose. Pourtant, Villon est l'arbre qui cache la forêt d'une multitude d'artistes qui n'ont même pas daigné nous laisser le nom de celles et ceux qui la composaient. C'est que le génie de cette pièce est ailleurs. Après le thème et la prière pour tous les marginaux parisiens, voici racontée la vie de deux saints bien connus par ceux-ci, Saint Jambon et Saint Andouille, martyrisés dans une taverne, la même peut-être où la pièce fut jouée, suivie des miracles qu'ils y ont accomplis post-mortem. Nous sommes en pleine fête des fous, dont est issu le sermon joyeux, le total retournement des valeurs. Et c'est ce que j'ai voulu offrir aux spectateurs à chaque fois que j'ai joué le sermon joyeux de Saint-Jambon et Saint-Andouille. Un carnaval d'euphorie verbale, de gestes liturgiques parodiés, de jeux avec la nourriture et le couteau, la coupe de vin bue tout au long de la pièce, se terminant par l'ivresse du sermonnaire burlesque. Voilà où je voulais en venir, messieurs, dames. Jouer ce sermon joyeux, c'est jouir des libertés qu'il permet, aujourd'hui comme hier, et ce jusque dans l'improvisation. Car la vision cérébrale et patrimoniale du théâtre en France, depuis Richelieu engoncé dans l'obsession du texte, nuit à la compréhension et à l'interprétation de tout le théâtre d'avant les règles classiques. Un théâtre de praticiens, d'hommes et de femmes de tréteau. Un théâtre théâtral, pardon pour le pléonasme, que je reprends d'ailleurs d'un homme de théâtre du XXe siècle, Meyerhold. Le sermon joyeux de Saint-Jambon et Saint-Andouille est un monologue. Et pourtant, je n'ai jamais été seul en l'interprétant. Car jouir de jouer ce délire ne serait pas complet sans le partage avec le public entraîné par la joyeuseté de cette pièce. Et c'est sans doute cela le plaisir. Ce mélange de jouissance et de joie, un bref instant, ce jeu entre deux pièces d'un mécanisme, cet aléa climatique qui fait que le bois joue, une histoire à plaisir inventée, une fiction que nous racontons, vous et moi.

Nous étions toute une bande à vouloir connaître le secret. Nous étions jeunes encore, de bien jeunes garçons et filles, pour des préoccupations aussi graves. Et nous ignorions que notre soif de savoir nous mènerait bien plus loin que nous le pensions. En ce temps, nous savions ne pas être les premiers à faire l'analogie entre Vitis et Vita. Nous étions jeunes, certes, nous n'étions pas naïfs. Voir en la Vitis, cette vigne sauvage, dont les baies fermentant enivraient quiconque y goûtait, le principe même, la Vita, c'était, nous le croyons, une évidence sacrée. Nous sentions que, tout en nous encourageant dans nos recherches, les maîtres chargés de nous instruire nous cachaient quelque chose, peut-être pour nous protéger. Mais nous avions la démesure pour nous, le désir de tout connaître, la jeune certitude d'avoir raison. Parmi les maîtres, quelques-uns avaient franchi le seuil, passé la porte et vivaient dans la rue. L'un particulièrement nous intriguait. On l'appelait le Badin parce qu'il jouait au fou pour parodier ceux qui se prétendaient sages. « Ce que vous cherchez, nous dit le Badin, se trouve peut-être dans un volumen, l'un des tout premiers, eh oui, à moins qu'il se soit émietté, comme la pensée, dévoré par les rats de bibliothèque. » Seul parmi les bibliothèques de Babélion, l'Antique AB devait posséder un tel volume. Et pendant des années, nous l'avons cherché. Peut-être trouvé ? Nous sommes possiblement passés à côté. Comment savoir ? Et comment être sûr que le Badin ne nous avait pas mystifiés, lui comme les autres ? Dans l'Antique AB, plus habitué aux cheveux d'argent qu'à la chevelure brune, au palan de rares patients qu'à la fougue d'impatients, notre jeunesse détonnait parmi les conservateurs, tout comme notre soif. Est-ce pour cela que plusieurs d'entre nous abandonnèrent notre quête ? C'est probable. Nous n'étions plus qu'une poignée, mais nous tenions bon. Il est vrai que par hasard, dans un volume mutilé, nous avions trouvé le récit de l'arbre de la connaissance du bon et du mauvais. Était-ce la Vitis sylvestris ? Tout nous portait à le penser. Aussi, nous nous méfions. Mais le récit était si beau, bien qu'un peu âpre et elliptique. Ce qui attirait notre pépite d'oisillon, car cela commençait à jaser. Ces jeunes n'avaient-ils pas mieux à faire ? Jeunes. Nous ne l'étions plus guère. Et c'était ce qui scandalisait. Pas de métier fixe, mais quelques emplois à minima. Pas d'activité, ni d'engagement dans la vie de la cité de Babélion. Pire, aucun projet de mariage. Au point qu'on nous prêta des mœurs dissolues. Contre nature, peut-être, comme prétendaient nos détracteurs. Nous dûmes supporter une enquête de la police des mœurs, la fouille de notre intimité, l'interrogatoire de nos proches qui nous le reprochèrent. Ces désagréments n'aboutirent à rien. Dès lors, le dénigrement fut d'une toute autre nature. On nous traita d'ivrognes, de pochetronnes, évidemment. Notre quête était plus haute, trop haute sans doute, pour qui avait le nez si près de la bouche. Ces babioles qui jamais n'entamèrent notre désir de poursuivre la quête, conjuguées à la trouvaille par l'un de nous d'un poème obscur, nous conduisirent à prendre une décision, quitter Babélion, poursuivre ailleurs notre recherche sans vraiment savoir où aller. Le poème, fortement corrompu, dans une langue étrange, appartenant peut-être à une œuvre plus vaste, était composé de trois vers incomplets que voici. Our et vin réunis, inhumèrent au soir venu, Silène l'heure. La rime nous amena à penser que le dernier mot du fragment était ami. Plus intéressant,
le découvreur et traducteur, à la grâce d'un colophon glissé par erreur dans un autre volume, parvint à localiser le lieu de l'inhumation. C'était un signe. Du moins, nous le lisions ainsi. Nos préparatifs se firent en secret, mais quelque chose nous inquiétait. Le lieu où nous souhaitions nous rendre se trouvait à la frontière de notre civilisation. Et qu'allait-on trouver ? Que risquions-nous ? Notre soif était plus forte que notre inquiétude. Au crépuscule d'une nuit d'automne, nous quittions Babélion. La route fut longue, les chemins escarpés, les détours nombreux, les aléas et les égarements propices aux disputes entre nous. Le doute s'installait, sapait notre désir, jusqu'au matin où la tombe du nommé Silène fut à nos pieds. La tombe avait été pillé, plusieurs fois sans doute. Cette attitude humaine nous avait toujours désespérés. Qui, par vénalité, entraînait des destructions irréversibles ? Avec soin, nous prîmes le temps d'inspecter le moindre recoin de la tombe, espérant un indice, une inscription qui nous mènerait au principe même de la vie.

Ces reflets mènent à la réflexion. On a l'île. Notre ami s'interrompit. Regarda de près la coupe miroir. Une phrase y était gravée, mais en caractère si étrange, si petit, que nous ne parvenions pas à la lire. Nous sentions bien le poids des ans à présent. Il nous fallut du temps, de la patience, des astuces, une somme de connaissances et de déductions pour parvenir à déchiffrer le message de Silène. Silène nous invitait à suivre un ruisselet que nous n'avions pas vu, couvert par les ronces, et à remonter jusqu'à la source du Zinzolin pour y découvrir le secret. Nous touchions au but. Excités, nous nous servions de nos couteaux et serpettes pour sectionner les bras épineux remplis de mûres qui, à certains endroits, étouffaient des pieds de vignes sauvages. Libérés par nos soins, l'eau fraîche semblait jouer avec la lumière du soleil retrouvé. Elle prenait des teintes mauves, tournait au beurre frais, à la faveur d'une courbe, devenait ambre, rose l'instant d'après, verdissait à l'ombre des arbres. Tous nos doutes, nos disputes, nos tentations au renoncement, et les insultes, les condamnations ou les ricanements de ceux que nous avions croisés à Babélion comme sur les routes, tout allait à volo. Partait en aval, tandis que nous allions vers l'amont. Nous étions exaltés, nous nous sentions approchés de l'objet de notre quête. Et notre quête finit en apothéose. Sur un coteau exposé plein sud, des vignes vierges d'une beauté indicible, humaines et vinicoles, les cheveux mêlés de vrilles et de grappes, nous saluèrent. Certaines semblaient masculines, d'autres féminines, mais toutes nous invitèrent à les embrasser. Un seul baiser nous enivra. Nous perdions la tête, nous en voulions encore. L'un de nous fut plus entreprenant, brutal même. La vigne vierge qu'il avait brusquée entoura son cou de sarment qui l'étranglait. On l'aida à s'en détacher, puis l'une de nous prit la parole. « Pardon, pardon, nous ne sommes pas des brutes. Nous sommes juste désireuses, désireux de vous servir. Comment nous unir à vous ?»« Pour cela, dit l'une des vignes, vous avez besoin de notre assentiment. Ben, comment l'obtenir ? En nous respectant. Saurez-vous être patient ? Protecteur, nourricier, aimant. Chacun, chacune de nous promit. Chacun, chacune découvrit alors que les camarades de la bande étaient devenus des hommes chenus, des femmes grisonnantes. Et pourtant, le désir de chacun et de chacune restait immense. Était-ce cela que nos maîtres d'autrefois avaient voulu nous épargner ? Le reste de notre existence fut consacré à cette nouvelle quête, nous fiancer à une vigne, faire d'une sylvestre élue une vitis vinifera, source de vie. Alors bien sûr, rien ne fut facile. Nous avons dû composer avec nos faiblesses, nos ignorances, nos déceptions. Quelques-uns moururent avant même de goûter aux fruits de notre quête. Le succès de ceux qui vécurent fut assombri par le désir légitime des vignes d'aller rencontrer d'autres sols, d'autres mains, d'autres amants et amantes. Et je suis seul à présent, le dernier de la bande qui avait voulu connaître le secret. Tandis que le vin est répandu dans le monde entier. Le silence est tel autour de moi que le crissement de ma plume sur le vélin me semble vacarme ahurissant. Je ne sais si mon petit écrit sera jamais lu à voix haute ou dans le silence studieux. J'ai fait ma part. Le reste ne m'appartient pas.

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3: D'après tel ou tel guide des prénoms, on peut lire que les florestans sont en général créatifs, sensibles, sociables, peut-être un peu menteurs, mais surtout fantaisistes. Voilà qui pourrait suffire à donner envie d'appeler son enfant florestan, mais quand des parents appellent leur enfant florestan, ils ont souvent en tête le florestan de Schumann, ou celui de Beethoven, ou encore de Messager. Métaclassique a donc mené l'enquête auprès de trois florestans, Florestan Labourdette, Florestan Segond-Genovisi et Florestan Labia, ainsi que de leurs parents, pour chercher à savoir si leur goût très prononcé pour la musique et leur caractère sont si déterminés que ça par leur prénom.

0: Florestan, la Bourdette, est-ce que vous vous souvenez, dans votre enfance, comment votre rapport à votre prénom s'est lié à votre rapport à la musique?
1: Alors, c'est vrai que c'est un prénom particulier et je veux dire que j'ai commencé la musique au CMBV à Versailles et on était à plusieurs à avoir des prénoms un petit peu différents. J'étais très ami avec quelqu'un qui s'appelait Colomban, donc c'était Colomban et Florestan et déjà il y avait quelque chose de musical là-dedans. Et plus tard, donc au CMBV, j'ai même eu l'occasion de chanter parfois Véronique de Messager et donc de découvrir Florestan en musique, sachant que je pense que ça vient plutôt de Beethoven, mais mes parents en parlons sans doute plus tard.
0: D'accord. Sachant que vous avez commencé à lire quelque chose de votre destin musical dans votre prénom à ce moment-là ou...
1: Non, mais c'était un amusement parce que j'avais pas l'habitude de voir écrit Florestan. D'ailleurs, je n'ai parlé qu'à un seul Florestan de toute ma vie pendant 2 minutes. Et je veux dire, je suis aussi très content de participer à cette émission pour peut-être créer une association des anciens Florestans. Je ne sais pas.
0: Ou des Florestans en devenir.
1: C'est-à-dire
0: que vous vous sentiez d'autant plus à l'aise à devenir musicien et à faire de la musique votre profession du fait de vous appeler Florestan, ça.
1: Alors, je sais pas si c'est ça. En tout cas, je pense que j'aurais vraiment déçu mes parents si j'avais fait autre chose que de la musique. Si j'avais été ingénieur, peut-être que ça aurait été très très dur pour eux.
0: Ah ouais.
1: Voilà, c'est plutôt dans ce sens-là.
0: Mais quand on s'appelle Florestan et qu'on découvre le Florestan de Schumann, est-ce que ça veut dire qu'à ce moment-là, on va à la recherche de son Eusebius?
1: Alors, ça veut dire qu'à ce moment-là, on est déjà content de ne pas s'appeler Eusebius, parce que là, j'aurais peut-être eu une vie complètement différente si les prénoms déterminent une personnalité. Je suis très content, même si j'adore la petite pièce Eusebius, voilà.
0: Ouais.
1: Mais oui, ça amène à regarder tout ce qui existe en lien avec ça, évidemment. Ouais. Les fois où j'étais en contact avec des Florestans, c'était via des fiches de résultats au CNSM de Paris, où j'ai vu 2 autres Florestans. J'étais très surpris et très heureux de voir que finalement on était plusieurs, mais en lien avec la musique.
0: Qu'est-ce qu'il en va de votre musique par rapport à ce prénom?
1: Alors, je ne sais pas exactement, mais en tout cas, la musique est omniprésente, les textes littéraires sont omniprésents, et les figures, un petit peu comme ça, sont omniprésentes. Donc oui, peut-être le côté dédoublement, le côté de passer de tout au rien, ça vient peut-être dans certaines musiques que je peux écrire. Peut-être bipolaire, je ne sais pas.
0: Et pour vous, ça a plus joué dans votre personnalité que votre signe astrologique, par exemple?
1: Ah, complètement. Alors, je ne vais rien dire sur les signes astrologiques.
0: Parce que vous avez une indifférence complète.
1: Complète, mais alors, peut-être même...
0: Tenace.
1: Tenace. Voilà, c'est ça.
0: Ah oui.
1: Non, mais c'est tout le monde trouve des signes là où il le veut. Et puis...
0: Alors, votre couleur préférée est censée être le prune.
1: Alors, disons oui.
0: Votre chiffre fétiche est censé être le 1.
1: Aucune idée. Ah, pas du tout le 1. Ouais. Non, le 1 c'est quand même très présomptueux.
0: Et en numérologie, on vous associe au 3.
1: Oh, pourquoi pas alors,
0: ouais. Florestan peut se révéler un peu trop taquin.
1: Ah, bah ça peut correspondre.
0: Ah oui, ouais. Il n'en est pas moins jovial.
1: Exactement.
0: Les objectifs qu'il se fixe, il les atteindra, quitte à se mettre au défi lui-même. Enfant, il n'apprécie pas la gravité et a fréquemment besoin d'avoir un public pour pouvoir s'exprimer.
1: Ah, peut-être ce dernier point est un peu moins vrai, mais le reste est là, oui.
0: D'accord.
1: Pareil, il est prédéterminé un petit peu, je pense.
0: Et par contre, le côté histrionique, non, pas du tout.
1: Oh, je sais pas, non.
0: Pas de cabotinage dans le restant que vous êtes.
1: Pas trop, je veux dire.
0: Alors, il apprécie les activités en famille.
1: Oui.
0: La preuve, c'est que vous avez spontanément proposé que vos parents viennent.
1: Ah oui, évidemment, ça va sans dire.
2: Notre choix commun à Régis et à moi a été... de l'appeler Florestan. Et sur le moment, ça s'est imposé à moi comme une évidence, sans réfléchir, comme je l'ai fait après coup, que ça aurait pu passer pour snob, prétentieux,
0: ouais,
2: élitiste, enfin, détestable. Pour moi, c'était une évidence. Et même l'origine espagnole de ce prénom ne m'a pas du tout fait problème. Pour moi, Florestan, enfin, c'était un prénom s'appliquant à un être complètement hors temps, enfin intemporel, hors espace. Et qui était-il, évidemment? Et ma seule référence à ce moment-là, c'est le Florestan de Fidelio,
0: de Beethoven. De l'opéra voilà. Beethoven. Donc en fait, ça veut dire que vous aviez envie que votre enfant soit un peu hors du temps, un peu échappe comme ça au monde tel qu'il est.
2: Qu'il échappe au monde tel qu'il est pour s'acheminer vers un autre monde meilleur. Oui. De justice et de liberté. Bon, ouais. Ça, c'est évident. Si je reconstruis un peu,
0: bah oui.
2: C'est pas ce que je me suis dit formellement au moment où j'ai choisi ce prénom avec mon mari.
0: Le lien avec Beethoven, est-ce que il s'est fait une fois que vous aviez déjà pris la décision, ou c'est en allant écouter Beethoven, vous vous êtes dit ah ben voilà Florestan, donc ce sera...
2: Non, c'est le Florestan de Beethoven
0: que
2: je connaissais depuis longtemps,
0: oui.
2: Que j'avais écouté plusieurs fois à la télévision.
0: D'accord.
2: Chez mes parents, puis. À
0: oui.
2: La télévision, puis au théâtre des Champs-Élysées, bon,
0: d'accord.
2: Un certain nombre de fois. Mais donc, c'était clairement le Florestan de Beethoven et pas celui de Schumann,
0: oui.
2: Auquel j'ai pensé, et nous avons pensé à ce moment-là.

0: c'était le beau héros, épris de liberté, victime d'une horrible injustice, qui croupit dans un cachot et qui sera miraculeusement sauvé in extremis par Léonore, par son épouse bien-aimée. Ça se rattache au récit familial, évidemment. Premier niveau de récit, c'est mon père qui s'est battu un jour, je crois, en juin 1940, alors qu'il venait d'être naturalisé français, étant d'origine arménienne, réfugié, rescapé du génocide des Arméniens. Et après cette journée, cette unique journée de combat, il a été fait prisonnier à la Charité-sur-Loire par les Allemands. Et il n'a eu de cesse, à partir de cette arrestation, de s'évader. Dès la première nuit de son évasion, il y pensait, mais il pensait que lui et ses camarades allaient être relâchés. En fait, non, il a été acheminé vers l'Allemagne, où il a été dans différents camps de prisonniers de guerre, pas de concentration, des camps de prisonniers de guerre, correctement traités. Et c'est là qu'il a fait trois évasions, dont les deux premières ont échoué, et la troisième a été couronnée de succès un an et demi après, fin 41. De sorte que ce récit, il nous l'a fait tout au long de mon enfance, adolescence, mais avec sur le mode de la déploration, ou de l'héroïsme fabuleux, mais sur le mode d'une forme d'excitation joyeuse. Il avait été extrêmement heureux de ces moment très intense où il s'était évadé, puis repris, puis et ainsi de suite, jusqu'à la troisième évasion. Et de sorte que les mots de captivité et d'évasion sont les mots que, un peu abstraits, que j'ai entendus le plus dans mon enfance. Voilà. Alors, ça, c'est le premier niveau familial de récit familial.
1: Et pour vous, oui, ce récit, il trouve une résonance dans le choix du prénom de Florestan.
0: Voilà. Pour votre enfant. Oui. Cette excitation joyeuse, cette espèce de jubilation qu'avait mon père à nous raconter.
1: Vous la trouvez dans le personnage de l'opéra de Beethoven?
0: Je le trouve, enfin évidemment pas
1: d'une manière symbolisée,
0: et puis pas dès le début, et pour cause, puisqu'il y a une progression dramatique et un dénouement plus qu'inattendu, en fait inespéré et pour tout dire miraculeux. Donc cette espèce de montée vers le bonheur, la joie, même dans le grand air final, joie sans nom. Cette joie sans nom, qui coïncidait aussi avec la naissance d'un petit garçon, était celle que tout naturellement j'avais emmagasinée dans les récits, au travers des récits de mon père.

0: passant à la génération au-dessus, eh ben, en fait, il se trouve que mon grand-père, le père de mon père, qui était un dirigeant politique, un intellectuel, très engagé dans des actions révolutionnaires, il adhérait à ce qu'on appelait la Fédération révolutionnaire arménienne, très vite, s'est fait repérer comme dangereux activiste. Et pour faire court, il a été arrêté le 24 avril 1915, c'est-à-dire le jour où quelques centaines d'intellectuels arméniens ont été arrêtés à Constantinople, où ils se trouvaient à ce moment-là. Il a été acheminé dans une espèce de prison, caserne désaffectée, très loin, près d'Ankara. Et l'histoire nous a appris que lui et ses camarades ont été, quelques semaines après, assassinés par lapidation. Alors, ce récit, je le connaissais par mon père, évidemment, mais c'était un récit extrêmement succinct, pour le coup, et il n'y avait aucune jubilation à raconter cela, puisque, bien sûr, comme nous étions dans la réalité, l'issue n'a pu être que tragique. Voilà. Et donc, ça, je le savais. Mais alors, il y a un redoublement de cette signification, pour le coup. Il se trouve que ma grand-mère, donc la mère de mon père, avait rédigé à l'extrême fin de sa vie, en 1938-39, elle étant morte en 40, un récit quasi autobiographique, où elle raconte par le menu ce qui se passe entre le moment où son mari est arrêté, elle ayant un bébé de 5 mois sur... dans les bras,
1: et qui est votre père,
0: qui est mon père, ouais. Et puis le moment où elle a réussi à s'échapper à un risque de mort certain, puisque elle-même avait des activités politiques, et a échappé de justesse à la mort, elle et son bébé, fin 15, début 1916. Mon grand-père a connu le destin d'un florestan qui n'aurait pas connu ce dénouement.

0: C'est-à-dire que dès lors que vous avez appelé Florestan Florestan, vous avez repensé à votre famille avec ce personnage pour étalon.
1: Pas même à sa naissance, mais déjà oui. Au moment du choix du prénom, il y avait pour moi cette espèce d'aura historico-familiale, de récits, de tragédies, d'histoires personnelles, qui avait en quelque sorte irrigué mon désir de l'appeler Florestan.
0: Parce que quand il parle de son prénom, il est plus à virevolter dans le jeu de référence, à aller voir aussi ce qu'il veut dire chez Schumann. Et vous, quand vous l'avez vu aller regarder le Florestan de Schumann, vous aviez l'impression qu'il était sur une fausse piste?
1: Non, pas du tout. Non, mais bien sûr que non. Enfin, c'est pas exclusif, quand même, parce que c'est le Florestan de Schumann aussi est animé d'une certaine jubilation intérieure et assez extériorisée. Ouais.
0: Et vous pensez que d'avoir choisi ce prénom a forgé quelque chose de son caractère, alors ?
1: Non. Ce qui a forgé son caractère, c'est tous les récits familiaux, et il n'y a pas que le mien, il y a aussi celui de son père.
2: Quand on a des enfants, on ne dit pas qu'on va en faire des héros, mais disons que dans l'imaginaire, on peut avoir une espèce d'envie d'une image héroïque qui soit comme une sorte, d'ange gardien derrière ce nouvel enfant qui arrive. Moi, je pense que c'est ça. Puis on était avec mon épouse très impressionné par l'opéra de Beethoven, et puis ça nous semblait une sorte de personnification dans la personne de Florestan, bon, et de Léonore au Fidelio, mais enfin là, dans l'occurrence, puisque c'était un garçon, c'est Florestan, une sorte de personnification de la grandeur musicale de Beethoven. En fait, c'était ça, cette rencontre. Voilà.
0: C'est-à-dire que vous aviez quand même un peu l'impression, ou du moins l'espoir, en le nommant Florestan, de le protéger d'un destin qui aurait été trop commun ou trop banal ?
2: Oh, pas de le protéger d'un destin trop banal ou trop commun, non, le désir de le mettre sous ces auspices là.
0: Oui.
2: C'était peut-être un peu prétentieux, mais enfin. Mais
0: ça va, il a l'air de bien le vivre. Hein,
2: tant mieux.
0: Ouais. Et vous avez accompagné ce choix dans l'éducation que vous lui avez donnée, en quelque sorte.
2: Moi, je ne suis pas musicien, ni musicologue, ni rien tel. Mais enfin, je suis mélomane et je suis. Entre autres, Beethoven est une chose qui me. Enfin, une musique qui me touche énormément. Donc. Certainement, on a dû, puisque c'était dans notre vie, on a dû faire passer ça. Oui, certainement. Et c'est vrai que quand il a été à l'école et que les choses se sont relativement mal passées à l'école, parce que les écoles ne sont pas toujours ce qu'on voudrait, le mettre à la maîtrise de Versailles, ça a été assez naturel, en fait, pour nous.

0: train de vous écouter la musique de Florestan Labourdette, votre fils. Vous y projetez cet imaginaire? Vous cherchez un chemin d'écoute qui raccorde avec ces histoires de captivité de...
1: Non. Je suis très heureux d'écouter sa musique.
0: Ouais.
1: Comme je suis très heureux d'écouter ma fille chanter.
0: Ouais.
1: Je suis heureux qu'il soit libre là-dedans. Je sais pas du tout, en tout cas consciemment ou même préconsciemment, j'ai pas du tout envie de projeter ces choses-là.

0: Alors, je me suis demandé, est-ce que vous aviez des animaux domestiques?
1: On a eu un chat. On a eu un
0: alors,
1: chat.
0: Comment s'appelle-t-il? Alors,
2: sa parole est
1: alors, c'est absolument honteux. C'est le côté égocentrique des enfants de 10-11 ans qui nomment un animal. Et il se trouve que ce chat s'appelait Flora.
3: C'est toi
0: ah, Flora. Flora.
3: Ah, oui. C'est toi qui l'as appelé Flora.
1: Oui, c'est ça. J'assume.
0: D'accord. Mais il s'appelle, oui, vous n'avez pas eu de chien qui s'appelait Beethoven?
1: Non, je ne connais pas.

0: Au restaurant, tu es violoncelliste. Est-ce que tu penses qu'il y a un rapport entre le fait que tu t'appelles Florestan et le fait que tu sois violoncelliste?
1: Évidemment, ça influence un peu, mais je pense que j'aurais quand même fait de la musique et du violoncelle si je m'étais appelé autrement.
0: Si tu t'étais appelé Julien, par exemple, tu aurais fait de la musique?
1: Oui, quand même. Enfin, c'est juste le nom. Je serais quand même restée la même personne, du coup. Ouais. Je pense que oui, j'aurais quand même fait de la musique.
0: Tu te souviens à quel âge tu t'es aperçu que c'était un prénom qui était de fait assez rare, parce qu'il y a beaucoup moins de Florestan que de Stéphane?
1: Oui. Surtout au début de l'école. Enfin, dans la classe, il y avait déjà plusieurs fois les mêmes personnes dans l'école. Et il n'y avait aucun Florestan. Enfin, vers 3-4 ans, je savais déjà que c'était rare de s'appeler Florestan.
0: Et tu t'es posé la question de pourquoi ce prénom-là, à un moment donné?
1: Bah, déjà, en fait, ça a un rapport avec la musique. Parce que Schumann avait deux personnages imaginaires.
0: Ouais.
1: Il y avait Florestan et Eusebius. Et dans l'opéra de Beethoven aussi, il y a le personnage principal. C'était aussi mon papa qui avait dit à maman, parce qu'il ne trouvait pas de nom. Du coup, il a dit sinon, on l'appelle Florestan. Et en fait, elle a adoré le nom.
0: Et pour lui, c'était un peu une blague.
1: Oui. Mais finalement, on n'a plus Florestan. Du coup, ça a parti d'une blague, mais pour de vrai, c'était.

0: Alors moi, je prêchais plutôt pour un prénom usuel, fonctionnel, un peu plus courant.
1: Oui.
0: Et Charlotte souhaitait plutôt donner une coloration plus, peut-être, je sais pas, plus recherchée, plus culturelle, qui renvoyait à des choses plus musicales, plus artistiques.
1: Ah, c'est-à-dire qu'elle recherchait plutôt un nom référencé que forcément original.
0: C'était pas forcément l'originalité D'accord. qui comptait, c'était plutôt l'idée de la référence.
1: Voilà. D'accord.
0: On a un ami proche qui avait appelé son fils Lélio, et elle trouvait ça

0: Non, mais en fait, je trouvais pas vraiment. Donc, il y avait pas Raphaël éventuellement, mais j'aimais pas trop parce que je trouvais pas. Enfin, j'aimais beaucoup Raphaël, mais je trouvais pas ça assez original. On s'était arrêté sur Léonin. Cédric était d'accord. C'était le seul sur lequel il était d'accord.
1: Ouais.
0: Et je préférais Lysandre.
1: Et Lysandre, il rejetait pourquoi? Parce que c'était.
0: Oh, mais il trouvait ça trop. Lui, il ne voulait pas quelque chose de trop original, en fait.
1: Ah oui, c'est ça.
0: Oui, oui. Donc, lui, il était sur des prénoms plus communs. Voilà. Ils sont très beaux. Hein, mais...
1: Donc, lui, tel qu'il raconte l'histoire, c'est que c'est lui qui dit Florestan.
0: Oui,
1: à un
0: moment donné. Tout d'un coup, non, mais ouais. Au bout de plusieurs soirs où j'ai apporté la liste, non, mais on va pas l'appeler Florestan non plus. Enfin, voilà, sur une boutade.
1: Ah, c'était en fait. Ce ton-là. Oui, d'accord.
0: Oui, oui. J'ai. Ah, mais ça, c'est super! Voilà. Et donc, c'est comme ça que. Parce que j'avais pas pensé, pour le coup. Pourtant, j'avais cherché, mais je n'avais pas trouvé celui-là.
1: Oui, mais quand il a dit, on va quand même pas l'appeler Florestan, c'était plutôt une hypothèse qu'il rejetait.
0: Ah, donc... complètement.
1: Ouais.
0: Ah, mais alors, je l'ai pas lâché.
1: Ah, d'accord. Donc, vous avez dû le défendre quand même. Parce que.
0: Ah, bah oui, mais comme c'est lui qui avait en plus sorti l'idée, quand même.
1: Il était un peu obligé de consentir, ouais.
0: Bah, finalement, oui.
2: Bah, voilà. Moi, je dis un peu Florestan comme une blague en disant, voilà, bon, on peut l'appeler Florestan. Et puis,
1: Charles. Mais une fois que vous avez lâché la blague, vous étiez obligé d'adhérer.
2: Alors, oui,
1: à la validation.
2: Alors là, pour le coup, la validation allait presque de soi. Ouais. Et donc, bah, pour moi, il y a eu un temps de, je dirais, d'acclimatation, d'apprivoiser le prénom.
1: Ouais.
2: Et puis de se dire, bon, en fait, c'est pas si mal, et c'est même plutôt joli.
1: La nuit qui a suivi cette décision, vous êtes pas réveillé en vous disant, oh là là, heureusement que j'ai pas dit Eusebius.
2: Alors, Eusebius, on a tout de suite été. On est tombé d'accord sur le fait que Eusebius était non.
1: Oui. Alors, pour des raisons phoniques ou psychologiques? Parce qu'effectivement, c'est pas le même caractère chez Schumann.
2: Alors, c'est pas le même caractère, effectivement. On aurait peut-être préféré le caractère d'Eusebius.
1: Ah.
2: Le personnage est plus. Voilà, il y a ce côté rêveur, il y a ce côté poète rêveur chez Eusebius.
1: Alors, ça, c'est la question que je me pose. C'est-à-dire, est-ce que le voyant grandir, depuis 11 ans, il y a eu des moments où vous vous êtes dit, quand même, c'est bien un Florestan par rapport à l'attente caractérielle que pouvait créer.
2: C'est un peu des deux, mais parfois oui, je me dis c'est un Florestan.
1: Sur quoi?
2: Oh bah il peut être un peu tempétueux.
1: Oui.
2: Il est très exigeant avec lui-même, donc il peut être assez colérique parfois quand il travaille son instrument, tout ça. Enfin, là que ça va pas, il est pas content. Donc il peut avoir un fichu caractère et s'emporter comme ça. Voilà. Alors après, dans la vie, je veux dire, de tous les jours, c'est pas le plus Florestan des Florestans.
1: Ouais.
2: Mais parfois, oui, ça m'arrive de me dire, c'est bien un Florestan. Ouais.

0: Et alors, à ce moment-là, vous aviez un rapport à Schumann qui était assez avancé?
1: Ah, mais oui, mais je connaissais, mais ça m'était pas venu à l'idée, en fait. J'avais pas eu l'idée. Ouais. En fait, oui, mais je connaissais pas dans Fidelio, par contre, pas trop, mais je connaissais vraiment comme Schumann, comme nom de plume. Pas forcément la pièce pour piano, enfin, je connais, mais c'était plus le nom de plume, Sébus Florestant. Voilà, c'est vraiment ça.
0: Le Schumann critique.
1: Oui, voilà, c'était ça.
0: Florestant.
1: D'accord. Oui, c'était ça.
0: Et d'ailleurs, comment vous qualifieriez l'esprit de ce Florestant-là, celui de Schumann?
1: Il est passionné, tempétueux, mais bon, moi je le trouve quand même poète, parce qu'on dit toujours Eusebius poète, et puis Florestan plus fougueux, passionné, mais je trouve aussi quand même poète, et voilà, j'ai dans ma tête pensé plus à un... Je crois que j'ai amalgamé les deux personnages, en fait, dans Florestan. Parce que Eusebius, pour le coup, c'était difficile à porter.
0: Et tu sens que tu as un caractère de Florestan?
2: Ça dépend des... moment, pas trop. Il y a certains moments où je peux être très excitée, mais en général, je suis pas tant excitée que ça.
0: Ça, tu dis ça par rapport au Florestan de Schumann, non?
2: Oui.
0: Ouais. T'aurais préféré t'appeler Eusebius?
2: Non.
0: Pourquoi?
2: Parce que j'aime pas trop ce nom.
0: Ah oui, ce nom, enfin... ou ce caractère, ou...
2: Et puis, c'est pas... J'aime pas trop être trop calme. Enfin, il faut quelques moments quand même un peu...
0: Mais t'as besoin d'énergie.
2: Oui.
0: Ouais. Et tu penses que le fait que Schumann ait une sensibilité au prénom Florestan fait que ça augmente votre complicité?
2: Je sais pas trop, mais Schumann, c'est un compositeur que j'aime beaucoup quand même.
0: Ouais.
2: Parce que c'est très romantique, j'aime bien romantique.
0: Ouais.
2: Et en même temps, c'est pas trop classique.
0: Ouais.
2: Enfin, c'est vraiment un bon compositeur.
0: Mais c'est un compositeur qui, à un moment donné, a tourné le dos à la virtuosité, alors que toi, t'as l'air quand même de bien aimer ça, la virtuosité.
2: Oui. J'aime bien la virtuosité, mais j'aime bien aussi quand ça chante. Enfin, comme dans le concerto de Schumann, il n'y a pas beaucoup de passages virtuoses. Puis pour Beethoven,

0: J'aime pas trop ce compositeur. Enfin, c'est pas encore trop mon style. Je préfère un peu après ou un peu avant. Enfin.
1: Ah oui.
0: Oui, c'est pas trop mon compositeur, mais après il y a tout de même des trucs comme qui sont beaux.
1: Est-ce qu'il aurait été moins romantique si c'était pas plus florestan?
2: Je pense quand même qu'un prénom ça marque, parce qu'avec un prénom qui a une sonorité assez romantique finalement, peut-être moins viril, plus rêveuse, tout ça, je pense que ça peut influencer, oui. Aussi le regard que les autres portent
1: sur lui.
2: Sur nous, avec un prénom. Ben non, mais sur la.
1: Par rapport au prénom
2: qu'on porte.
1: Ouais.
2: Oui, je pense que ça influence, oui.
1: Il y a cette idée que de s'appeler Florestan, ce que vous disiez Charlotte.
2: Oui, je sais pas si c'est lié au prénom seulement, je pense pas.
1: Ça permet quand même de se faire repérer par les autres et donc d'être un petit peu connu. Ouais.
0: C'est pas que ça aussi.
1: C'est aussi ta manière d'être, c'est ça?
0: Non, c'est aussi parce que je joue bien du violoncelle.
1: Ah, et que ça te
2: Oui, bah alors l'école. Bah à l'école, oui, quand même. Mais.
1: C'est ça?
2: Qu'ils ont tous ça.
0: Oui.
2: Tout le monde a
1: un instrument.
2: Un instrument ou un sport. Ou...
1: Et tu es le seul à faire du violoncelle?
0: Non.
1: De tout le groupe? Non, il y a d'autres.
0: Oui, il y en a d'autres.
1: Mais tu veux dire, ça aide à ce qu'on sache qui t'es?
0: Oui.
1: C'est ça. Donc oui, ça, c'est pas lié au prénom?
2: Non, après, je pense que le prénom, quand même, comme c'est rare, ça.
0: Oui.
1: Ça aide à la communication. C'est plutôt. Ça te débarrasse d'avoir à toi-même prendre l'initiative. Ouais, c'est ça. L'esprit de conciliation, tu penses l'avoir?
0: Oui. Peut-être pas à 100%, mais.
1: À 78% ou...
0: Oui, 70.
1: Communication?
0: Ça, un peu moins.
1: Moins?
0: Ça dépend. Avec les personnes que je connais, oui, beaucoup, mais avec les personnes que je ne connais pas, non.
1: Communication?
3: Parfois.
1: Ah, oui.
3: Alors, parfois, il peut être aussi très buté hein, quand il a une idée en tête.
1: Ah ouais.
3: Et même dans le travail de la musique, dans l'interprétation, voilà, quand il est sur une vision de la chose et sur une idée,
1: il n'en décolle pas.
3: Il n'en décolle pas.
1: Et donc là, il y a ni esprit de conciliation ni communication.
3: C'est pas si simple.
2: Oui, bah il est un peu secret, introverti, mais il a, enfin, en fait, dès qu'il va quelque part, en fait, c'est plus les autres qui vont vers lui finalement.
1: Ah oui.
2: Ouais, et tout le monde le connaît en fait.
1: Ah.
2: Lui, des fois, il ne sait pas, mais les autres, voilà. Donc, je pense qu'il a quand même quelque chose de.
1: Mais alors, ça, pour le coup, avoir un prénom plutôt original et rare, ça aide à être identifié.
2: Je pense aussi.
1: Ouais.
2: Si c'est pas trop difficile à retenir.
1: Oui.
2: C'est ça.
1: Donc là, c'est un bon équilibre quand même.
2: Oui. Alors, on a des fois des Florian. On a des gens qui l'appellent Florian ici,
1: puis
2: se mélange, voilà.
1: Mais de ce point de vue-là, ça l'aide de lui avoir donné ce prénom.
2: Florentin.
1: Ah oui.
2: Oui, peut-être. Il y a une certaine originalité, oui.
1: Tranquille.
2: Oui, ça peut. Alors, à l'intérieur, ça boue quand même. Mais ce qui ressort extérieurement, quand même, paraît tranquille.
1: Donc, il a le côté tempétueux.
2: Ouais, à l'intérieur.
1: Ouais, du Florestan.
2: Ouais, quand même.
0: Enfin, je ne m'inquiète pas trop.
1: Malgré le goût de l'énergie.
0: Oui, je m'inquiète pas souvent.
1: Parce que sur les points négatifs, il y a exigence excessive.
0: J'aime bien que ça, c'est parfait. Mais après, ça dépend si les choses au violoncelle, je déteste quand c'est pas parfait.
1: Ouais.
0: Alors que de temps en temps, il y a une chose où je suis vraiment nulle, c'est la propreté, surtout à l'école.
1: Ah
0: et
1: bon?
0: Ça, par contre, je suis pas. Oui.
1: Et tu projettes de t'améliorer sur ce point ou pas forcément?
0: Je vais essayer, mais ça va être difficile.
3: Il a un rêve dans la vie, c'est d'être violoncelliste professionnel et il travaille matin, midi, soir pour ça, avec une intensité, j'ai rarement vu ça.
1: Mmh.
3: Et quand il s'engage dans quelque chose, en général, c'est à 300%. Il s'est pris de passion pour les échecs il y a quelques années. Depuis, il a lu 400 livres sur les échecs, il joue en club, il est classé. Donc en général, quand il se donne quand il est parti sur quelque chose, c'est vraiment 300%.
1: Ouais.
3: Et là, je me dis que c'est un florestan. Oui.
1: Ah oui, justement.
3: Il y a ce côté, presque too much. Quoi.
1: Parce que le fait de ce prénom le destine à la musique, au moins parce que vous-même étiez motivé par la musique en lui donnant ce prénom et ainsi de suite, et donc il baignait dans la musique et tout ça. Mais comment ça a joué ou comment il a senti que ça a joué sur sa vocation, qui a l'air très nette?
3: Sur le prénom lui-même, je suis pas sûr que ça ait. Effectivement, je pense qu'il s'appelle Florestan parce que ses deux parents sont musiciens et musicologues.
1: Ouais.
3: Et je pense qu'il est avant tout tombé dans la musique parce qu'il y en avait partout à la maison quand il était petit.
1: Oui, donc c'était le bain, quoi. Ouais.
3: Donc c'était le bain.
1: Et le prénom faisait partie du bain.
3: Moins de probabilité de faire du saut à la perche, quoi.
1: Ouais, voilà. Ouais. Alors je sais pas pourquoi, dans les points négatifs, il y a les mensonges.
0: Mensonges. Ça va. Pas trop, non. Un peu, mais.
1: Ah oui, je sais. C'est dosé.
0: Oui, ça va.
1: C'est-à-dire, c'est un certain... Je sais pas, sur 20 phrases que tu peux faire, combien sont mensongères en moyenne?
0: Ça dépend, peut-être... Attends, sur 20 phrases, aucune, hein, mais...
1: ça dépend desquelles.
0: Mais ça dépend desquelles, si.
1: Bah, je sais pas, t'en es à combien de mensonges par semaine?
0: Deux.
1: Deux? Ouais. Juste le lundi et le jeudi, ouais. Et tu les as déjà fait cette semaine ou je risque d'en avoir dit
0: Tout à l'heure, oui.
1: Ah, tout à l'heure, t'as menti? Sur quoi?
0: Parce que, en fait, j'avais perdu mon cahier d'anglais. Enfin, je ne l'avais pas pris. Je ne l'avais pas pris à l'école. Et du coup, j'ai dit qu'il arrivait aujourd'hui.
1: Ah!
0: Et en fait, après, je l'ai retrouvé.
3: Mensonge. Je ne saurais pas dire. Ou alors, il ment très bien.
1: Alors moi, je lui ai demandé combien de fois il mentait par semaine.
3: Oui.
1: Il a duré peut-être deux.
3: Oui, puis je pense que c'est jamais des très gros mensonges.
1: Non, vraiment, l'exemple qu'il a donné était très soft.
3: Oui, puis voilà, il nous a menti une fois sur un truc vraiment d'ado. Enfin,
1: ouais,
3: voilà,
1: de base.
3: De base, et puis c'est tout. Quoi. Il est pris la main dans le sac et puis il ne recommencera
1: il
3: pas.
1: Il essaie de se sortir.
3: Et puis voilà.
1: Deux par semaine.
2: Ah, quand même.
1: Ouais.
2: Ah ouais, d'accord. Ah donc, ils vont bien alors.
1: Ouais. Après, quand je lui ai demandé d'exemplifier, c'était très soft. Hein.
2: Oui, j'imagine. Ouais,
1: du petit bon, mensonge.
2: Je n'ai rien vu.
1: J'ai l'impression que les florestans, ceux que j'ai rencontrés, aiment bien vivre.
2: Ah oui?
1: Ouais. Enfin, ils se prennent au jeu, quoi.
2: Je sais pas. J'en connais. Ouais. En fait, moi, j'en connais pas d'autres.
1: Alors, les points négatifs. Exigence excessive.
2: Ah oui. Oui, c'est vrai.
1: C'est vraiment excessif.
2: Bah, il est perfectionniste quand même.
1: Il est vraiment perfectionniste, ouais, ouais.
2: Pas autant que le papa.
1: Ah
2: mais...
1: ouais.
2: Non, mais c'est une qualité hein, d'être perfectionniste.
1: Donc, ça lui viendrait plus du père que du prénom?
2: Oui, mais il n'est pas excessif parce que moi, je suis peut-être pas.
1: Ouais.
2: Voilà, autant.

0: à l'époque, j'écrivais un article pour un dictionnaire de l'opéra sur l'humour en musique, la musique légère. Et on écoutait parfois Véronique dans la voiture le week-end. Et dans Véronique, il y a le personnage de Monsieur Florestan. Donc Monsieur Florestan, nous deux maintenant. Et donc, en fait, c'est pas
1: c'est
0: du
1: ni,
0: tout...
1: ni Beethoven, ni Schumann.
0: Pas du tout, parce qu'en fait, la lourde erreur que tout le monde commet avec ce prénom, hein, qui moi, m'amuse un petit peu, surtout chez les mélomanes, c'est que tout le monde dit « Ah oui, oui, c'est le personnage allemand », alors qu'en fait, pas du tout. Ça vient d'abord de l'opéra de Beethoven, et je pense que c'est Beethoven qui l'a légué, en réalité, à Schumann. Et ça vient donc de Fidelio de Beethoven. Et ce personnage de Florestan, ça vient jamais que d'une pièce française, parce qu'il s'agit d'une pièce, en fait, d'origine française, et Florestan est un prénom d'origine française. Donc, en fait, c'est pas du tout un prénom germanique, c'est pas Florestan, non,
1: ça c'est vraiment vu que ça a été récupéré par Beethoven, et ouais.
0: Ouais, c'est ça, c'est vu de chez nous. En fait, c'est une pièce contre-révolutionnaire, dont Beethoven a fait un hymne à la liberté, dont Schumann a ensuite repris le personnage. Et j'avoue que ce que je ne sais pas, et c'est ça qui est magnifique, c'est que je connais très bien les bonnes raisons pour lesquelles c'est pas ça, l'origine du prénom, et je connais pas les raisons pour lesquelles le personnage de messager s'appelle Florestan. C'est quand même vraiment très drôle, en fait. Ouais. C'est-à-dire que j'ai réfléchi sur toutes les raisons d'expliquer pourquoi c'est pas ça, et pas sur celle qui explique
1: pourquoi c'est ça. Est-ce que tu sais pourquoi tu t'appelles Florestan?
2: Pas tellement. Je me suis jamais posé la question.
1: Et est-ce que tu as, à défaut de savoir pourquoi, une hypothèse sur pourquoi tu t'appelles Florestan?
2: J'arrive pas à en trouver une.
1: Toi, t'as l'impression d'avoir un prénom original?
2: C'est pas commun, quoi.
1: C'est pas commun.
0: Du coup, j'en profite parce que je sais absolument pas ce que vous avez raconté, mais est-ce que tu aimes ton prénom?
2: Oui.
0: Qu'est-ce qui te plaît dans ton prénom?
2: Il sonne bien.
1: Et t'aimes aussi son côté inhabituel?
2: Oui.
1: Le fait d'être le seul à le porter est plutôt agréable.
2: Oui.
1: T'as réfléchi à d'autres prénoms que t'aurais pu porter?
2: J'ai pas réfléchi moi-même à des prénoms que je pourrais porter, mais à un moment, il y avait un espèce de livret où ça racontait des choses, où ma mère écrivait des choses sur... parce que avant d'accoucher,
1: ouais,
2: elle écrivait ça. Ça racontait si un jour vous avez un enfant, comment l'appellerez-vous? Si c'est un garçon, de points. Si c'est une fille, de points.
3: Comme beaucoup de parents, c'est un peu vertigineux de donner un prénom à un enfant. Donc j'ai acheté le guide des prénoms 2016, donc correspondant à l'année de naissance de Florestan. Et donc quand on a su que c'était un garçon, j'ai commencé à éplucher un peu de manière encyclopédique toutes les possibilités. Donc l'avantage de ces ouvrages, c'est que ça nous indique le caractère un peu répandu ou non du prénom, son origine, ce à quoi on l'associe. Et donc on tombait sur des choses relativement classiques, et c'est vrai que je me suis arrêtée sur ce prénom Florestan comme une évidence.
1: Une évidence, voilà. Justement en raison de sa rareté.
3: Fait de sa rareté, et puis quand même parce que ça m'évoquait l'opéra de messager Véronique, donc il y avait un lien avec la musique et une passion de son papa que j'ai appris à partager avec lui. Donc j'aimais beaucoup aussi cet opéra, et surtout parce que en enquêtant un peu sur l'étymologie du terme et son prénom et de son usage, je me suis rendu compte que c'était le provençal de Florentin, et nous passions beaucoup de vacances en Provence, donc je pensais que ça résumait bien à la fois nos passions, ce qu'on était en tant que couple, et on pouvait retrouver ça dans le prénom de notre enfant.
1: Et est-ce qu'il y avait une part de projection sur ce qu'il allait pouvoir devenir? Est-ce que c'était une manière de le prédestiner à la musique ou pas?
3: Dans mon cas, pas du tout. J'ai découvert, peut-être après par les discussions, l'association aussi de ce prénom au double de Schumann, donc oui. Florestan et Eusebius. Et effectivement, là, ça interroge un peu, puisque quand on voit ce à quoi est associé Florestan dans l'esprit de Schumann, c'est pas forcément ce qu'on projette sur son enfant. Mais appeler son enfant Eusebius, c'est peut-être un peu plus difficile et engageant que Florestan. Il n'y avait pas forcément effectivement de projection sur la musique, même si... voilà, l'enfant grandit aussi dans un contexte familial qui fait que c'était quand même une de nos passions communes et de nos fréquentes sorties. Et même dans sa vie unitéro, Florestan a fait ses premiers mouvements, j'ai senti, lors d'un concert de Messiaen, enfin sur une musique de Messiaen. Donc c'est resté un peu symbolique aussi dans notre esprit, cette association.
1: Mais pas de messager, non.
3: Non.
0: On nous avait évidemment offert, au moment où on cherche à, on commence à penser aux enfants, on nous avait évidemment offert un truc qui est publié tous les ans sur les statistiques des prénoms.
1: Alors, il y en a eu 5 apparemment en 2016.
0: D'accord. Eh bien, c'est assez impressionnant, malgré tout, parce que d'abord, c'est un très joli prénom. En fait, moi, la motivation principale pour lui donner Florestan, c'est que son père s'appelle Julien, comme à peu près tous les garçons majoritairement. Enfin, ça, c'est une statistique qu'on trouve tous les ans sur Le Monde. Il republie les statistiques des prénoms les plus donnés l'année de la naissance. Et Julien, dans les années où je suis né, il en pleuvait comme de la bruine à Paris au mois de novembre. Donc, c'est pas très original. Et sa mère s'appelle Christelle, qui est aussi un prénom extrêmement répandu. Et puis, ce que je voulais éviter, moi, de manière très personnelle, c'est que j'aime bien les prénoms un peu longs. Parce que finalement, Julien, ça fait deux syllabes, alors que Florestan, il y a trois syllabes, et c'est comme une valse. Ça vous entraîne doucement, ça traîne comme Alain Schubert, Florestan. Il y a un petit côté joliment musical que moi j'aime bien, parce que je trouve qu'on est...
1: Le côté ternaire, donc.
0: Ouais, complètement, parce que je trouve que nous autres Français, ces dernières années, spécialement ces toutes dernières années, je trouve... C'est binaire. Pour les filles, c'est les prénoms les plus courts en A, Mia, Léa. Alors, je suis pas contre, hein, c'est pas ce que je dis. On a vraiment l'impression que c'est fait pour être sûr qu'elles vont l'écrire sans faire de faute d'orthographe. Ça me paraît toujours... Enfin, c'est déjà un diminutif, quoi. Alors, bon, attention, j'adore, hein, c'est pas ce que je veux dire.
1: Alors que Florestan, ça suppose déjà un effort d'écriture.
0: Mais mine de rien, oui. Alors, c'est vrai, quand il était tout petit, quand vraiment il faisait, par exemple, le pas le jardin d'enfants, mais comment ça s'appelle, le club jeune, un peu à la montagne, etc. Ils entendaient Florestan, alors à chaque fois, il plissait les yeux, il disait ah oui, Florestan, à Flo, alors Florian. Et bon, et ça, c'est assez amusant parce que voilà, je m'étais dit, voilà, j'espère que ça va pas l'énerver ni l'agacer à un moment, mais c'est pas forcément, je trouve, déplaisant d'avoir un prénom qui est pas le prénom de tout le monde. Je sais pas, il y a actuellement beaucoup de Gabriel, par exemple.
2: Oui, il y en a deux dans mon école, voilà. Et il y en a peut-être un troisième dans le collège, il y en a peut-être trois autres dans le collège.
0: Et tu vois, plus tard, quand tu commenceras à assassiner symboliquement ton père, comme tous les enfants qui grandissent, tu pourras au moins, ce reproche-là, tu pourras pas me le faire. Alors que moi, si tu veux, des Julien, on a toujours été au moins deux ou trois, et c'est un prénom qui est tellement inusable et indémodable que j'en ai en fait toujours dans mes étudiants, régulièrement, sans discontinuer, depuis que j'enseigne, c'est-à-dire depuis maintenant une vingtaine d'années, il y a pratiquement toujours un Julien qui traîne par classe, mais voilà, oui, sur l'ensemble de...
1: Est-ce que tu crois dans la théorie qui dit que le prénom a une influence sur la personnalité?
2: Est-ce que je crois à ça?
1: Ouais.
2: Le prénom a une influence sur la personnalité. Ça peut influencer, oui. Par exemple, ça c'est ultra rare, mais des gens qui n'aiment pas leur prénom, par exemple.
1: C'est-à-dire de pas aimer son prénom, ça peut avoir
2: ça influence.
1: Ça influence même la psychologie ou ouais, d'accord. Mais en fait, il y a aussi la théorie qui dit que par exemple, tous les Florestans peuvent avoir des traits de caractère en commun.
2: Ça j'y crois pas trop parce que le prénom, il est choisi de manière presque... C'est choisi, c'est pas attribué dès la naissance, il n'y a pas écrit sur le front de la personne, comme ça. Mais c'est pas si les parents choisissent de l'appeler tel enfant, il va avoir des caractéristiques avec le tel autre enfant qui s'appelle pareil.
1: Mais...
2: D'ailleurs, cette expérience, on peut la vérifier.
1: Comment ?
2: Par exemple, à l'école, souvent, il y a plein de personnes. Du coup, il y a peut-être deux personnes qui s'appellent par le même prénom.
1: Et qui n'ont pas forcément la même personnalité.
2: Qui n'ont pas forcément la même personnalité.
1: Ouais. Toi, tu connais d'autres Florestans?
2: Non. Non.
1: Parce que moi, tous les Florestans que je connais, il doit y en avoir peut-être 5, 6, ils sont tous musiciens.
4: Galade.
1: Alors, est-ce qu'il y a un rapport?
2: Ils sont tous musiciens, mais il y a beaucoup de gens qui sont musiciens. Mais s'ils ont tous musiciens, c'est que c'est ça influence. Enfin, c'est que le prénom a a peut-être un léger impact sur le, enfin, sur le, les activités.
1: Est-ce que son prénom a l'air d'agir sur son développement avec 10 ans de recul?
3: Bah, disons que son goût pour la musique, effectivement, semble être presque une prédestination.
1: Franchement révélé,
3: ouais. Voilà, c'est assez troublant. Et puis, quand il rencontre effectivement des musiciens maintenant avec lesquels il a l'occasion de jouer de la trompette, puisque c'est un petit trompettiste, effectivement, ça parle tout de suite aux musiciens un peu expérimentés qu'il peut rencontrer, qui pour le coup associe ce prénom au monde musical, ce qui n'est pas forcément le cas des autres personnes que Florestan peut rencontrer, qui se demandent d'où vient justement ce prénom que tout le monde trouve très beau, mais dont beaucoup de monde ignore l'origine. Et donc c'est une question fréquente qu'on nous pose de savoir d'où vient ce prénom et comment nous est venue cette idée, tout en reconnaissant encore une fois le caractère... Le caractère appréciable de ce prénom, le fait qu'il soit beau et que ça évoque aussi la floraison.
1: Oui, c'est ça. Et puis, il y a quelque chose de la fantaisie aussi qui se révèle et qu'il incarne plutôt franchement.
3: C'est ça. Ouais. Ça se retrouve tout à fait dans son caractère de manière là aussi assez troublante.
1: Parce que là aussi, en choisissant le prénom Florestan, il y avait l'idée de peut-être, est-ce qu'il sera d'autant au-delà de la musique, d'autant plus fantaisiste ou...
3: De mon côté, en tout cas, je pense que j'avais pas trop fait de projection sur son caractère et sur son devenir.
1: C'était juste voilà. La beauté du nom.
3: Je pense que j'ai un peu trop lu Rousseau et j'attendais plutôt qu'il se développe de lui-même avec une certaine liberté. Et donc, j'avais pas voulu projeter trop de choses sur lui. Et donc, voilà. Mais c'est vrai qu'aujourd'hui, c'est assez troublant de voir le lien finalement entre ce prénom, son appétence pour la musique, son caractère aussi un petit peu atypique, rêveur, surprenant et curieux, enfin voilà.
1: C'est aussi que tous les parents qui pensent au prénom Florestan pour leur enfant ont un intérêt pour la musique.
2: Oui, c'est peut-être ça.
1: Parce que toi, tu t'es documenté sur les Florestans célèbres?
2: Non, je ne me suis pas...
1: Parce qu'en fait, il y a un personnage d'opéra qui s'appelle Florestan, dans un opéra de Beethoven qui s'appelle Fidelio. Et puis, il y a un autre Florestan qui a un personnage imaginaire qui intervient dans Le Carnaval, qui est une partition pour piano de Schumann. Tu les connais, eux, non?
2: J'ai jamais entendu parler de ça, non.
1: Ah oui, d'accord. Et c'est un prénom que tu aimes bien?
2: Oui, j'aime bien.
1: Mais parce qu'il est inhabituel ou parce qu'il sonne bien?
2: Parce que je trouve qu'il sonne bien. Et j'ai aussi remarqué que les lettres, il n'y a pas de lettres pareilles, quoi.
1: Ah, c'est vrai. Il est pas répétitif, ce prénom. T'as déjà tapé ton prénom sur Internet ou pas du tout?
2: Comment ça?
1: De mettre Florestan sur Google.
2: Non, je me suis jamais, quand j'étais petit, amusée à faire ça.
1: Ah oui? Parce que ça vient de Floretum. Un mot latin qui veut dire jardin des fleurs. Et alors quand on met Florestan caractère, là il y a toujours une espèce de petit topo sur le caractère des Florestans. Donc les Florestans, d'après ce genre de...
3: Alors moi, j'ai eu l'occasion, au cours d'une activité syndicale, de manière tout à fait, comme ça, au hasard, de rencontrer quelqu'un dont le frère s'appelait Florestan et qui, de façon aussi surprenante, avait un goût pour la musique. Donc, ça m'avait questionnée aussi à l'époque, puisque je m'étais dit, est-ce que le prénom implique ça ou est-ce que les parents, effectivement, projettent leur propre goût sur la musique dans le fait de donner ce prénom et que, finalement, il y a une sorte de prophétie autoréalisatrice qui se perd avec le temps chez l'enfant lui-même. C'est une question.
1: Qui n'a pas encore de réponse, qui n'en aura peut-être pas d'ailleurs. Les Florestans sont des personnes généreuses et écoutantes. Tu te reconnais dans cette...
2: Qu'est-ce que c'est écoutante?
1: Ah bah attentive aux autres, qui écoutent.
2: Oui.
1: Qui n'a pas peur de se lancer des défis.
2: Bah, c'est vrai que je me lance assez beaucoup de défis.
1: C'est vrai?
2: Oui, je me lance beaucoup de défis.
1: Par exemple?
2: Par exemple, là, je me suis lancé un défi d'écrire un roman très, très, très long.
1: Et pourquoi il faut qu'il soit très très long, ton roman ?
2: Bah, parce que j'aime bien écrire des romans, et puis je trouve que les romans que j'ai déjà écrits sont un peu courts par rapport aux romans d'habitude.
1: Ah, d'accord. Là, t'as écrit plusieurs romans qui sont trop courts.
2: J'ai commencé à écrire un roman qui, je pense, n'a pas une longueur très... Je pense pas que ça va durer très longtemps.
1: Oui, parce que Florestan peut aussi être une espèce de paravent à d'autres prénoms que sont les diminutifs.
3: Tout à fait. Et justement, donc plus dans l'esprit de son père que dans le mien, on avait... Enfin, son père trouvait ça assez intéressant que notre enfant ait un prénom qui puisse faire l'objet d'un diminutif un peu affectif ou amical au cours de son existence.
1: Mais il a juste à projeter les diminutifs possibles.
3: Et donc, ouais. On avait pensé au début à Gabriel, puisque beaucoup d'enfants... portait ce prénom à l'époque et c'est d'ailleurs ce qui nous a fait justement renoncer à ça parce qu'on l'a trouvé trop fréquent, mais le fait qu'on puisse appeler Gabriel Gabi, on trouvait que c'était plutôt sympathique d'avoir un diminutif de cet ordre-là. Et donc pour Florestan, effectivement, le fait de pouvoir l'appeler Flo ou de l'imaginer à partir de ce Flo tout un tas de diminutifs sympathiques, ça avait aussi joué dans le choix de ce prénom, plutôt du côté de son papa.
1: Mais du coup, vous n'avez pas beaucoup hésité ?
3: Non, pas du tout. Ah oui. Non, là, ce que je disais, de mon côté, ça a été une évidence très rapidement, et quand on en a parlé, effectivement, la discussion a été assez vite close, alors que Florestan n'était pas encore né, donc finalement, c'était à la fois quelque chose de très engageant et qui a finalement donné lieu à peu de discussions une fois qu'on s'est mis à en parler ensemble. Donc c'était plutôt un débat vite réglé et conclu.
1: Alors les Florestans sont censés avoir un caractère fantaisiste.
2: Oui, c'est vrai que j'aime beaucoup faire des blogs.
1: Ah oui. Donc ça correspond.
2: Ça correspond.
1: Ouais.
2: Parce que souvent, je trouve que les prénoms des gens les prénoms qui sont attribués aux gens, ils veulent bien, quoi. Des fois, je m'amuse à faire ça, je vois quelqu'un et j'essaye de lui imaginer un nom. Et des fois, c'est très rare, mais des fois, j'arrive à visualiser son nom, même si je le connaissais pas.
1: Et si Florestan était un nom commun, ça pourrait désigner quoi ?
2: Oula, un Florestan, bah, ça pourrait être un espèce de jardin, comme on a vu tout à l'heure, là.
1: Bah, est-ce qu'un pied de biche pourrait s'appeler Florestan ?
2: Bah, je sais pas trop...
1: Bah, comme ça, ce serait discret. Si je te refile mon Florestan, ou non, tu pourrais faire plein de phrases comme ça, avec le mot Florestan, qui permettrait de déguiser les choses qu'on veut pas dire.
2: Ah, mais oui, on pourrait essayer d'inventer des prénoms réels, de les transformer en nom commun pour désigner un objet.
1: Voilà.
2: Ça pourrait être possible.
1: Ça ferait quel genre de phrase, alors, ça?
2: Bah, par exemple, est-ce que tu veux me donner ce Gabriel, s'il te plaît?
1: Et si je te donne mon Gabriel, qu'est-ce que tu me rends? Une Jacqueline?
2: Bah oui.
1: Par exemple.
2: Par exemple.
1: Donc tu serais prêt à m'échanger ton Gabriel contre ma Jacqueline?
2: Oui.
1: Ça ferait des conversations comme ça, ce serait pas mal.
2: Oui, ça ferait des conversations comme ça. Où on renomme, par exemple, pour faire des corps secrets, on renomme les choses. J'avais jamais pensé à ça avant, mais...
1: À ce que Florestan puisse être un code secret, ouais.
2: Bah, à ce que des prénoms peuvent être un code secret pour le décoder.
1: Et t'as déjà cherché les anagrammes de Florestan?
2: Ah non, jamais. Mais une fois, j'y avais pensé, mais j'ai oublié.
1: Ah, t'avais essayé?
2: Ben, j'avais pas essayé, mais j'y avais pensé d'essayer et finalement j'ai oublié d'essayer.
1: Il y en a des beaux, hein. Il y a Flaneron.
2: Flaneron, hein, c'est vrai que c'est beau ça.
1: Eh ouais. Et il y a Frôlante au pluriel.
2: Ah ouais.
1: Il y en a aussi qui veulent rien dire, comme Flanoté, E-R avec un S.
2: Ah, ça pourrait être un verbe ça.
1: Oui, ou Fréon la, L-A-T. Mais Flaneron, c'est fou quand même.
2: Ah oui, oui, oui.
1: Parce que tu penses que tu flânes?
2: Mais je sais pas trop ce que ça veut dire. Qu'est-ce que ça veut dire?
1: Flâner?
2: Flâner, qu'est-ce que ça veut dire?
1: Ah, flâner, ça veut dire... c'est une sorte de rêverie active et en même temps c'est comme vagabonder mais sans but. Tu vois, c'est comme une espèce de promenade qui laisse un peu l'imagination vaquer. Y a quelque chose.
2: Bah, j'ai jamais fait tellement de promenades comme ça, mais des fois il m'arrive de, je m'assois à mon bureau. Et des fois, je marche dans ma chambre et j'imagine des choses en même temps que je marche.
1: Ah oui. Alors, la définition de flâner, c'est ça, se promener sans but précis, de manière lente et agréable, souvent en s'arrêtant pour observer ou profiter du paysage.
2: Ah oui, c'est vrai que ça, j'ai déjà fait. Des fois, je ne me rends même pas compte. Des fois, je me promène comme ça, je regarde le paysage et puis je m'arrête et je ne me rends même pas compte.
1: Ah oui, donc en fait, tu incarnes parfaitement le florestan en ce faisant. Tu flânes, oui. Parce que ça, c'est vraiment flâner, de regarder sans... Tu cherches rien dans le ciel.
2: Ben non, je cherche rien. Je regarde le paysage, je regarde les... Souvent, quand je suis en montagne, je regarde les montagnes, les arbres. Même si je connais les montagnes par cœur, et je regarde. Et ça me fait du bien, ça me détend des fois.
1: Ah oui, ça détend, ouais. Ouais, mais ça fait penser à autre chose. Parce que sinon, tu penses à trop de choses.
2: Parce que des fois, je pense à plein de choses en même temps.
1: Ah oui.
2: Si vraiment t'es stressé par plusieurs choses en même temps, par exemple, il faut absolument que tu finisses un truc, et puis d'un côté, il y a autre chose que t'aimerais beaucoup faire, et on sait pas trop... T'es stressé par deux choses à la fois, c'est un peu...
1: Ouais.
5: Le

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